0: Ferdinand, le duo Mayennais réinvente la chanson française. Entre mélodies envoûtantes et textes ciselés, authentiques, sensibles et puissants, Ferdinand, c'est l'émotion à l'état brut.
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0: C'était Ferdinand.
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1: Zéro.
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4: Nous partons à la découverte des Maranges, ce petit territoire partagé entre trois villages. Chéilly-les-Maranges, Sampigny-les-Maranges et Desize-les-Maranges, au lieu de la prochaine Saint-Vincent tournante 2026. Alors, avec Plus belle la vigne, on zoome sur ce territoire viticole caché dans une petite vallée. Ici, les coteaux font partie de la côte de Beaune, mais en Saône-et-Loire. Explication avec Élodie Roy, viticultrice et vice-présidente du comité d'organisation de la Saint-Vincent.
5: La côte de Beaune s'étale d'une même exposition, mais il y a une faille géologique à Santenay. Et les Maranges, on est une vallée un petit peu à part, je dirais.
4: Alors là, Santenay, c'est dans quelle direction ?
5: Santenay, c'est juste en face. Voilà,
4: là-bas. C'est dans le petit creux là-bas.
5: Là, vous voyez des bâtiments en face. Oui. Là, c'est tout le début de Santenay.
4: D'accord. Voilà. Et donc après, il y a les hauteurs, en fait, il y a les collines.
5: Les coteaux, voilà. Les coteaux. C'est une vallée, en fait. Les Maranges, vous avez la vallée de la Causanne et la vallée de la Deune. Donc la Causanne, c'est une petite rivière qui circule sur Chéilly, sur Sampigny, qui prend sa source en fait à Vauchignon, au bout du monde. Donc, c'est un nom qui ça s'invente pas.
4: C'est joli.
5: C'est une petite rivière qui fait 14 km et qui se jette dans la Deune, juste à la sortie de Chéilly. Donc cette rivière, elle passe au milieu là. Le petit village de Sampigny qui est ici, très étriqué, très enclavé, et sur les hauteurs, vous avez Desize et tout en haut le petit hameau de Borgy. Et la montagne des Trois Croix qui est en face de nous, connue aussi sous le nom de Mont-de-Seine. Alors, bon, moi je les vois les croix, mais je connais. C'est vraiment juste en face de moi. Je sais pas si vous voyez.
4: Non, mais
5: le petit point culminant.
4: D'accord.
5: Là, on est à 521 mètres d'altitude, je crois. Et le vignoble des Maranges, bah, est vraiment devant nous.
4: Alors, qu'est-ce qui fait que ça reste tout de même la côte de Beaune? Alors qu'on décroche quand même de cette côte de Beaune.
5: On décroche de cette côte de Beaune, légèrement, hein, c'est quand même pas. Parce qu'après, une fois passé la côte de Beaune, on est sur la côte chalonnaise. Mais la côte chalonnaise, on est sur la plaine de Saône. Nous, on est quand même très éloigné. La côte chalonnaise, elle est vraiment derrière cette colline-là.
4: D'accord.
5: Avec le village de Bouzeron qui commence la côte chalonnaise, Ruilly, Mercuret, etc. On a des terroirs distincts. Là, on a une carte géologique. Vous voyez qu'il y a beaucoup de couleurs différentes en fonction du type de sol.
4: Ah oui, je vois, jurassique, plutonique.
5: Donc ça, ce sont des niveaux géologiques. Donc là, on parle de millions et de millions d'années. Pour faire simple, c'est argilo-calcaire, mais pas que. On est un vignoble assez tardif. On vendange souvent plus tard que les autres appellations de la côte de Beaune.
4: Vous êtes entre la côte de Beaune et l'autre côte, finalement.
5: Oui, exactement.
4: C'est ça.
5: Les Maranges, ils sont exposés sud-sud-est, on va dire. Les hautes côtes, moi, personnellement, j'ai des parcelles, elles sont exposées vraiment plein sud.
4: Nouvelle confirmation de la définition hyper millimétrée des terroirs bourguignons.
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7: Quelle qualité doit avoir un sportif de haut niveau ?
8: Des forces, des muscles, manger sain
9: et beaucoup boire.
10: Il faut beaucoup, beaucoup s'entraîner pour faire le sport qu'on veut.
11: Pour faire marcher ses muscles,
12: on s'entraîne beaucoup, genre on fait de la muscule, prendre des poids de genre 40 kilos sur ses bras et tenir le plus longtemps pour avoir des muscles.
7: Et vous connaissez des sportifs de haut niveau ?
9: Ah oui. Oui, Cristiano Ronaldo,
12: Teddy Riner, Kylian Mbappé,
9: Lionel Messi,
12: Léon Marchand,
9: Félix Lebrun et Alexis Lebrun.
7: Et ils faisaient quoi eux ?
9: Du ping-pong.
7: Vous les avez regardés pendant les JO ?
9: Oui, de temps en temps.
12: Moi, je les ai pas regardés, mais
9: j'ai vu surtout
12: juste Teddy Riner parce que j'aime bien le karaté, mais j'ai arrêté.
9: Moi, j'ai vu beaucoup plus de fois Léon Marchand, même si je préfère beaucoup plus le ping-pong. Il faisait vraiment des trucs magnifiques.
13: Will Bayama, je crois, pour la France, le basketteur. Et après, il y avait un Américain. Après, je sais pas comment on l'appelle, mais ma belle-mère, elle avait crié le King, mais je crois pas que c'est son prénom.
7: Est-ce que vous aimeriez être un sportif ou une sportive de haut niveau, vous?
13: Oui.
14: Non.
9: Parce que ça demande trop d'exercice.
14: Faire de la piscine, j'aime bien. Ça fait marcher les bras, les jambes en même temps. Et ça demande beaucoup d'entraînement, du coup j'adore.
9: Moi, oui, parce que j'aimerais bien faire beaucoup de ping-pong. Parce que c'est mon sport préféré. Et Félix Lebrun, il m'a donné un bon coup d'énergie. Maintenant, j'en fais un club et voilà.
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7: Circuit court aujourd'hui au cœur du village de Roiffieux où l'on va se régaler avec Noémie Marron de l'atelier du père Marron.
15: Nous sommes donc dans un vieux bâtiment qui date d'après une pierre gravée sur la façade de 1612. C'était en fait l'ancien entrepôt du boulanger du village puisque mon papa est natif de Roiffieux. Donc ici nous sommes un atelier de transformation de fruits. Notre objectif c'est de décliner le fruit sous plusieurs formes. Donc on a commencé avec la confiture, on fait maintenant des pâtes de fruits et on aimerait faire à terme encore plus de déclinaisons. Ça peut être de la compote, des coulis, des sorbets, enfin voilà. Avec un cahier des charges extrêmement exigeant et qui ne bougera pas, qui correspond en fait tout simplement à nos valeurs, que des fruits français qu'on va chercher en direct chez les producteurs, des variétés dites, dans le monde du fruit on dit premium, donc ça veut dire très qualitative, très gustative, et le tout très peu cuit et peu sucré. L'idée c'est à chaque fois à travers nos produits d'avoir l'impression de manger le fruit cru, c'est un substitut en fait lorsque le fruit n'est pas de saison.
7: Et ici on est confiturier de père en fille, Christian le papa et Noémie sa fille, associés dans cette belle aventure gourmande depuis 2024 dans l'atelier du père Marron, mais depuis toujours à la maison pour régaler les épicurieux avec une vingtaine de parfums de confitures extra.
15: Donc la gamme Corse, ce sont la clémentine de Corse, le pommelot de Corse et le citron Corse, une confiture d'ailleurs très rare à trouver, une gamme réunionnaise avec l'ananas Victoria et la mangue Josée, et ensuite on a les classiques et en plus original on va dire, mais extra local, on va avoir tout ce qui est poire, qui est vraiment une belle découverte parce que c'est un fruit extrêmement classique mais rarement transformé, la pêche de vigne, les fruits sauvages, donc mûres, myrtilles ainsi que cynorhodon. Et j'y tiens, c'est très important, on ne fait pas de crème de marron, on fait de la confiture de châtaigne. La différence, elle est majeure à notre sens. On fait des choses très haut de gamme, mais on veut quand même rester sur de l'abordable. Nous, on va vraiment être sur de la retranscription du fruit. Ce qui fait qu'on n'aura jamais d'assemblage de plusieurs fruits ou d'épices. Et dans la crème de marron ou confiture de châtaigne, nous, on va se différencier parce qu'on ne met pas de vanille, on met moins de sucre. Ce qui fait que ça fait beaucoup plus châtaigne à tartiner. En fait, nous, notre principe, c'est de se dire, quand un fruit est excellemment bon, il se suffit à lui-même et il n'a pas besoin de rajout, d'exhausteur de goût, que sais-je, pour être savoureux.
7: Et alors, avec ce même savoir-faire, Noémie et Christian confectionnent également des pâtes de fruits savoureuses.
15: Alors, les pâtes de fruits, c'est vrai que ça a été un grand enjeu, puisqu'en fait, ce qui se faisait sur le marché, attention, je ne mets pas tout le monde dans le même sac, mais on était quand même sur des produits extrêmement sucrés qui n'avaient de fruits que le nom dans pâtes de fruits. Et donc là, c'était un vrai challenge parce qu'il fallait que la texture suive. Donc, ça nous a mis vraiment des mois et des mois pour trouver le juste équilibre. Mais on est extrêmement fiers de ce produit-là. On voit qu'il a beaucoup de succès parce qu'effectivement, on fait une pâte de fruits, plus de 50% de fruits, avec cette espèce de trompe-l'œil qui fait qu'on a l'impression de manger le fruit. Et certains, d'ailleurs, clients pensaient que c'était un fruit confit tellement qu'il ressemblait à la clémentine, par exemple.
7: Donc, vous l'avez compris, dans l'atelier du père Marron, on fait vraiment tout artisanalement et le plus souvent possible, donc en circuit court.
15: On essaye vraiment toujours d'être extrêmement local. Après, il s'avère qu'on est dans une région très limitrophe avec la Drôme et l'Isère, donc des fois, il est plus local d'aller en Drôme et l'Isère que dans le sud de l'Ardèche, par exemple. On travaille avec une bonne vingtaine de producteurs et aussi des cueilleurs. Les cueilleurs, c'est quand vous voulez, où vous voulez, il n'y a aucun problème. On est vraiment à la recherche de ce savoir-faire, donc on le fait pour la mûre sauvage et le cynorhodon. On a la chance d'être dans une région où il y en a plein. Il n'y a pas de mal à les trouver. Par contre, un peu plus de mal à les cueillir.
7: Donc, l'appel est lancé. Si ça vous intéresse, rapprochez-vous de Noémie et de l'atelier du Père Marron à Roiffieux. Vous retrouvez leurs confitures et pâtes de fruits dans certaines épiceries épicerie fine, chez certains restaurateurs également, notamment les maisons Marcon, ou directement ici à l'atelier boutique à Roiffieux, où Noémie se fera un grand plaisir de vous faire déguster ses douceurs.
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1: Ce matin, on a rendez-vous avec un Caulois, il s'appelle Éric Castet, et avec sa femme Juliette, ils ont intégré il y a quelques années l'organisation internationale JRS, c'est Jesuit Refugee Service Welcome. Il s'agit en fait de réseaux de familles qui mettent à l'abri des migrants le temps de leur régularisation pour éviter qu'ils dorment à la rue, avec tout ce que ça comprend évidemment. Alia Zegaoula a rencontré Éric, qui se décrit d'abord en trois mots.
2: Déterminé, ça c'est sûr. Déterminé, deux choix, ça compte. Optimiste. On a l'impression de que notre action est une goutte d'eau dans l'océan des souffrances. Il y en a une, toute sa famille a été massacrée. Elle est venue à pied, elle a traversé du désert, en prison, en Libye, esclavage, viol. Des fois, ils abandonnent leur famille. Ça nous oblige à faire un peu de géopolitique, à comprendre ce qui se passe dans les autres pays. On a l'impression de toucher à l'essentiel. Et pendant 6 mois, nous accueillons Myriam. C'est une magnifique aventure à plusieurs titres. D'abord, la rencontre de ces gens qui vivent toutes les horreurs qu'on peut imaginer. Vraiment toutes.
3: Qu'est-ce que vous en retirez de ces rencontres que vous n'auriez sans doute pas faites sans ce réseau ?
2: Bon, moi, ça a été un choc. Il y avait des préjugés sur les religions et les coutumes. Moi, je vais parler franchement. On a accueilli une femme qui a vécu toutes les horreurs, mais qui a un rayon de soleil. Et grâce à sa foi, qui n'est pas la mienne, qui est foi musulmane, et je découvre que sa foi lui permet de faire triompher la joie. J'étais très touché par la capacité de résilience.
3: Au-delà de ces semaines passées ensemble, est-ce que vous arrivez à avoir des nouvelles de ces personnes accueillies auparavant ?
2: Oui, il y en a qui reviennent nous voir, il y en a qui ont réussi à s'installer, qui ont réussi vraiment à se régulariser, à trouver du travail. Elles viennent voir maman Juliette, papa Éric.
3: Est-ce que vous diriez que ça vous a davantage encore ouvert à l'autre ?
2: Merci pour la question. Je suis ouvert à l'autre. Mais jusqu'à quel point je consacre du temps à celui qui est en face de moi ? Jusqu'à quel point je le considère ? Je peux faire distraitement en pilotage automatique, mais quand la personne est en face de moi, est-ce que j'ai l'impression de perdre mon temps ou est-ce qu'au contraire, je considère que chérir la personne qui est en face de moi est peut-être l'action la plus directe pour la paix ? C'est la question que je me suis posée. Évidemment, je suis très occupé, mais quand j'ai pris du temps pour apprendre à Myriam à faire de la trottinette et du vélo, je me disais, Eric, t'as tellement de choses à faire. Mais en fait, non, non. À la fois, c'est un investissement et à la fois, moi-même, je suis bouleversé par ce qui se joue, quoi. Il y a quelques mois, il y avait les 10 ans de JRS Welcome. Je sais pas combien de personnes mises à l'abri dans le 06 étaient réunies et sur l'estrade, quand il y a eu la trentaine de migrants 10 ans après, c'était séquence émotion. Vraiment, des gens magnifiques, des témoignages. C'est un grand moment d'humanité.
3: À ceux qui osent pas ou ceux qui se disent c'est trop compliqué, vous direz quoi ?
2: C'est cette fameuse parabole de l'homme qui marche au bord de la mer et qui jette à la mer toutes les étoiles de mer qui sont sur la plage. Et un autre lui dit, mais tu te rends compte, il y en a des milliers. C'est complètement vain. Il dit, oui, c'est vain, mais pour celles que je mets à l'eau, ça change tout, c'est leur vie qui en veut. Donc, de voir des existences sauvées, entre guillemets, quand je dis des existences, c'est parce que ces jeunes sont des futurs parents, j'espère, et c'est pas juste une personne, c'est une lignée. Enfin, voilà, c'est des vies dans leur durée qui sont modifiées. Se soucier d'une personne, il faut commencer par ça, quoi. Voilà où j'en suis de mes réflexions, de ce que je reçois en faisant ça.
1: Ah, le portrait très fort et mouvant, hein, d'Éric Castet. 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
4: Quand il bat fromé le thé au lapin, il faudrait pas qu'il se sauve.
5: Berrichon dans le texte.
4: Un thé, c'est un toit, un abri, où qu'on renferme les bestiaux pour qu'ils soient à l'abri de la pluie, des renards, et puis dans le temps des loups. Allez donc savoir pourquoi qu'on parle du thé au lapin, du thé au chèvre, du thé au cochon, puis quasiment jamais du thé aux ouailles, aux poules, aux vaches ou aux chevaux. Une histoire de thé qui se raconte dans le pays fort. Avant que je vous la raconte, faut juste savoir que quand ils boivent une tisane, ils disent pas par exemple « boire du tilleul », mais « boire sul tilleul ». Logique, on boit l'eau qu'a passé sur les plantes. Alors c'est l'histoire d'un pourvieux qui avait mal au vent. Il s'en va voir la guérisseuse, elle la regarde, puis elle y dit « Va avec à rentrer chez vous, puis boire sul thé ». Il connaissait pas ça, le thé. Ça fait qu'il retourne chez eux, puis le v'là qui dioche sur le thé au cochon en qu'une chopine de jus de poume. Adam, il a attrapé la fouère, mais il avait plus mal au ventre. Comme quoi, y a que la fouée qui saute. Quand on était jeune, le samedi soir, on allait chez les uns ou chez les autres pour fêter les anniversaires. Chez nous, il y avait deux autos. une 404 puis une camionnette. Oh mon pas, il voulait bien nous prêter la grosse auto quand que c'est qu'il en avait pas besoin. Sinon, on prenait la camionnette, ou que c'est qu'on s'entassait. Et puis dame, on rigolait. Sauf une drôlière, qu'elle appelait ça le thé au chieuve. Puis qu'elle voulait pas y monter. Ça fait qu'une fois, elle est à la fête en vélo. À 15 km. Ah dame, quand qu'elle est arrivée, on avait fini de manger le gâteau. Puis c'était quasiment l'heure de repartir. Eh ben vous me créerez si vous voulez, mais pour le retour, à la bas vous le qu'on les ramène et les pissons vélo dans le thé à chieuve.
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6: Chaque année, près de 800 000 personnes montent sur un bateau à Strasbourg. Soit plus de la population entière de Marseille qui ferait la queue pour voir la petite France. Aujourd'hui, je teste pour vous les coulisses de Bateaurama. On est bien évidemment à Strasbourg, embarcadère du Palais Rohan. Et il est tôt, il est très tôt. Hein. La ville s'éveille tout doucement et je monte à bord d'une navette Bateaurama avec Dylan. Il est capitaine. Autour de nous, l'île est particulièrement silencieuse et on entend juste les clapotis de l'eau contre la coque. Pendant que les premiers touristes dorment encore, eh bien, l'équipage lui prépare déjà la journée. J'ai comme l'impression que je vais prendre part au spectacle que je vois défiler tous les jours devant les fenêtres des studios d'ici Alsace. Et une fois à bord de la navette, direction le port du Rhin, dans les locaux techniques de Bateaurama. Avant même qu'un touriste monte à bord, ah bah les bateaux passent par une vérification technique complète. Et Dylan m'explique que chaque navette est contrôlée quotidiennement. Hein. Les niveaux, la sécurité, les systèmes électroniques. Normal, on peut transporter jusqu'à 135 passagers par bateau. En fait, Bateaurama appartient au port autonome de Strasbourg. C'est le deuxième port fluvial français. Et à l'origine, les visites servaient surtout à montrer la puissance industrielle du port aux investisseurs. C'était pas vraiment pour les touristes. Aujourd'hui, la visite dure environ 1h10. Et on traverse la petite France, la Neustadt et le quartier européen. Et selon le capitaine, la difficulté principale, c'est de réussir à anticiper d'une part le courant, mais aussi les écluses et les autres embarcations. Dans un espace, il faut le dire, relativement petit. Et ça prend pas mal d'entraînement pour réussir à passer un aussi long bateau sous les ponts de Strasbourg. Et moi, eh ben je me fais trimballer et je dois avouer que depuis l'avant du bateau, la ville est encore plus belle. On voit les rues et les façades des bâtiments complètement autrement. Là, j'ai adoré ça. Aujourd'hui, la flotte compte une dizaine de bateaux. Parce que oui, il y a du monde. Et pour gérer l'afflux des visiteurs, eh bien j'ai rencontré Lucie. Lucie, elle est agent de quai. Et elle m'explique que ce sont plusieurs centaines de personnes par heure qui montent et descendent des navettes en haute saison. Et le timing est super précis, parce qu'un bateau part environ toutes les 30 minutes. Alors moi, pour montrer ma bonne volonté, eh bien j'ai tenté d'aider à amarrer le bateau. Ah ben c'était une mauvaise idée. J'ai tiré la corde, mais dans le mauvais sens. Bref, le bateau ne bougeait absolument pas, mais ça a eu le mérite quand même de lancer un fou rire général. Bon, le capitaine m'a même dit que ça arrivait aussi aux marins. Bon, je me dis qu'à travers ça, je viens d'être officiellement adopté par la marine alsacienne. Youhou ! En tout cas, je réalise que derrière l'image romantique des bateaux qui défilent tranquillement le long de l'île, eh bien se cache surtout une organisation quasi aéronautique. Car finalement, Strasbourg, vu d'en haut, c'est sûr, c'est beau, mais vu d'en bas, depuis l'eau, eh bien c'est encore plus beau.

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1: Les petits bonheurs, généralement, ce sont des sourires qui se récoltent tous les jours au hasard des rencontres. Il suffit d'un micro ici, de ne surtout pas prendre de rendez-vous et de ne pas se présenter. Ça marche très bien à Megève, par exemple. Nous sommes donc en Haute-Savoie, sur les hauteurs de Megève, au Mont d'Arbois, pendant que des chevaux sont en train de monter dans une bétaillère.
2: Bonjour.
1: Matin de bonne heure, venez vous occuper des bêtes.
2: C'est ça, on vient les mettre au chaud, ouais.
1: Ah, c'est-à-dire que là, ils quittent la montagne?
2: Ouais, ce coup-ci, ouais, c'est bon. Ce coup-ci, on va les ramener, on va les mettre en pension pour cet hiver, ouais. Ils ont passé tout l'été en montagne, donc ce coup-ci, ça y est. Ils vont aller se mettre au chaud pour l'hiver.
1: Ah, eux, ils font toute la saison, là, ici?
2: Ouais, ouais, ceux-là, ils font toute la saison ici. Il y en a qui sont là pour la monte, il y en a qui sont là pour l'attelage, et puis vu que nous, on élevage, il y en a, ils sont juste là pour grandir.
1: Vous, c'est pas juste un loisir, c'est votre métier?
2: Ouais, ouais, moi, c'est mon métier, ouais. Je suis cocher palefrenier. Ouais.
1: Quand vous dites pour l'attelage, c'est les calèches qu'on peut voir à Megève, par exemple?
2: Exactement, c'est ça.
1: Donc, les chevaux, quand ils sont pas attelés, on les voit ici, sur les hauteurs de Megève?
2: Ouais, c'est ça. Nous, on en a l'Alpette, comme là en face, en haut de la côte 2000. On en a aussi au Mont d'Arbois, là, juste derrière. Et puis, après, au fur et à mesure de la saison, on les fait descendre petit à petit. Puis là, ils atteignent leur point le plus bas sur Megève. Puis après, on les change de département et puis voilà.
1: Donc là, ils montent dans le bus?
2: C'est ça, ouais. Ils montent dans le bus. Là, je vais en mettre 4. Là, après, j'ai mon patron qui va arriver. Il va prendre le reste. Et puis après, on va prendre un camion et une remorque. Puis on y charge tout dedans. Puis lui, il part cet après-midi.
1: Et là, il part où, là, en résidence d'hiver?
2: Ils partent dans l'Allier, ceux-là. Ils partent dans l'Allier. Ils ont des gros champs de plusieurs hectares où c'est qu'ils ont du foin, des abris pour eux, de l'eau à volonté. Et puis voilà.
1: L'Allier, donc en Auvergne, si je ne m'abuse, il fait pas beaucoup plus chaud qu'ici l'hiver.
2: Non, non, il fait pas beaucoup plus chaud. Mais par contre, ils auront plus d'herbe qu'ici, on va dire. Ils auront moins de neige, ils auront un peu plus de foin, un peu plus d'eau. Parce que nous, ici, c'est qu'on est tout de suite dans la neige. Et puis nous, on n'a pas assez de foin pour tous les nourrir l'hiver. Donc on préfère les mettre en pension. C'est beaucoup plus agréable pour eux. Puis pour nous, l'hiver, on a déjà bien assez de boulot comme ça. Donc au moins, ils sont un peu tranquille aussi de leur côté.
1: Alors justement, vous faites quoi l'hiver si vous avez plus de chevaux?
2: Alors c'est pas qu'on en a plus, c'est qu'on en a moins. Toute la partie élevage en fait part tout en pension. Et en fait l'hiver nous on fait énormément de calèches sur Megève. On a des grosses calèches qui montent jusqu'à 12 personnes. C'est qu'on fait les fondus en calèche en soirée ou midi. Et on fait juste des balades en calèche.
1: Bon, vous, j'imagine que le cheval c'est une passion, on fait pas ce métier là par hasard.
2: Mon grand-père était déjà éleveur de chevaux. Là maintenant je bosse chez un ami de mon grand-père. Puis voilà, après on fait ça par passion. De toute façon c'est pas par l'argent qu'on va le faire, hein, comme dans tout métier agricole.
1: Même à Megève?
2: Même à Megève, l'agricole, ça reste l'agricole, à Megève ou pas.
1: Je peux vous demander votre prénom?
2: Moi, c'est Mathieu, moi.
1: Et c'est quoi le dernier petit bonheur de Mathieu, s'il vous plaît?
2: Mon dernier petit bonheur, c'est d'avoir fait un galop sur les crêtes de la côte 2000 en plein été avec le soleil couchant. Et ça, je pense que je m'en souviendrai jusqu'à ma mort.
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3: Quand il y a des prédateurs, mais sa tête d'ensemble, au moins ils disent que c'est un pot avec des roses qui dépassent.
4: Pourquoi l'autruche met de temps en temps sa tête dans le sable?
5: Pour peut-être manger les bêtes dans le sable.
6: Pour manger ce qui est dans le sable, pour tout simplement voir ce qu'il y a dans le sable.
7: Pour dormir.
4: Si elle veut voir ce qu'il y a dans le sable et qu'elle met sa tête dans le sable, elle voit plus rien.
6: Peut-être qu'elle résiste au sable.
4: Ou alors elle a une frontale.
6: Je pense pas.
8: C'est peut-être pour manger ce qu'il y a dans le sable, mais plus profondément avec sa bouche.
3: Quand il y a des prédateurs, met sa tête dans le sable. Au moins, ils disent que c'est un pot avec des roses qui dépassent.
9: Oh, les jolies fleurs!
8: Comme ça, elle voit pas ce qui se passe autour et elle a plus peur.
4: Qu'est-ce que vous faites si quelqu'un vous court après?
8: Courir. Dire à quelqu'un qu'on a besoin d'aide.
4: Tu vas pas mettre ta tête dans le sable?
8: Non, sinon il peut nous attraper facilement.
3: Ou alors sinon on lui met un coup de poing à la figure, au moins c'est lui qui a la tête dans le sable et nous on s'en va.
4: Mais pour l'autruche alors elle?
6: Pour l'autruche c'est facile, elle court plus vite que nous.
4: Et vous savez comment on fait des petits autruches?
6: Une fois qu'ils sont dans l'œuf, ils cassent la coquille, ils sortent.
4: Donc c'est avec des œufs?
6: Oui.
4: Vous avez déjà vu un œuf d'autruche?
6: J'ai cru en voir un en vidéo, mais non. Il est comme les œufs normaux, mais quand même un peu plus gros.
10: Oh, plus ils sont gros, plus les aiment.
6: L'œuf, j'en ai déjà vu, mais pas en vrai. L'œuf, il est gros comme ça.
4: Il est en effet très gros. Comment est-ce qu'on peut avoir une poêle suffisamment grande pour faire un œuf au plat d'autruche?
6: Tu fabriques soit une grande poêle ou...
9: Non, pas la poêle à frire!
6: Soit... T'essayes de trouver une grande poêle, et comme ça, c'est bien. On en a des poêles grandes, mais ça suffit, des poêles comme ça, ça suffit. Ou alors on le fait tout simplement pas cuire, on les laisse vivre.
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7: Salut Brésil.
11: Qui êtes-vous? Qu'est-ce que vous faites ici et à qui ai-je l'honneur?
7: Je m'appelle Jérémy Thierry.
12: C'est quoi ces prénoms? Qui s'appelle comme ça?
13: C'est Jérémy.
14: Tu as quel âge, mon grand?
7: J'ai 34 ans et je suis chocolatier glacier.
11: Bah, c'est super, c'est ce que tu voulais. Tiens, je t'ai amené un peu de glace, mûre pistache.
7: Et je suis dans les petits bonheurs.
15: On va se régaler.
16: Il va manger.
13: Et elle est où ta maison?
7: Je suis de la forêt Fouesnant, je vis...

0: Allez, viens, on va se balader.
1: Mon coin préféré quand je me balade, c'est le lac de Guerre-les-Dents. Il y a plein de petites balades sympas à faire au départ de Guerre, où il y a une station nautique, une base nautique avec de quoi faire du pédalo.
2: En pédalo, mais c'est que c'est pas tellement la saison pour faire du pédalo.
1: Et une petite plage de sable blanc, voilà, il y a des restos, des bars, je trouve ça sympa, ça nous évade un peu. D'autant plus quand il est vidé, ça n'arrive pas souvent, mais on peut découvrir ce paysage lunaire et puis les maisons qui ont été ensevelies par les eaux. Qui sont découvertes.
3: Ça se passe sur la Lune, tout ça ?
1: Quand tu marches dessus, ça, le sol est souple, ça, et puis ça fait des grands cratères comme si on était sur la Lune, quoi.
4: Tu veux voir mon coucher de soleil ?
5: Non, sans blague, c'est pas la peine.
6: Ce matin, exercice d'expression orale.
1: L'expression bretonne que j'utilise et dont j'ai été martelé, mon grand-père le disait souvent, non dégueu.
7: Mais du rythme, du mouvement, mettez-y vos paillots, dans ta gueule.
1: Non dégueu.
8: Quoi, gueu ? J'en prie, Jean-Pierre aussi est un gueu, ça n'empêche pas d'être un mari sympa.
7: Lui, un gueu, oh, quoi ?
1: Et en général, quand il disait ça, fallait courir. Allez, salut.
7: Bonne santé, les gueux.
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2: Et Olivier, ce matin, on retourne à l'école primaire aujourd'hui.
1: Et oui, et pour y trouver du gaga.

0: Mais bled, je voudrais aujourd'hui vous parler du mémoire de Judith Boucher, réalisé l'an dernier à l'Université Jean Monnet de Saint-Étienne, et qui s'intéresse à une question rarement étudiée. Comment le parler stéphanois, le gaga, circule encore aujourd'hui dans les écoles primaires, et dans quelle mesure le parler des enseignants influence le parler des élèves? Son travail porte sur toutes les classes de l'école primaire, en milieu urbain comme en milieu rural. Judith a formulé trois hypothèses. Premièrement, le gaga serait peu utilisé par les enseignants en situation d'enseignement. Deuxièmement, lorsque les enseignants l'utilisent, les élèves auraient tendance à le reprendre. Et troisièmement, le gaga serait plus présent dans les écoles rurales que dans les écoles urbaines. Pour répondre à ces questions, elle a observé des classes, mené des entretiens avec les enseignants et avec les élèves, et elle a mené des observations dans les temps informels à l'école. Son analyse porte à la fois sur le vocabulaire gaga et sur des structures spécifiques comme le pronom neutre Y, employé comme complément direct, j'y ai fait, l'inversion des pronoms personnels après un impératif, donne-moi-le au lieu de donne-le-moi, ce qui nous vient du patois, hein, puisque Pierre Duplet écrivait déjà en 1896, à l'inverse du français, quand un verbe à l'impératif a deux pronoms pour complément, l'un direct, l'autre indirect, c'est ce dernier qui s'énonce en premier. Exemple en patois, by my loup. Et puis aussi la formation d'adjectifs à partir de participes passés. Il est trempe de chaud, ses joussons enflent, la reloge est arrête. Donc qu'en est-il des résultats du travail de Judith? Les observations révèlent une situation un peu plus nuancée que ce qu'elle attendait. Très surprenant, 54% des enseignants utilisent au moins une fois un régionalisme en cours au cours des séances observées. Un élève sur 6 emploie spontanément un mot ou une expression gaga lors des entretiens. Et dans les classes, un régionalisme apparaît dans 20% des situations que Judith observe. Il semblerait donc que le gaga soit encore bien présent dans nos écoles. Mais quels sont les mots, les expressions, les tournures qui ressortent le plus, ou plutôt qui ressortent le mieux? Un peu de patience les amis, la suite c'est pour bientôt.
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2: Révolutionner un domaine, ça tient à pas grand chose. Et le destin de l'Isérois dont on va parler en est peut-être le meilleur exemple.
3: Nom de Dieu.
2: Adolphe Pégou vient au monde le 13 juin 1889 à Montferrat, à côté du lac de Paladru, dans une famille d'agriculteurs.
4: Paysans, c'est dégueulasse.
2: Mais labourer des champs, s'occuper des semailles, c'est pas le projet pour Adolphe. Dès qu'il a 18 ans, bye bye la ferme, bonjour la grande muette, il s'engage dans l'armée et c'est là qu'il va faire une découverte qui va changer sa vie, le pilotage aérien. Revenu à la vie civile, Adolphe Pégou ne chôme pas. En moins d'un mois, il passe du statut de débutant à l'obtention du brevet de pilote.
5: Vous avez fait à 4G un piqué inversé avec un MiG-28.
2: D'ailleurs, un mois, c'est encore le temps qu'il lui faudra pour être embauché comme pilote d'essai par Louis Blériot, l'une des références de cet univers à l'époque.
6: Waouh ! Tout le monde se calme !
2: Mais Adolphe ne va pas s'arrêter là. C'est un enchaînement de premières qui va faire sa légende. Parce que le 19 août 1913, première, il est le premier pilote à sauter en parachute.
7: Hey Adolphe, on pensait t'attacher un gros drap dans le dos pour que tu sautes d'un avion qui pourtant fonctionne très bien en plein vol. Qu'est-ce que t'en penses?
2: Et alors que la descente se fait tranquillement, il observe son avion qui descend tout seul. Sans personne aux commandes, Pégou voit son appareil faire des figures qu'il n'a jamais vues de sa vie. Sa première pensée, c'est de se dire
8: « C'est de toute beauté !»
2: Et la seconde, mais des manœuvres comme ça, ça pourrait permettre à un pilote de se sortir de situations désespérées. Une réflexion qu'il va mettre en application un mois plus tard, c'est décidément une constante, en réalisant le premier vol tête en bas de l'histoire, 400 mètres la margoulette inversée, et devant son patron Louis Blériot.
9: Quelle histoire ça aussi.
2: Le 21 septembre 1913, moins d'un mois après cette performance, le bougre accélère. Adolphe Pégou réalise cette fois tout un programme de figures acrobatiques qui se termine par le désormais célèbre loupé.
10: Attends que je t'explique mon idée, enfin.
2: Adolphe Pégou est-il le premier à l'avoir réalisé? Les historiens n'arrivent pas à trancher entre lui et le russe Piotr Nesterov, mais ça n'empêchera pas la légende de l'Isérois de naître à ce moment.
11: Impeccable, non?
2: Toute la presse relate sa démonstration. Il est demandé de partout. En Europe, en Russie, même en Allemagne, où on n'est normalement pas très fan des Français à l'époque. Cette star de la voltige se produit devant parfois des dizaines de milliers de personnes. Et alors que les États-Unis réclament aussi de voir Adolphe dans leurs cieux, la Première Guerre mondiale éclate. Adolphe Pégou est affecté au 2e groupe d'aviation de Reims et rapidement, le professionnel des acrobaties aériennes utilise son savoir-faire pour s'imposer dans les airs. Premier pilote à remporter 5 combats aériens de l'histoire, Adolphe Pégou devient donc le premier as de l'histoire de l'armée française.
12: Les Verboten aussi.
2: Pégou, pionnier, jusqu'au bout. Sa légende prendra fin le 31 août 1915. Il rencontre dans le ciel Otto Kandowski, l'un de ses anciens élèves et pilotes allemands, là-bas dans les airs, pas loin de Belfort. L'aviateur germain et son mitrailleur lui rendront hommage quelques jours plus tard en déposant une couronne de fleurs ornée de l'inscription « À Pégou, mort en héros pour sa patrie ». Ses inventions ne furent pas suffisantes pour lui sauver la vie. Adolphe Pégou, le pionnier de la voltige aérienne, est un Isérois, illustre Isérois.
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3: Bonjour, je m'appelle Sébastien Liebus, j'ai 49 ans et j'ai créé le Gorafi. C'est un site satirique qui existe depuis 2012.
4: D'où est venue l'idée de créer ce site ?
3: Alors, il y a plusieurs influences, il y a les influences de Pierre Dac, par exemple avec le Samuel, il y a l'influence des nuls, il y a une influence américaine avec The Onion, qui est un peu l'équivalent du Gorafi aux États-Unis, qui existe depuis 1989. Et ce style d'écriture du Gorafi, c'est une écriture qui est très anglo-saxonne, un petit peu référencée, et qui n'est pas un humour, on va dire, potache, où la blague doit apparaître du premier coup, doit être visible. Moi, j'aime bien travailler une blague qui demande à être relue plusieurs fois, à être appréciée, et c'est un peu un jeu de clin d'œil avec le lecteur. Et on va reprendre le titre de presse, mais on va en garder la musicalité, et on va changer une lettre, on va changer un mot, on va inverser le sujet. Il y a toujours ce côté pompeux, solennel. Il faut que le côté sérieux écrase la blague. Il ne faut pas qu'elle soit visible. La réalité a toujours été déjà plus stupide que le Gorafi. Et nous, en fait, on se contente de surligner cette stupidité. Depuis 14 ans, on a fait quelque chose comme 9000 articles du Gorafi. Donc, il faut réussir à chaque fois à surprendre les gens qui nous lisent et les gens qui nous ont découvert hier. Donc ça, c'est un gros challenge. On est une quinzaine d'auteurs au Gorafi. C'est surtout des gens qui ont une expérience en écriture, en comédie. Ils sont pour la plupart des stand-uppers, ils écrivent des textes pour des comédiens. Donc ils ont vraiment une connaissance de cet univers-là. On fait 2 conférences de rédaction par semaine. On va traiter entre 200 et 250 idées par conférence de rédaction, dans lesquelles on va en choisir 10%. Notre but, c'est pas de piéger les gens, de mentir aux gens. L'article satirique Gorafi, il a le même principe que le dessin de presse. C'est faire rire, réfléchir, réagir. Nous, on utilise très peu l'IA, par exemple pour les illustrations, parce qu'on s'est rendu compte que nos lecteurs avaient du mal à apprécier l'article avec une photo faite en IA. Donc nous, on a un regard très critique sur la question. Il faut faire aussi attention à la manière dont on utilise ces outils. De manière générale, on voit que les algorithmes sont manipulables à souhait. Les gens qui nous suivent sur les réseaux sociaux, des fois, notre page peuvent disparaître de leur timeline. C'est tout cet ensemble de causes et effets qui nous a contraints et même motivés à passer à une version papier. Parce que le papier ne ment jamais. Vous avez la vraie presse qui souffre. Je vous encourage, continuez à acheter des journaux papier, soutenez votre presse locale, c'est important. Et paradoxalement, la presse satirique, elle a le vent en poupe.
4: Vous êtes avec nous aujourd'hui parce que vous avez des racines landaises.
3: Oui, je suis né à Bordeaux, mais mes parents vivent dans les Landes depuis la fin des années 80. Donc j'ai vécu à Aunas et Lahari, puis à Morsens, et j'ai fait mes études de lycée à Bayonne, avant de finir mes études de cinéma, après à Bordeaux. Et entre-temps, j'ai fait aussi mon collège à Saint-Vincent-de-Paul. J'ai vraiment parcouru les Landes en long et en travers, et j'ai toujours écrit au collège, au lycée, je leur lisais des cahiers, mais professeurs ne comprenaient pas ce que je faisais. Ils étaient un peu accablés parce que je ne faisais pas mes devoirs et j'étais plus passionné par l'écriture. Quand j'étais gamin, je m'amusais à découper des articles de Sud-Ouest et à les mettre dans un petit cahier. Alors aujourd'hui, quand je regarde ces cahiers, j'ai du mal à comprendre pourquoi j'ai sélectionné tel ou tel article, mais j'avais cet amour de la presse. Aucun d'entre nous au Gorafi ne savait comment on fait un journal.
4: Vous avez fait des études de cinéma d'ailleurs.
3: Voilà, moi j'ai suivi des études de cinéma à Bayonne, à René Cassin, ensuite à Bordeaux 3, donc en art du spectacle, option cinéma et tout. Donc j'ai appris à raconter des histoires.
4: Sébastien, le fondateur du Gorafi, on a un petit défi, c'est que vous devez me donner le nom de la radio qui vous a passé le micro.
3: Ici Gascogne, j'ai des souvenirs d'enfance bercés par cette radio.
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6: Bonjour à toutes et tous, bienvenue dans Affaires classées, le podcast. Nous sommes au printemps 1824. Une vieille dame habitant Saint-Faust est jetée vivante sur un bûcher. Des villageois l'accusent en effet d'être une sorcière qui jetterait des sorts maléfiques sur la population. Que cache ce fait divers digne d'un autre temps ? La suite dans un instant.
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6: Nous sommes en l'an 1824. Au matin du 29 avril, le préfet des Basses-Pyrénées est de fort mauvaise humeur. Il vient d'apprendre qu'à 8 km de son palais, dans le village de Saint-Faust, une vieille dame connue sous le nom de Marie Payon a bien failli périr brûlée sur un bûcher improvisé par un groupe d'individus au prétexte qu'elle serait une sorcière. Des villageois se sont emparés d'elle afin de la ligoter. Ils ont entassé du bois, attachant la malheureuse à un pieu avant d'allumer le feu. Mais tandis que les flammes faisaient leur œuvre, elles cramèrent aussi les cordes qui entravaient les mains de la pauvre Marie, laquelle parvint à s'échapper comme elle le put. Grâce aux soins d'un médecin, elle échappa à la mort et put lentement panser ses plaies malgré d'horribles souffrances. Quelques jours plus tard, Marie songea à alerter monsieur le maire du village, pensant qu'il lui viendrait en aide en prévenant les gendarmes du crime commis sur sa commune. Que nenni ! Fort embarrassé par cette affaire d'un autre temps, l'élu commença par mener son enquête en identifiant les suspects. Dans ce village rural de quelques centaines d'âmes, les langues finirent par se délier. Les auteurs du crime ne sont autres que les membres et proches d'une famille honorablement connue à Saint-Faust. Suspectant la vieille dame de leur vouloir du mal, ils ont tenté de la supprimer par le feu. L'affaire fait tâche. Elle rappelle ces pratiques d'un autre temps, en Béarn, au Pays Basque ou en Bigorre, où l'on brûlait ces femmes que l'on taxait de sorcellerie. Le maire s'interroge. Doit-il dénoncer l'affaire ou bien l'étouffer ?
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6: Selon les premiers témoignages, une fillette du village souffrant d'un mal implacable semblait vouée à une fin prochaine. Et comme souvent à l'époque, lorsque la médecine s'avérait incapable à soigner, les proches recouraient aux soins du guérisseur ou du sorcier du coin. Ça tombe bien. À Saint-Faust, les villageois racontent que Marie Payon, une vieille femme un peu marginale, aurait le pouvoir magique de guérir toutes sortes de maladies. Croyant en un miracle, les parents de la fillette implorent Marie de leur venir en aide. La vieille dame se déplace, elle examine l'enfant, et là, stupeur, elle refuse, se disant incapable de soigner ce mal sournois. L'incompréhension, la colère gagnent les parents de la fillette, prêts à payer tout ce qu'elle voudra, mais rien n'y fait. Marie refuse. Un refus qui pourrait bien lui coûter cher. Au village, la veuve Payon est surnommée la poussouère. Comprenez, celle qui connaît les poussous, autrement dit, les poisons. Aussi admirée que redoutée, elle offre, dit-on, ses potions miracles, ses breuvages mystérieux lorsque la médecine ne peut plus grand-chose. Les proches de l'enfant malade s'interrogent « Pourquoi Marie a-t-elle refusé ses soins ?» Sans doute se sentait-elle impuissante face à ce mal incurable, mais les parents meurtris ne l'entendent pas de cette oreille. À leurs yeux, son refus signifie qu'elle leur a jeté un sort. Ivre de chagrin, il s'imagine que la vieille veuve a pactisé avec le diable. Et comme on le croyait naguère par ici, il faut brûler la sorcière afin que ses cendres chassent le mal dont la fillette souffre. Une pratique pourtant interdite par le roi Louis XIV depuis l'an 1682. En pareille circonstance, le maire du village aurait dû alerter les gendarmes et le procureur du roi afin qu'une enquête soit ouverte et que les suspects soient identifiés, jugés et châtiés. Or, en cette année 1824, marquée par l'avènement du roi Charles X, il en ira tout autrement dans cette commune béarnaise connue pour ses coteaux de vignes, de maïs et d'apiculture. Redoutant le scandale et voulant sans doute éviter la paille de la prison aux acteurs de cette affaire honorablement connue dans le canton, l'édile de Saint-Faust va tout faire pour l'étouffer, avec de l'argent, tout bonnement. Il convainc les parents de la fillette de mettre la main dans leurs économies et lui remettre des espèces sonnantes et trébuchantes qu'il se propose de porter au chevet de Marie Payon, accompagnée du notaire de Gand. Au mépris des lois du code pénal napoléonien en vigueur depuis 1810, monsieur le maire lui met le marché en main. moyennant une somme d'argent destinée à réparer le prix de ses souffrances, la vieille dame serait bien inspirée de signer un papier officiel par lequel elle s'engage à ne pas déposer plainte contre ceux qui ont allumé les flammes du bûcher. Une transaction qui éteindrait le feu, en somme. Lorsqu'il apprend la nouvelle, le préfet palois manque de s'étrangler. Qui est donc ce maire de campagne, ce petit notable qui fait fi des lois ? Aucun élu ne doit se prêter à un tel chantage, tonne le préfet palois. Furieux, il demande au procureur du roi l'ouverture d'une enquête qui sera confiée le 2 mai aux gendarmes de l'Escar. La malheureuse Marie Payon va enfin pouvoir livrer son récit des faits aux autorités.
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6: Âgée d'une soixantaine d'années, Marie était la benjamine d'une famille nombreuse des environs. Sa vie durant, elle avait exercé le métier officiel de fileuse. Ses connaissances en matière de plantes lui ont vite valu la réputation de guérisseuse. Les témoins entendus par les gendarmes confirment qu'en mars dernier, Marie s'est présentée dans l'état le plus affreux, pieds et mains brûlés. Marie accusa spontanément les nommés Sagette, Broc, Pondac et la sœur de ce dernier d'être les auteurs de son calvaire. L'un d'eux avait d'ailleurs fui le village, redoutant sans doute d'être envoyé en prison par les gendarmes. Il revint 3 semaines plus tard, proposant sans honte par l'entremise de monsieur le maire ce qu'il appelait un accommodement, une sorte de transaction destinée à éteindre l'affaire. Interrogé à son tour, l'édile de Saint-Faust masque mal son embarras. Laurent Luc jure qu'il ne savait rien des raisons de ce bûcher improvisé. Marie lui aurait confié qu'elle avait été attachée à un piquet, le feu sous les pieds et sur la tête, se disant victime d'un mauvais tour. L'omerta frappe aussi un couple de vignerons qui, bien que présents près du bûcher, disent tout ignorer de l'histoire. Sur la foi des accusations de Marie Payon, les 2 principaux acteurs de cet acte barbare sont identifiés et arrêtés. Le premier est un certain Jean Broc. Marié à la nièce de la victime, il est tailleur d'habits de métier. Lui nie envers et contre tout. Jamais, jure-t-il, il n'a brûlé les jambes de celle qu'il taxait naguère de sorcellerie, l'accusant d'avoir donné une maladie à une enfant par ses maléfices et ses sortilèges.
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6: Le second suspect se nomme Jean Pondac. Laboureur de profession, il est suspecté d'avoir planté le pieu, installé les sarments au pied de la malheureuse et d'avoir allumé le bûcher. Lui aussi nie de toutes ses forces, imaginant que nul ne croirait les dires de celle qui dit être une folle. L'enquête ira vite. 2 mois plus tard, le 28 juillet 1824, le juge d'instruction palois met Broc et Pondac en accusation du crime de tentative de meurtre sur la personne de Marie Payon. Dans son ordonnance, le magistrat écrit que la victime fut soupçonnée de sortilège par l'opinion publique parce qu'elle avait eu le tort de refuser ses soins dont chacun espérait de prompts résultats. Aux yeux des villageois, Marie fut accusée d'avoir, par ses maléfices, ses sortilèges, généré des maux qu'elle ne pouvait guérir. L'ignorance commune et les préjugés firent le reste. Les esprits s'irritèrent. Ainsi naquit l'idée de brûler une présumée sorcière. Le procès s'ouvre au Parlement de Navarre le 20 novembre 1824. L'instant est grave. L'affaire Marie Payon sera l'ultime procès palois de l'histoire où l'on parlera de sorcellerie dans un tribunal. 12 jurés venus du Pays Basque, du Béarn et 3 magistrats vêtus de leur robe rouge et noire sont réunis pour juger 2 accusés, 2 hommes honorablement connus. Très vite, l'audience vire au calvaire, non pas pour les accusés, mais pour la victime, Marie Payon. Certes, les 2 hommes ont bien commis les faits reprochés, mais selon les juges, c'est Marie, par ses maléfices, ses sortilèges, qui a fait naître ses blessures et les a envenimées. Incroyable, la victime passe pour une simulatrice, une victime si peu innocente que la cour acquitte les deux accusés. Ils seront libérés sur le champ.
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6: Le malheureux destin de Marie Payon, c'était l'épisode Requiem pour une guérisseuse. Dans un prochain épisode, je vous raconterai une affaire survenue en juin 2014. Une fillette âgée de 30 mois décède d'une asphyxie soudaine dans son lit près de Saint-Jean-Pied-de-Port. Selon le médecin légiste, c'est une mort naturelle, mais les gendarmes nourrissent pourtant quelques doutes.
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1: Ce très jeune artiste a adopté la Bretagne et le pays de Ploërmel pour en faire son espace de création. Déjà repéré et soutenu par des musiciens comme Gizmo du groupe Trio, il propose des chansons au style frais et léger.

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4: Qui ça? Mario Ramsamy du groupe Image qui fête avec vous en direct dans Décibels les 40 ans de l'hymne incontournable de vos meilleurs teufs, soirées et autres karaokés. Les démons de minuit ont 40 ans, on en parle ce soir dans Décibels. Et bonsoir Mario.
5: Bonsoir.
4: Bienvenue dans Décibels, cher Mario. Votre voix, oui, nous accompagne depuis 40 ans maintenant. Et le premier tube d'Image, Les démons de minuit. Alors pour les 40 ans, j'ai vu qu'était sorti un premier remix officiel. Bon, moi je préfère l'original. Parce que
5: moi aussi.
4: Vous aussi, hein, ouais. Mais quand même, pour info, sachez que, voilà, en 40 ans, il y a eu plein de remixes, de reprises, on se baladera tout à l'heure. Là, pour la première fois, c'est officiel. Et l'artiste électro qui s'en est occupé s'appelle Asgard.

0: première fois qu'il y a officiellement les qui ça.
1: Oui, parce que je pense que c'est quelque chose qui appartient au public, cette chanson.
0: Oui.
1: Ça ne m'appartient plus. Et puis, les qui ça, il a suffi que j'insuffle un qui ça, les démons diminuent.
0: Ouais.
2: Et ça fait
1: un peu le tour de.
0: Ah oui.
1: Là, ça fait le tour du monde. Parce qu'on faisait des festivals beaucoup à l'époque.
0: Vous avez créé un monstre. Vous avez dit une fois qui ça.
1: Oui, et nous, ça fait le tour du monde.
0: Et oui, parce que même dans la version de Julien Doré, il dit qui ça.
1: Oui. Oui.
0: On en parlera tout à l'heure de la version de Julien Doré. Mais là, puisque nous célébrons l'anniversaire de cette chanson qui est au-delà du tube, même sur le communiqué de presse, il est écrit hymne générationnel. Et je ne suis pas d'accord, parce que ça voudrait dire qu'il n'y a que les gens des années 80 qui se sont appropriés. Moi, j'ai une fille de 12 ans, elle connaît par cœur les démons de minuit. Donc c'est multigénérationnel, Mario.
1: Ben, quand on fait la tournée Star 80, on voit que le public se rajeunit vachement. Oui. Et il y a un rajeunissement même, comme la chanson Born to be Alive, qui est un grand classique.
0: Ah, Patrick Hernandez.
1: Ouais, j'ai trouvé que on a amené une forme de... Ça devait être remboursé par la sécurité sociale, je pense.
0: Je suis bien d'accord avec vous.
1: Parce que là, ce public-là, ils sont nostalgiques de cette chanson.
0: Ouais.
1: De manière que c'était ce moment-là de leur vie qui était, pour eux, un des moments le plus merveilleux. C'est les plus beaux souvenirs. C'est, économiquement, ça allait bien. C'est tout. Ils étaient heureux.
0: Ouais.
1: Dans les années 80. Et, d'ailleurs, c'est pour ça qu'un peu aujourd'hui, je suis un peu malheureux parce que j'entends plus ce genre de titre arriver sur le marché.
0: Ah bah alors oui, mais alors vous savez qu'ici, là, vous êtes au bon endroit. Hein.
1: Déjà, absolument.
0: Il y a une heure de titre années 80 tous les soirs entre 19h et 20h. Et puis très régulièrement dans la journée, bien sûr, on est attaché à ces chansons-là, nous.
1: Parce que c'est ici.
0: C'est ici. Et pas ailleurs, Mario. Alors pour les 40 ans des Démons de minuit, moi j'avais envie justement de savoir dans quel état d'esprit vous étiez il y a 40 ans au moment où cette chanson sort. Alors vous savez pas encore que ça va être un tube et que vous allez être numéro 1 du top 50 pendant 13 semaines consécutives, c'est énorme. Vous le savez pas. Dans quel état d'esprit vous étiez à ce moment-là, vous, Mario?
1: J'étais dans un état d'esprit pas très positif.
0: Ah ouais.
1: Parce que je suis issu du monde du jazz. Et lorsque je me suis retrouvé avec Jean-Louis, avec Christophe Desprez, avec tous les auteurs, les intervenants dans cette chanson,
0: je me suis dit,
1: mais qu'est-ce que je suis en train de chanter quand j'étais dans la cabine? Je me suis dit, mais ça ne me correspond pas. Je sens pas. Mais il y a Monsieur Richard Seff, celui qui a écrit la version française de cette chanson. Il a dit, t'inquiète, regarde-moi, ça va marcher. Parce que les démons devenus, il n'y en a qu'un. Parce que on a mis un an à construire cette chanson. Parce que nous, ce qu'on voulait entendre en France, c'est d'entendre une chanson qui fait danser les Français dans les discothèques. On avait visé ça. Parce que il y avait trop d'Italiens à l'époque.
0: Italo-disco à fond.
1: Et life is life.
0: La la la la la. Il fallait pas leur laisser tout le marché. C'est pas possible.
1: Et je me suis dit, il y avait Jean-Jacques Goldman, il y avait Francis Cabrel, il y avait, ça passait dans les boîtes de nuit, mais ça faisait, c'était pas un truc étudié pour danser.
0: Non.
1: Pour faire danser.
0: Ouais.
1: On a fait ça. Après, il y a eu Début de soirée qui est arrivé dernièrement avec tan tan tan tan tan tan tan tan, un remake.
0: Oui,
1: un peu du gimmick des démons des minuit.
0: C'est pas faux.
1: Non, mais c'était pas bête. C'était pas bête. Moi, j'ai trouvé. Et tu tapes. Et d'ailleurs, c'est comme ça qu'on s'appelle quand on est dans les coulisses de.
0: Ah,
1: de
0: c'est
1: Star
0: vrai. Tu tapes.
1: Et je trouvais qu'il y avait, moi, à cette époque-là, il y avait un élan de rire, un élan d'envie de faire des choses pour le public, pour les gens, pour les faire danser. Et moi, mon état d'esprit, lorsque j'ai vu que j'étais spanté, parce que un mois plus tard, même pas, 15 jours plus tard, on était numéro 1.
0: Ouais.
1: Et numéro 1, première semaine, deuxième semaine, troisième semaine, à un moment, on a pris le virus, Jean-Louis et moi, on a pris le virus de s'arrêter dans une cabine téléphonique d'appeler la maison de disques et de leur dire, est-ce que nous serons encore numéro 1 demain au top 50?
0: Et ils répondaient oui à chaque fois.
1: Ouais, ça, et c'était pendant 13 semaines comme ça, sans arrêt.
0: C'est fou. Mais alors, ce qui est intéressant, c'est que comme vous, donc, étiez chanteur de jazz, vous nous l'avez dit,
1: oui.
0: Donc pas forcément destiné à faire carrière dans la variété qui fait danser, le fait que la chanson ait du succès, ça vous a fait plaisir? Ou alors vous vous êtes dit, mais mince, là je suis foutu, je vais être obligé de la chanter toute ma vie?
1: Non, pas du tout. Je me suis dit, le jazz ne fait pas vivre son homme.
0: Ah, ça c'est pas faux non plus. Ouais.
1: Et j'ai vu que cette chanson, elle avait, c'est le public, c'est les gens qui a fait vivre cette chanson à mes yeux.
0: Ah, ils l'ont choisi.
1: Parce que
0: oui,
1: la première fois que je suis monté sur scène à Saint-Étienne, la Perche, je n'oublierai jamais ça. C'était mon premier gala. Il y avait femme publique. Tu connais toute la musique. À cette époque-là, je faisais une première partie. Il y avait Chas Guiraro aussi.
0: Ouais.
1: Avec, enfin, c'est pas grave, j'ai Alzheimer qui commence à m'attraper.
0: Mais non,
1: 40 ans plus tard.
0: Pas Alzheimer, c'est parce que c'est l'heure de l'apéro.
1: Et
0: donc, premier gala.
1: Le premier gala, j'ai vu 3000 personnes en train de chanter cette chanson à ma place. Limite, je ne devais même pas chanter. Limite, je posais le micro et c'était eux qui faisaient le show.
0: Ça doit faire une impression incroyable, ça.
1: J'étais frissonnant, j'étais à l'aise, je sais pas, j'étais, ça faisait un effet de joie, en même temps de tristesse, puisque j'enterrais ma vie de jazzman, et en même temps je me suis dit, bon, de toute façon tu as une chance, tu t'imagines la chance que t'as, tu sors de l'île Maurice, dans un petit ghetto où tu vivais, est-ce que tu aurais pensé qu'un jour t'aurais fait un titre comme ça qui fait danser? On a pratiquement un single dans chaque foyer française.
0: Ah mais c'est sûr, tout le monde.
1: C'est incroyable.
0: Ah mais oui.
1: Incroyable.

0: Allez, je le tente. Jusqu'au bout de
1: jusqu'au bout de la vie.
0: Eh, pas mal.
1: Ouais. Belle voix, belle voix.
0: Vous écoutez ici et on célèbre ce soir les 40 ans de cet immense tube de Image, Les Démons de Minuit. Oui, 40 ans déjà. Et si vous êtes en train de réviser parce que vous allez rencontrer cet été votre correspondant anglais, pas de problème, on a la version in English.

0: Love Emotion. Ça parle pas du tout de la même chose en anglais.
1: Non, c'est pas du tout la même chose. Et je le dis un peu aujourd'hui parce que je dois mettre le point sur le i.
0: Allez-y.
1: Alors, cette chanson, on m'a demandé d'écrire une version anglaise, mais vite fait. On était à table avec Stéphane Desbrés, le frère du compositeur, avec le guitariste. Et on a commencé à... Parce que je parle l'anglais couramment, donc on m'a demandé d'écrire le texte. Mais je ne savais pas que c'était une ruse.
0: Une ruse.
1: Une ruse pour faire plus de droits.
0: D'accord. Ah oui, donc vous pensiez rendre service et en fait c'était pour ressortir la chanson en version anglaise sans tellement.
1: Non, c'est la version française devient une adaptation de la version originale. Et c'était les astuces de l'époque et puis c'est assez bizarre.
0: Donc avec cette version anglaise, la version française rapportait plus de droits. C'est ça?
1: Non, c'est la version anglaise qui est déposée à la SACEM en tant que version originale, et la version française devient la façon de la version...
0: Ok, originale anglaise.
1: Voilà, voilà.
0: Ah oh bah dites donc. Et ouais. Alors vous, ça vous fait moins de sous ou ça va?
1: Non, ça va très très bien.
0: Ah bon, tant mieux.
1: Ça va très très bien, mais c'est l'idée de ne pas donner l'appartenance même de... Parce que la version anglaise n'est pas passée en radio.
0: Non.
1: Enfin, vous voyez ce que je veux dire, c'est la version française qui est passée en radio.
0: Ok, la version anglaise, elle servait juste de, voilà, ouais, on va dire de mettre étalon pour ensuite parler de l'adaptation française.
1: Voilà.
0: Ok.
1: Et pour avoir plus de droits surtout, parce que plus de droits au niveau de nous.
0: Ouais.
1: Parce qu'il y a, des malins qui ont voulu essayer, ils ont essayé, si vous voulez, on a essayé de faire une répartition juste entre 5 personnes. Et cette répartition-là, je trouve ça... On était un groupe. Dans un groupe, c'est 50-50, tout le monde.
0: Oui.
1: Mais
0: si on est 5, c'est
1: 20-20-20-20-20.
0: Ouais.
1: Donc, à part égal. Mais là, c'était pas très égal.
0: Aïe. Eh, mais ça...
1: Ouais, je trouve ça injuste. Injuste pour celui qui a écrit, comme Richard Seff. Injuste pour lui, surtout.
0: D'accord.
1: Parce que je voulais le dire un jour parce que ça m'a fait drôle. J'aime la justesse dans la vie. J'aime pas le mensonge. J'aime qu'on soit juste avec. Parce que c'est de l'art. Et cet art-là, les gens vont aimer cette chanson. Les gens vont l'écouter, vont l'entendre. Ils vont le prendre tel quel. Pour moi, une chanson, c'est de l'amour que tu donnes aux gens.
0: Mm-hmm.
1: Et donner de l'amour avec un truc. Une base pas très très
0: équitable,
1: ouais. Je trouve ça inéquitable.
0: Et avec le temps, est-ce que justement cette injustice ou ce manque d'équité, vous avez réussi à en parler avec lui et à essayer de réparer ça?
1: Non, c'est pas. Non, j'essaie de faire comprendre que il faut être beaucoup plus juste dans la vie, c'est tout.
0: Ouais.
1: C'est de remettre les choses dans l'ordre. Même si dans l'action ça ne se fera pas, mais de mettre les choses dans l'ordre, c'est Richard Seff qui a écrit le texte.
0: Il a écrit le texte des Démons de minuit. Et bien voilà. Ça a été.
1: Parce que le producteur lui l'a dit. Vous êtes un groupe de Toulouse et vous chantez en anglais. C'est pas normal. Donc j'ai un ami qui s'appelle Richard Seff et je vais lui donner votre version. Il va écrire un texte. Et il a écrit les Démons de minuit.
0: Ok.
1: Tout le monde a sauté de joie parce que c'était vraiment un thème comme les démons des minuit, c'est explosif. C'est explosif dans ce que ça donne comme image aux gens.
0: Évidemment.
1: Même si on s'appelait image, c'est l'image quoi. C'est ça donne quelque chose dans les oreilles, dans le cœur, ça laisse imaginer chaque personne dans une situation bien précise dans cette chanson. C'est vague tout en étant précis. Je trouve que cet auteur est extraordinaire.
0: Bah bravo à lui et puis ses mots sont chantés 40 ans plus tard.
1: Ouais.
0: Alors puisqu'on parle d'image, il y a l'image associée au Démon de minuit, c'est le clip. Un clip complètement frappadingue, tournée dans l'église Saint-Pierre des Chartreux à Toulouse, vraie église. Alors vous, Mario, donc le chanteur, vous êtes derrière le bar et vous filez au prêtre un truc à boire, une espèce de breuvage bleu qui fait que le prêtre va transformer l'église en boîte de nuit, va danser un slow langoureux avec une dame en barésie, le tout devant les petits vieux qui sont à la messe. Enfin, elle est incroyable cette idée de clip. À côté, Like a Prayer de Madonna, c'est les bisounours, les enfants. Sachez-le, les démons de minuit, c'est la folie à l'église, quoi.
1: Ouais, mais c'est un peu le thème.
0: Oui.
1: Les démons de minuit dans l'église, et ça se passe dans l'église, parce que en plus on a le père Di Falco a dénoncé ce clip qui il voulait l'interdire à un certain moment donné.
0: Bah, le père Di Falco, il a peut-être d'autres choses à dénoncer avant de parler de votre clip, non? Qu'est-ce que vous en pensez?
1: Oui,
0: avec le recul, il avait d'autres choses, d'autres dossiers brûlants. Mais d'accord. Et ça n'a jamais été interdit, ça n'a pas marché, ça.
1: Non, ça n'a pas marché, au contraire. On descendait, on était deuxième. Et du coup, ça a relancé la vente du disque.
0: Redevenu premier.
1: Vous voyez. Et le clip, je trouve que je trouve ça vachement bien, parce que je suis pas.
0: Mais c'est très audacieux, moi je trouve, c'est chouette.
1: On en avait envie.
0: Des clips de l'époque où on voit le chanteur en train de faire un playback avec des filles qui dansent derrière. Là, il se passe vraiment des choses dans le clip des Démons de minuit.
1: Comme à l'époque, le mot buzz n'était pas là. On avait envie de faire le buzz à l'époque, de se faire un peu chahuter.
0: Ouais.
1: Parce que nous avons l'esprit un peu catholique dans la tête.
0: Toujours.
1: Et le fait de dégratigner un peu cette dogme qui est le catholicisme dans l'Église, je trouve ça fantastique, l'idée.
0: Alors, si vous ne l'avez pas vu à l'époque, ce clip...
1: Il faut le voir.
0: Oui, allez le voir. En plus, il est en version bien, bien restaurée sur YouTube. Alors vous avez parlé tout à l'heure des droits d'auteur, de l'équité, tout ça n'existait pas vraiment au moment du premier tube d'Image, dirons-nous.
1: Ouais.
0: Voilà, il y a 40 ans. Est-ce que, alors si on met ça à part, on en a parlé aussi, je me souviens, avec Axel Bauer, avec il y a plein d'artistes qui, dans les années 80, ont fait leur premier tube et se sont rendus compte que voilà, c'était un petit peu compliqué, qu'il fallait bien lire les papiers avant de les signer. Mis à part, est-ce que vous êtes, vous, Mario, nostalgique des années 80, ou est-ce que vous êtes heureux dans notre époque?
1: Je suis heureux parce que j'ai eu un bébé.
0: Ben oui, félicitations.
1: Mais pas la vie. La vie elle-même est super difficile.
0: Ouais.
1: La vie elle-même est quand je vois beaucoup de tristesse, beaucoup plus que dans les années 80 aujourd'hui. Je vois beaucoup autant que la technologie a avancé, et je vois qu'on recule dans la tête, dans la mentalité, dans le côté humain, le don de soi. Le don de soi est devenu très hypocrite, très, très, très personnel. Et c'est ce qui me manquait. Il y avait l'esprit de solidarité, même si on se faisait des coups bas, par moment, mais il y avait cet état d'esprit de vouloir regarder l'autre avec une forme de compassion. On avait là ce cœur-là. D'ailleurs, Jean-Jacques Goldman, il a fait les Restos du Cœur à l'époque.
0: Oui, c'est vrai, avec Coluche.
1: Et j'ai trouvé ça très, très fort, parce que Jean-Jacques Goldman, Coluche et tous ces gens qui ont de l'humanité dans leur cœur ont fait... pour moi, c'est un don à l'humanité, les Restos du Cœur.
0: C'est beau que vous parliez des Restos du Cœur, puisque justement, les Enfoirés, la troupe des Enfoirés, a chanté à plusieurs reprises dans les spectacles des Restos du Cœur, Les Démons de Minuit. Par exemple, là, on est en 2004, le spectacle s'appelle Les Enfoirés dans l'espace, et on va entendre notamment la voix d'Hélène Ségara.

0: Didier Super. Didier Super, moi je l'adore. Il a sorti un premier album fabuleux il y a quelques années qui s'appelait « Vaut mieux en rire que s'en foutre ».
1: Oui.
0: avec des chansons comme « Petit caniche, peluche pour vieux » que je vous recommande chaudement. Et donc il a fait cette reprise des Démons de minuit. Bon, la prochaine, je suis sûre que vous la connaissez.

0: Pas mal, hein ?
1: C'est extraordinaire. Mais ça prouve que c'est une chanson qui a le cœur de vouloir faire danser, faire chanter les gens. C'est très, je dirais...
0: Fédérateur.
1: Fédérateur, voilà.
0: Ouais. Et puis bon, il y a cette version-là, évidemment, qu'on ne peut pas passer sous silence.
1: Non.
0: Parce que quelle version dingue.

0: ça, qui ça? C'est la version de Julien Doré.
1: Oui, j'ai reçu un coup de fil de lui un matin.
0: Ouais.
1: Il y a 2 ans de ça, son album est sorti.
0: Imposteur, ouais.
1: Ouais, imposteur. Et salut, c'est Julien Doré. Ça t'ennuierait pas de venir faire un gag à tout le monde? Je voulais faire le buzz et je suis monté à Paris et il m'a emmené dans un sublime hôtel et il m'a dit écoute, tu vas faire semblant que tu n'aimes pas qui ça. Et après, zoom arrière, c'est ça que j'aime avec les jeunes de maintenant. Ils ont l'idée, ils ont l'intention, ils ont cette inventivité de partir de quelque chose qui existe très fort déjà et d'emmener un plus par rapport à ça. Et Julien Doré est très bon pour ça.
0: Et en plus, il est en train de nous écouter, il vient de m'envoyer un message. Alors, c'est un vocal. Il m'a dit, allez, il faut passer ça à Mario. Alors, c'est parti. Je mets mon téléphone devant mon micro, pardon, pour la qualité du son.
2: Salut Mario, écoute, tu es avec mon amie Émilie et je voulais te faire un petit coucou. Voilà, une petite pensée, c'est Julien Doré. Te remercie encore une fois pour toute la bienveillance et ce joli moment partagé ensemble. Voilà, quand on s'est vu et qu'on a fait notre petite blague où on a fait croire que tu n'aimais pas du tout ma version des Démons de minuit. C'était un moment génial et puis notre discussion aussi après. Voilà, ça, c'est des moments dont je me souviens. Donc voilà. Je voulais te faire ce petit coucou, t'embrasser et puis te dire à bientôt, j'espère. Je t'embrasse, Mario. Gros bisous et salut, Émilie. Ciao.
0: Oh, c'était
1: un gros bisou de ma part aussi.
0: Oh, Julien. C'est une vraie rencontre, hein, ça, Julien.
1: Ah non, mais c'est une vraie rencontre. C'est une vraie rencontre. C'est quelqu'un qui. Et il... D'ailleurs, si tu le vois sur lui, c'est le body talking, as we say in English.
0: Ouais. Le langage corporel de Julien.
1: Ouais, c'est ça. Ouais. Et il va vers les gens, il est généreux, tout est pensé, c'est bien calculé, c'est bien réfléchi. Et moi, j'aurais aimé que mon fils le ressemble. Si je voulais qu'il y a quelqu'un, un membre de ma famille qui je voudrais que mon fils ressemble à cette forme de caractère d'artiste. Parce que j'adore ce qu'il est.
0: Waouh, mais c'est beau. Merci beaucoup d'être venu nous voir, Mario. Félicitations pour les 40 ans des Démons de minuit. On se reverra pour fêter les 50 ans, sans doute. Et puis, alors, vu que de toute façon, vous faites un concert tous les 3 jours en moyenne, on va pas tarder à se recroiser sur scène.
1: Hein, non, on va pas tarder.
0: Bon, génial. On va passer un bel été. La bise au tout petit qui vient d'arriver.
1: Merci beaucoup.
0: Merci d'être venu nous voir.
1: Kibo, elle s'appelle.
0: Oh, bisous. Bisous, c'est une petite fille.
1: Bisous, moi, Kibo.
0: Oh, elle nous écoute, mais elle a quel âge?
1: 7 mois.
0: 7 mois, oui. Donc on peut dire des gros mots, ça ne lui fera pas. Elle ne sera pas traumatisée. Fantastique. Merci beaucoup, Mario. À très bientôt.
1: Des bisous à toi, Julien.
0: Merci.
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0: Bienvenue au stade Vélodrome, ici à Marseille. La première journée de répétition de Corso Mezzo Mezzo qui s'achève. Et l'émission Décibel qui commence avec Patrick Fiori. Salut Patrick.
5: Merci, salut tout le monde. Merci d'être là.
0: Parce que tu rigoles.
5: Il y a des artistes fidèles depuis le début du Corso Mezzo Mezzo du 1, 2, 3, mais il y a une radio fidèle aussi et que j'aimerais aussi honorer et féliciter comme un artiste, parce que c'est un petit peu ça finalement, quand on a un projet qui nous suit et qui nous dépasse. Vous avez toujours été là pour remettre les choses dans l'ordre et nous accompagner au mieux. Donc merci à vous.
0: Corso Mezzo Mezzo, d'abord les les albums et puis ensuite des grands shows, des grands spectacles. On se souvient tous, il y a 2 ans à Paris, la Défense Arena, la plus grande salle fermée d'Europe, 40 000 spectateurs. Et tu annonces à la fin du concert que tu as un rêve fou, oui. C'est le Vélodrome.
5: Oui, j'étais avec le directeur, c'est vrai, ouais, j'étais avec le directeur du Vélodrome. Et en fait, Rabah Ouya, avec qui, c'est un fou furieux aussi qui me suit dans cette aventure.
0: Il n'y a que des fous
5: qui
0: ici.
5: Qui est suite concert, nous c'est la belle lune. Et Rabah me dit, je suis avec le directeur du Vélodrome au téléphone et je parle à ce monsieur et je lui dis, voilà, tout simplement, avant de monter sur scène, donc il y a l'intro qui est parti, tout ça. Et je lui dis, mais dites-moi oui, monsieur. Et donc il savait à qui il parlait. Rabah lui avait dit. Et au dernier moment, les 30 secondes avant de monter, j'entends oui, vous pouvez annoncer que vous serez à l'Orange Vélodrome. Donc j'avais pas la date précisément, mais en tout cas, le rendez-vous était fixé. Et je monte sur scène et j'attends qu'un truc. C'est paradoxal, mais j'attends que la fin du concert.
0: Pour le dire.
5: Pour
0: mais
5: le
0: oui,
5: dire.
0: Évidemment.
5: Pour dire ça et voilà. Et puis le lendemain, c'est pas un secret, j'ai Florent au téléphone qui traversait une période compliquée.
0: Florent Pagny, ouais.
5: Voilà, j'ai monsieur Florent Pagny au téléphone qui traversait une période compliquée. Et pour tout vous dire, et il le sait, il n'y a pas de souci avec ça, je lui ai dit, t'en seras où à ce moment-là? Donc il savait pas vraiment. Il me dit, mais 2026. Et je lui ai dit, le mois de mai. Il m'a dit, mai, fais ce qu'il te plaît, non? Voilà. Et donc, j'ai appelé Rabah et j'ai dit, Rabah, on bloque le 23 mai 2026 à l'Orange Vélodrome.
0: Bravo, monsieur Metzou. J'ai une petite question indiscrète. Là, t'as
5: si je peux répondre.
0: Un rêve qui se réalise. Tu l'as rêvé, il est en train de se réaliser. Est-ce que, à un moment, tu vas te laisser submergé par l'émotion, ou bien il y a tellement de trucs à organiser, je te vois depuis tout à l'heure, tu cours à droite, à gauche, etc. Est-ce que tu vas prendre un moment juste pour t'asseoir et goûter et savourer ce rêve qui se réalise?
5: Non, parce que si je viens m'asseoir, je vais être débordé d'émotions. Donc en fait, je suis très heureux et merci à toutes les équipes de m'avoir mis partout. Et
0: partout, tout le temps.
5: À tous les points, du pépiniériste, des plantes qui sont, la végétation qui sont dans le vélodrome, au son, à la lumière, tout ça. L'investissement qui me va, hein, parce que c'est moi qui l'ai décidé. Et vraiment, à tous les points et tous les postes. Parce que je veux que ça reste digne et que ça ressemble bien évidemment à la culture et à ce qui m'a été inculqué. Je veux aussi que ce soit digne par rapport à la présence des artistes et à leur souhait d'être là, et vraiment là. Donc du coup, je suis submergé. Ça, c'est depuis 10 jours, depuis trois ans pratiquement, mais depuis 10 jours vraiment. Et je préfère être à tous les postes pour pas m'écrouler, parce que ça peut arriver à n'importe quel moment. Et même à ce moment-là, là, dès que je me pose et que je vous parle, je suis gorgé d'émotions. Donc je suis un peu partout, me voir passer, courir, mais je cours pas pour rien, je passe pas pour rien. Chaque pas est une décision importante pour que le déroulement du spectacle soit à la hauteur de l'investissement de chacun, chacune.
0: Merci beaucoup, Patrick Fiori. Allez, il faut courir. Continuez à courir.
5: Allez,
0: merci. Et bravo. Corsou, Metzou, émission spéciale Décibel au Vélodrome, c'est parti.
5: Et merci à ICI.
0: Jean-Louis Aubert, salut.
6: Bonjour
0: Jean-Louis Aubert. Bon, j'ai une passion pour Pas Fini, le dernier album qui est infini. Est-ce que dans une réédition de Pas Fini, il pourrait y avoir une chanson en Corse?
6: Moi, j'aime bien la chanson qu'on m'a fait faire, hein, on va dire ouais. Ça comme ça, parce que je l'ai en phonétique et tout ça, mais j'adore les chants corses.
0: C'est magnifique.
6: Et j'adore la Corse d'ailleurs. Et je voudrais remercier un petit village qui m'a pris dans ses bras il y a de nombreuses années, qui s'appelle Nonza.
0: C'est où
6: C'est au-dessus de Saint-Florent, c'est okay. Sur le Cap Corse. Et voilà, j'avais un de mes meilleurs amis qui s'appelle Émile, qui est enterré là-bas parce que les amis s'en vont. Mais,
0: ouais.
6: Mais ce village a été... J'ai créé énormément de chansons là-bas. Et
0: alors, qu'est-ce qui est inspirant en Corse?

0: 15 cm.
1: Mais en fait, il y a des tunnels là-dedans. Je comprends qu'on les ait pas trouvés. Mais il y a des. C'est un pays, mais comme la plupart, c'est un pays. Quand vous êtes accepté, les bras sont grands ouverts. Et si vous êtes pas gentil, les bras sont grands fermés.
0: C'est ça. Et les coups de pied sont droits au cul.
1: Et ça me rappelle à la Jamaïque, un peu comme ça aussi. Ouais. C'est-à-dire que c'est vraiment, dès que les sourires apparaissent, on sent comme chez soi. Mais j'adore ce pays.
0: Ça s'est bien passé, Jean-Louis, la répète, avec votre chez Ventoux.
1: Oui, ils sont très. Ils me câlinent beaucoup.
0: C'est vrai.
1: Ah, bah oui.
0: Ah, c'est bien
1: ils
0: ça.
1: Ils sont très gentils. Et ils m'aident, évidemment, parce que. Ouais. C'est pas facile, mais.
0: Ça va être un grand moment. C'est la première fois, alors, que vous allez chanter en Corse, devant un public. Alors, on est à Marseille, mais quand même, il y aura beaucoup de Corses.
1: Oui, je pense qu'ils vont voir quelques petites erreurs de phonétique, mais c'est une jolie lettre. C'est une lettre de Napoléon quand il avait 18 ans. Il était un petit caporal et il est assez en colère qu'on laisse tomber sa petite île.
0: C'est ça.
1: Et il engueule un général français, je pense, ou corse, mais qui ne fait pas son boulot à ses yeux.
0: C'est beau, c'est rock, c'est Jean-Louis Aubert et Voce Ventoux ici à Corsou, Mezzou Mezzou. Et merci d'être passé nous voir, Jean-Louis.
1: C'est un plaisir.
0: Et à la prochaine. Merci.
1: À tout à l'heure.
0: Oui.

0: écoutez Décibel et on est dans les coulisses de Corso Mezzo Mezzo au stade Vélodrome ici à Marseille. On vient d'entendre le duo entre Jean-Louis Aubert et Voce Ventoux. Et bien justement, ils nous ont rejoints et pas tout seuls. J'ai l'impression qu'ils ont des copines très chic. Bonsoir Voce Ventoux.
1: Bonsoir.
0: Il y a Doumé, il y a Jean-Philippe et il y a Jennifer. Salut.
2: Salut. Oh,
0: Jennifer, j'aime quand tu viens dans Décibel.
2: Merci beaucoup, je suis ravie.
0: Toujours un grand moment. Alors, est-ce que ça a du sens pour vous, pour Jennifer, pour Voce Ventoux, pour d'autres artistes, même pour Patrick Fiori, oui, évidemment, de faire venir la Corse dans Marseille?
2: C'est exceptionnel. Bon, après, à Marseille, il y a une grande communauté corse, quand même. Donc, le Corse est pour l'OM, donc comment vous dire. Mais c'est vrai qu'effectivement, c'était un défi venant de la part de Patrick, et qui a vraiment grandement réussi ce projet-là avec ses trois albums, et de d'ouvrir un stade, ouais, et de chanter Corse dans le stade, et d'emmener les gens finalement dans cet univers-là. Le corps se déplace, quoi qu'il en soit, parce que c'est solidaire, c'est comme ça.
0: Et voilà, c'était ça ma question aussi. Est-ce que vous pensez qu'il va y avoir mezzo aussi, corse et continentaux dans le public?
2: Moi, je pense que les continentaux, ça les intéresse d'entendre ces grandes voix. Ça les fascine aussi, quelque part. Pour remplir un stade, il n'y a pas que des Corses. Je me dis que le pari est grandement relevé.
0: Ouais.
2: Et puis on emmène l'histoire, on emmène le soleil, on emmène les gars, vous savez autant que moi, aidez-moi.
0: Ah oui, Doumé, il a rien dit. Allez, c'est au tour de Doumé.
1: Alors, qu'est-ce que je peux vous dire? C'est une expérience.
0: Sur la Corse à Marseille.
1: Bah, la Corse à Marseille, elle est un peu chez elle, comme le disait c'est Jennifer, historiquement.
0: Ouais.
1: Voilà, les Marseillais considèrent même qu'ils sont la capitale de la Corse, tellement il y a une communauté corse importante.
0: Ah, j'aime bien cette géographie-là, c'est pas mal. Ça fait sens.
1: Oui, ouais. Non, historiquement, c'est vrai que la Corse et Marseille, c'est deux endroits qui sont extrêmement liés. Voilà, au-delà de ça, l'expérience pour nous de partager ça avec des artistes de renommée nationale, et pour Jennifer qui est aussi de chez nous, ça nous fait extrêmement plaisir.
0: Tu t'es dit quoi, Jennifer, au tout début, quand Patrick a parlé de ce projet, avant même que ce soit des concerts géants, c'était un album, puis deux, puis trois?
2: Je l'ai soutenu tout de suite.
0: T'as trouvé ça fou?
2: J'ai trouvé ça génial aussi pour la langue corse.

0: et pour faire perdurer aussi cette identité et, à laquelle on tient, et puis pour les nouvelles générations aussi, peut-être parce qu'on compte énormément d'histoires dans les chansons corses, et ça retrace vraiment, ça fait partie vraiment du patrimoine et de la culture. Au-delà des polyphonies, il y a de grands messages, même dans les nouvelles chansons, dans les nouveaux groupes. Et j'ai pensé à la nouvelle génération, j'ai pensé à mes propres enfants, mais pour qu'ils puissent encore plus s'intéresser et pour faire perdurer et faire vivre cette langue magnifique. Il faut qu'elle soit considérée comme une langue à part entière
1: vivante, bien sûr.
0: Et c'est un combat quotidien aussi en Corse.
1: En Corse aussi, c'est vrai.
0: Ah oui, ça devient.
1: Pour faire vivre la langue corse.
0: Continuer, oui.
1: Ah ouais.
2: Oui, ben Doumé peut vous en parler.
1: Non, il n'a pas me parlé. Doumé, il veut pas me parler. J'ai vu depuis tout à l'heure.
2: Professeur de langue, je vous écoute. Vous dites des choses très intéressantes.
0: Doumé,
2: professeur de Corse aussi. Donc okay. Il peut vous en parler.
3: Ça donne un rayonnement à la langue corse, évidemment, très important. Et j'espère que c'est un projet qui est bien perçu par l'ensemble des Corses et des gens qui sont attachés à la langue corse.
1: Voilà. Moi, je pense qu'il y a même des gens qui tombent amoureux de la langue corse grâce à des événements comme celui-ci. Alors, merci infiniment, Voce Ventoux, Doumé.
3: Merci à vous.
1: Jean-Philippe.
2: Merci.
1: Et Jennifer.
0: Merci beaucoup.
1: Jennifer,
0: merci.
1: Je crois merci. Que
0: on en profite pour remercier Patrick.
1: Patrick oui, Fiori, des bisous.
3: Merci beaucoup à lui.
0: Ouais.
1: Évidemment, quel bel événement pour Soumetsu. Merci, les amis.
0: Merci à vous.
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1: C'est le double retour de la semaine. Christophe Willem qui vient de sortir System, nouvelle chanson qu'on adore. Et il est de retour dans Décibel aussi. Salut Christophe.
5: Mais comment ça va?
1: Bah ça va et toi?
5: Mais très bien.
1: Comment tu t'es retrouvé dans l'aventure Corse Metsu? Est-ce que tu as une petite origine corse quelque part?
5: Alors,
1: une cousine?
5: Pas du tout.
1: Une ex-femme?
5: J'aimerais.
1: Corse, non, ce serait génial.
5: Non plus.
1: Non.
5: Non, mais j'aimerais. Mais non. Mais écoute, Patrick, on se connaît depuis des années, et il m'avait évidemment parlé de la première version, le premier volume qui avait été fait. Et moi, je pouvais pas à ce moment-là. Et là, on s'est retrouvés, et c'était un plaisir, quoi. C'est un plaisir. J'ai entendu ce titre que j'ai trouvé absolument magnifique.
1: Ouais.
5: Et on s'est retrouvés en studio. On a essayé d'être le plus clean possible sur la diction, parce que j'ai pas du tout envie d'écorcher.
1: J'avais un répétiteur.
5: Ah, mais carrément.
1: Excellent.
5: Ah mais si, répétiteur, d'ailleurs il est avec nous aussi, dans les loges on le voit pas, mais il est avec nous, il nous fait bien répéter quand même, parce que tu as envie de faire honneur justement et au titre et à la langue, donc c'est hyper important.
1: Ouais.
5: Et puis là j'imagine qu'il y a quand même un bon nombre de Corses qui vont être là demain, donc j'ai pas envie, si tu veux, de foirer le truc. Donc non, on est très précis là-dessus, mais un pur plaisir, vraiment, c'est génial.
1: Patrick aussi, il a ce truc-là, alors évidemment c'est du plaisir, c'est des copains, c'est des chansons, et puis des grands moments, et des... performance vocale incroyable, mais très important pour lui de faire vivre cette langue corse, de dire que oui, c'est une langue vivante et tout, et que même en Corse, c'est parfois pas évident de faire passer justement cette force de la langue corse. Donc, t'as bien fait de réviser.
5: Ben non, mais je te confirme.
1: Oui, oui.
5: Non, mais ce qui est fou avec Patrick, c'est déjà il fédère énormément. Il a cette bienveillance aussi, et donc quand il t'appelle pour un projet aussi beau que celui-là, de toute façon, tu ne peux que dire oui.
1: Donc toi, t'as dit oui sans hésiter.
5: Ah oui, mais sans hésiter. Déjà, j'ai dit ben oui, j'étais tellement dégoûté la dernière fois de pas avoir pu. J'ai dit c'est bon, là, je suis là. Et non, c'était vraiment un plaisir. Et puis voilà. Et puis ce titre est vraiment très très beau. Donc j'espère vraiment que demain, je vais pas le planter. Donc, envoyez-moi les bonnes ondes pour que tout se passe.

0: la Corse, à Marseille, au stade Vélodrome. Parlons-en avec une Bretonne, la voix d'or de la chanson française, Nolwenn Leroy. Salut Nolwenn.
1: Salut.
0: Alors, ta voix d'or, mais elle vient pas de nulle part, c'est que tu travailles aussi beaucoup et tu es une vraie technicienne de la voix. Donc, chanter en Corse, est-ce que ça mobilise des techniques particulières pour
1: Absolument.
0: Toi?
1: Absolument. Chanter, moi j'ai effectivement l'habitude de chanter dans plein de langues différentes, aussi bien en breton qu'en gaélique, qu'en anglais aussi. Mais c'est vrai que dans les langues, on va dire, régionales, comme le breton, qui n'a pas du tout les mêmes sonorités d'ailleurs que le corse.
0: Oui, c'est ça, c'est d'autres parties. De la gorge et du palais.
1: Absolument, et c'est vrai que ma voix sonne différemment en breton. Il y a plus de consonnes, c'est plus dur qu'en corse, où ça coule plus, où c'est plus rond, on va dire. Voilà, il y a plein de subtilités qui sont très intéressantes, mais c'est aussi ce qui fait la magie de ma présence ici, c'est finalement ce rapport entre la Corse aussi et la Bretagne, ce lien qui unit ces deux terres qui est, je trouve, très très fort entre la communauté des Celtes, enfin bretonnes et la Corse. Souvent, j'ai eu l'occasion de parler beaucoup avec les groupes corses, et il y a un vrai respect des Corses aux Bretons et vice versa. Et ça, c'est vraiment quelque chose de ça veut dire quelque chose.
0: Ouais, et ça fait plaisir aussi d'entendre des voix féminines résonner dans ce vélodrome, parce que c'est vrai que la Corse, tout de suite, on pense aux polyphonies corses qui sont effectivement une immense majorité des voix masculines.
1: Ouais.
0: Là, en l'occurrence, toi, tu chantes avec Soirina,
1: qui est un groupe de 5 nanas fabuleuse. Et je prends un plaisir fou à les écouter. Puis elles sont merveilleuses et j'adore leur voix et j'adore le fait que je trouve que c'est intéressant effectivement à travers le projet de Patrick de Corso Mezzo Mezzo, c'est la rencontre entre les artistes du continent et les artistes corses. Je trouve que ça crée justement aussi une magie et ça apporte aussi quelque chose.

0: De belle en belle surprise dans les coulisses de Corsou. Mezzo, mezzo, je croise. Oh, Ika, salut Ika.
1: Salut. Elle est bien celle-là.
0: Elle est pas mal, non, cette entrée en matière. Non, mais c'est toujours un plaisir de te croiser. La dernière fois qu'on s'est vu, c'était pour le spectacle des Enfoirés.
1: Oui, oui.
0: Tu vois,
1: et
0: voilà.
1: Là, il y a genre 20 artistes de plus que la taille du truc. C'est incroyable.
0: C'est énorme.
1: Je suis impressionné. Le stade, les artistes qui sont là, ça va être dingue.
0: Tiens, je sais que tu es un très bon pédagogue, Icar, parce que toi-même, tu as bénéficié, tu me l'avais raconté en émission, des services d'une merveilleuse répétitrice qui, en un été, t'avait fait rattraper tout ton retard,
1: oui,
0: en français,
1: absolument,
0: etc.
1: Au collège.
0: Alors, eh bien voilà, quand on a reçu, il faut redonner. Alors, apprends-moi à dire quelque chose en corse, puisque ce soir, tu as fait ta répétition en Corse avec le groupe La Vinta.
1: Ouais.
0: Et demain, vous allez chanter ensemble au Vélodrome. Apprends-moi un petit bout de phrase en corse.
1: En vrai, si on était chez les Gaulois, dans le village des Gaulois d'Astérix, on m'appellerait Phonetics.
0: Tu es Phonetics.
1: Voilà, je suis Phonetics parce que j'ai tout simplifié, évidemment, pour la prononciation. Je pense qu'on est tous un peu dans ce cas-là.
0: Ouais.
1: Mais ce qui est très important, ce n'est... Oui, il faut bien chanter les mots, mais il faut surtout les comprendre, parce que c'est des chansons riches de sens. Il ne faut pas chanter sans comprendre une chanson, sinon on ne veut pas la porter.
0: C'est vrai.
1: C'est ça mon seul, dans ma petite pédagogie minuscule, le seul truc que je dis, c'est comprendre les mots qu'on chante, parce que c'est une île forte de valeurs et de, qui manque, et de beaux principes. Et donc ça fait du bien d'avoir des chansons glorieuses comme ça, avec des textes dingues.
0: Quand il t'a contacté, Patrick Fiori, pour rejoindre cette aventure Corsou Mezzo Mezzo, toi tu connaissais la musique corse, t'étais déjà allé en Corse, c'était quoi ton niveau de corsitude?
1: C'était à peu près proche du néant, pour ne pas dire le néant. Et il m'avait appelé à midi pour la première fois sur le Corsou Mezzo. C'était à Ajaccio. Il y avait une soirée à Ajaccio, il y a 2-3 ans. Et il me dit, est-ce que tu me rends un service? Je lui dis oui. Il me dit, tu vas regretter d'avoir dit oui. Je lui dis quoi? Il me dit, s'il te plaît, il y a cette chanson. Et voilà. Je te demande un remplacement d'urgence. Est-ce que tu peux le faire? J'ai pris l'avion, je suis arrivé, j'ai appris la chanson en phonétique, en corse, en exprimant évidemment, en
0: oui,
1: lisant le sens.
0: Oui, tu t'es fait expliquer, tu savais ce que tu chantais.
1: Voilà, et je suis arrivé et j'ai chanté avec La Vinta il y a 3 ans, comme si je l'avais chanté toute ma vie en phonétique, et j'ai pris un plaisir incroyable et j'ai intégré Corsou Mezzo 2, une chanson que j'ai chantée avec Diana Salicetti, et puis, et là, ça reprend et on est là au Vélodrome, après la Défense Arena, sous le regard bienveillant de Bruno Benabar.
0: Salut Benabar.
1: Tu sais, on dirait qu'on est des commentaires PM. Il y a les chevaux qui passent et tout.
0: Genre, Benabar est en tête. Il rattrape
1: Benabar.
0: Patrick Fiori devant le bar.
1: Ouais.
0: Eh oui,
1: mais... devant... T'as choisi ton lieu.
0: Pardon, on a installé le studio dans un endroit stratégique de
1: magnifique
0: la soirée. C'est comme ça qu'on a fait. Eh ben, viens nous dire bonjour
1: viens
0: en direct.
1: Viens nous dire bonjour. Viens,
0: allez,
1: viens.
0: Benabar.
1: Allez, viens dire bonjour Bruno. Bah, viens Bruno.
0: De toute façon, t'étais invité. Regarde, oh bah,
2: désolé de m'incruster pendant ton
1: interview. Jamais.
0: Mais non, je demandais à Icar comment il avait rejoint l'aventure Corsou Mezzo Mezzo, mais ça m'intéresse pour toi aussi. Alors lui, il a dépanné Patrick et finalement il a été adopté par la famille. Et toi?
1: Un heureux hasard.
2: Bah, j'ai dû le dépanner aussi. Il m'a appelé. Moi, j'ai fait partie du premier quand il faisait ça dans un sous-sol en banlieue avec son camarade, curieusement corse d'ailleurs, ce qui est assez surprenant. Et puis après, on s'attendait pas du tout à l'époque, ça allait devenir ce phénomène incroyable.
0: C'est ça. Là, ça a pris une ampleur. Alors déjà, il y a eu un énorme concert il y a 2 ans à Paris, la Défense Arena, plus grande salle fermée d'Europe, 40 000 personnes. Là, ici, le Vélodrome, c'est plus de 50 000. C'est quand même incroyable. Est-ce que vous auriez parié là-dessus, monsieur?
2: Ah non, pas du tout. Et d'ailleurs, je ne crois pas que c'était l'ambition de Patrick de voir aussi grand. C'était surtout rendre hommage aux Corses. Et surtout, le truc qui était sublime dès le début, c'était d'avoir un chanteur corse et un chanteur du continent.
0: Ouais.
2: Ou chanteuse, évidemment. Et ça, c'était vraiment, c'est ça qui a donné quand même l'esprit et la philosophie du truc.
1: L'esprit mezzo mezzo, qui veut dire
0: moitié-moitié.
1: Genre, voilà, c'est
0: ce
1: lien.
0: Vous avez dit professeur Icar, il nous apprend plein de trucs.
2: Non, pas mezzé-mezzé. Mezzé-mezzé
0: pour les chanteurs libanais.
1: Absolument.
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0: Dans les coulisses de l'énorme concert Corsou Mezzo Mezzo. Est-ce que mon accent est bon? Je sais pas, je vais vérifier. Avec Chico, Chico et les Gypsies, salut.
4: Bonjour.
0: Là on est à la fin des répétitions. Chico, comment ça s'est passé?
4: Super. super et puis impressionné par ce stade incroyable.
0: Il est très beau, hein.
4: Il est magnifique et la scène, elle est incroyable.
0: C'est super. Alors, comme tous les artistes continentaux, vous êtes en binôme avec des artistes corses.
4: Ouais.
0: C'est ça l'idée. Comment ça s'est passé alors ?
4: Ben, ça s'est passé très bien parce que cette chanson, elle est magnifique que nous chantons. Et puis, le partage est là, et il y a l'émotion, et le public sera là. Donc, il y a vraiment les ingrédients pour se régaler.
0: Tu parles corse ?
4: Non. Et j'adore.
0: Et donc tu chantes quoi en phonétique ?
4: En phonétique, ouais.
0: Ah, c'est génial. Tu l'as déjà fait parce que faut bien dire que voilà, avec les Gypsy King ou Chico et les Gypsy, de toute façon tu fais le tour du monde.
4: Ouais.
0: Quand t'es par exemple, j'en sais pas, au Japon, tu chantes un peu en japonais aussi en phonétique ou pas ?
4: Parfois il y a un musicien qui met des mots en japonais et ça les surprend et ils adorent.
0: Ils sont hyper heureux, bah
4: ils sont super heureux. Ouais. Et puis surtout ils sont surpris. Mais je trouve que c'est bien de c'est des petits clins d'œil comme ça de dire, écoutez, on est chez vous, on va partager quelque chose qui vous appartient, ouais. Mais qui en même temps nous unit, c'est des sons, c'est de l'amitié.
0: Moi je trouve ça beau la langue corse, je la trouve un peu mystérieuse, elle est belle, elle est majestueuse. Hein.
4: J'adore, et puis les Corses, ils adorent la guitare, ils adorent chanter, ouais. Et puis on a été souvent nous jouer en Corse, hein, au Festival de Patrimonio, à Ajaccio ou dans d'autres villes, c'était magnifique. Hein.
0: Sublime, bon, ici aussi ça va être dingue, le stade Orange Vélodrome ici à Marseille, transformé en village corse. Merci pour notre rencontre ce soir.
4: Merci, et puis c'est un bel hommage à Patrick Fiori et je suis ravi de participer à cette aventure.
0: Ah, génial. À bientôt, Chico, merci.
4: Et vive Marseille.
0: Ah, oui, évidemment. Évidemment.
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3: Bonjour à toutes et à tous. J'espère que vous allez bien en cette fin de semaine. Peut-être le début des vacances pour certains ou la fin pour d'autres. Dans tous les cas, bon courage si vous êtes sur la route, car bison futé, voire rouge dans le quart sud-est, dans le sens des retours. Aujourd'hui, au programme des meilleurs moments au taquet, il y aura des tortues au nom rigolo, un hôtel où on n'a pas très envie de séjourner, des puzzles où il manque des pièces, des pigeonneaux élevés comme des animaux de compagnie et plein d'autres choses sur votre radio ici.
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3: Direction l'année 2004 maintenant avec Camaro et un titre qui va vous donner envie de chanter et de danser, Femme Like You, sur votre radio ici.
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0: I'm Like You, Camaro, sur votre radio ici. Alors, est-ce que vous êtes déjà retrouvé dans un hôtel où vous regrettiez d'avoir réservé? C'est ce qui est arrivé à Jocelyne d'ici Grenoble, qui raconte son aventure à Valérie Damidot et Eric Bastien. Quant à Gaëtan d'ici Provence, c'est un grand fan de radio, mais vraiment à tel point de faire des kilomètres pour un objet très particulier sur votre radio ici.
1: Allez, nous allons parler de Jocelyne. Nous savons qu'elle a rencontré Jean-Pierre grâce à sa meilleure amie. Alors, est-ce que c'est avec cette même amie que tu as été dans l'hôtel là, quand tu allais à La Rochelle ou pas?
2: Oui, tout à fait.
1: Comment qu'elle s'appelle celle-ci?
2: Comment
1: Elle s'appelle, ton amie?
2: Fabienne.
1: Eh ben voilà, elle est en chemin pour La Rochelle avec Fabienne et elles font une halte dans un hôtel. Et qu'est-ce qui s'est passé?
2: Ben, c'est-à-dire qu'on voulait faire une halte et j'ai essayé de trouver un petit hôtel sympa. Et en fin de compte, c'était un vieil hôtel en face d'une gare qui n'existait plus. Et l'hôtel, il était très rustique. Et on en discute encore et on se marre encore au bout de plus de 25 ans après, quoi.
1: Mais vous y avez dormi quand même?
2: Oui, on a dormi quand même. On avait réservé, donc on a dormi. Mais enfin, les lits, c'était à l'ancienne, quoi. Donc, quand tu te mettais chacun de ton côté, tu allais au milieu obligatoirement, avec un petit lavabo rustique. Et les WC et les douches étaient au fond du couloir, quoi.
1: Ah, ça, c'est
2: donc,
1: bien.
2: Chaque couple avait sa chambre et on était écroulés de rire le lendemain matin.
3: Sans parler des fantômes qu'on croise, hein, c'est pareil.
2: Oui, oui, voilà. Mais on se marre encore parce que bon, on était sur la route, il n'y avait pas trop de place. Et j'ai dit, c'est sur la route, on va trouver ça sympa. Et c'était sympa, quoi.
1: Ouais, enfin, c'était sympa. Dis donc, tu sais qu'il y a beaucoup de films d'horreur qui démarrent comme ça.
2: C'est ça, voilà.
1: Quatre amis s'embarquent en week-end et tombent dans un hôtel tenu par des psychopathes.
2: Un peu, oui.
1: Vous n'aviez pas revu l'Auberge Rouge avant, hein, parce que...
2: Non, heureusement.
1: Oui, parce que là, c'était quand même... Bon, allez, hop là.
2: Ouais.
1: Bon,
2: ouais.
1: Ça, c'est magnifique. Bien, écoute, tu as 6 points, donc tu es pour l'instant en tête. Peut-être que tu vas marquer 5 points de plus avec... tu croises les doigts, les pieds, tout ça.
2: Tout ça.
1: Tout, croise tout. Les oreilles, le nez. Nous allons tout de suite avoir un petit extrait. Je ne me rappelais pas de ce monsieur Groscola qui chantait, mais...
3: Si, Pierre.
1: Pierre Groscola, mais...
3: Lady.
1: Oui, mais...
2: Ça, je connaissais
1: là. Celle-là, je connaissais moins, tu vois, donc... Alors, écoute bien. C'est très simple. C'est très facile. C'est un truc que t'apprends à la maternelle. Alors...
2: C'est loin, ça.
1: Non, du. Écoute bien. Combien de mois de l'année ont 31 jours? Combien il y a de mois dans l'année qui ont 31 jour, top chrono, 10 secondes. Combien il y a de mois qui ont 31 jours?
2: 7.
1: Et oui, quand on était petit, on apprenait ça avec les jointures de la main. Il y a 7 mois, janvier, mars, mai, juillet, août, octobre et décembre. Bravo, ça te fait 5 plus 6, tu as 11.
3: Ah oui, mais je viens de calculer, mais moi j'en avais 8. 1, 2, 3, 4, 8, mais en fait ça s'arrête avant.
1: Alors c'est janvier,
3: janvier, février, mars, avril, mai,
1: juin, juillet, août, septembre, octobre, novembre,
3: et décembre. Et vous voyez, il y a encore un petit os qui reste le dernier.
1: Et bah oui,
3: pour moi, il y en avait 4 et 4, ça faisait 8.
1: Ouais, bien sûr. Allez.
3: Je suis fatigué, Gaëtan.
1: J'aimerais qu'on appelle les parents d'Éric Bastien, j'aimerais leur donner vraiment toute mon admiration d'avoir été capable de
3: me supporter, je comprends très bien.
1: Grandir à tes côtés, quoi.
3: Oui, évidemment. Dis-moi, Gaëtan, alors là, c'est extraordinaire. Il est technicien radio dans une radio bénévole, on rappelle, Maria France, du côté de Toulon. Et en septembre, il a contacté...
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6: Ici, Azur, oui. Pour aller récupérer un panneau avec écrit l'ancien nom de la radio, du coup, France Bleu Azur.
3: Alors voilà,
6: ce panneau,
3: ça c'est trop bien.
6: Oui, il mesurait plus de 5 mètres de long et il était haut quand même en hauteur. Et ben, du coup, je suis allé le récupérer à Nice. Je suis passé dans le tramway sans souci, à la gare de Nice sans souci avec. Et j'ai pris le train de Nice jusqu'aux Arcs sans souci et des Arcs jusqu'à Pignan, là où j'habitais. Je me suis pris une amende.
3: Ouais, parce que le contrôleur t'a dit, vous ne montez pas et toi, rien à faire. T'es monté,
6: Oui, je suis monté, mais bon, j'avais pas laissé le panneau à la gare quand même.
3: Ouais, 200 euros le panneau, dis donc, ici Azur, ils peuvent te donner une médaille en chocolat.
1: Mais
3: parce que
1: qu'est-ce que tu as fait de ce panneau, mon chéri?
3: À la maison.
6: Et là, je l'ai accroché à la maison. dans la chambre.
3: Il fait 5 mètres sur 1,50 m, le panneau.
0: C'est génial.
6: Oui.
3: Ah, c'est vraiment un vrai fan.
6: C'est génial. Ma mère, elle était contente après pour le déménagement.
3: On salue toutes les équipes de France Bleu Azur, avant devenues ici Azur. Bravo, hein. Franchement, merci d'être fan.
6: Et on salue en particulier Thierry Messnage et aussi Julien Trembouze.
3: Et ben voilà.

0: vous écoutez ici Alex Warren, Ordinary. Valérie Damido et Eric Bastien sont maintenant avec Pascal, qui aime beaucoup faire des puzzles. Et il préfère quand ils sont entiers, c'est sûr, c'est plus pratique. Et Julie d'ici Occitanie qui parle de sa rencontre avec Grégory sur votre radio ici.
1: Alors, on est avec Pascal et Julie. Pascal, tu as 4, Julie, tu as 6. Mon Pascal qui habite donc en Dordogne, hein, qui joue avec ici Périgord. Et alors, dis donc, il paraît que tu fais partie de l'amicale des vieux et que t'es le plus jeune.
2: Oui.
1: C'est-à-dire, les autres, ils ont 100 ans, ils ont. Qu'est-ce que c'est? Pourquoi?
2: Non, mais c'est au Bruges, à Ribérac, ils ont tous entre 75 et 92 et moi j'ai 69, donc c'est moi le plus jeune.
1: T'es le jeuneau de la bande, quoi.
2: Voilà. Ouais, voilà. Ma partenaire a 90 ou 11, je crois, je sais plus, ou 12 peut-être.
1: Ah oui.
2: Elle est hyper en forme, tout va bien. Je lui fais un grand coucou, je sais pas si elle m'écoute pas aujourd'hui, mais je lui fais un grand coucou à Monique, et puis voilà.
1: Hey, Monique, bravo. Hey, Monique. J'espère que je serai en forme aussi à 91 ans.
3: Alors, on fera encore au taquet.
1: Bien sûr. Alors il paraît que tu adores faire des puzzles de 4000 pièces.
2: Oui, l'hiver.
1: Alors, qu'est-ce que c'est, par exemple? Tu choisis quoi? Des paysages? Tu choisis quoi? C'est quoi tes trucs préférés?
2: Oh, n'importe. Moi, je me fous. C'est pour qu'il y ait de la couleur. Et puis, le dernier que j'ai fait, là, j'étais furax parce qu'il me manquait 2 pièces. C'était un Docas que j'avais acheté.
1: Oh.
2: Et puis, bon, tu finis le puzzle, il y a 2 trous. Quoi.
1: C'est dommage. Alors ça, c'est rageant. Ah, ça, j'aurais pas aimé. Ça, je n'aime pas.
2: Et à chaque fois, il dit, oh, on m'a encore voulu une pièce. Alors, ça fait rigoler ma femme, parce que je lui fais à chaque fois le coup, quoi.
1: Bah, bien sûr, évidemment. Mais il faut les couper. T'as qu'à, tu prends, tu les coupes, et puis tu les.
2: Oui, bien sûr.
1: Ah, oui. Non, oui. Après, qu'est-ce que t'en fais quand tu les as finis? Tu les ranges?
2: Je les laisse dehors un certain temps, et puis après, je les mets dans la boîte.
1: Et alors, combien t'as de boîtes?
2: Je sais pas, moi, une trentaine.
1: Ah, ça va. Attends, moi, j'ai une copine, Emilie, elle en a 150, hein, des boîtes. Voilà. Donc...
2: Ouais, mais bon, bah, je fais ça l'hiver, hein, parce que quand il pleut, quoi.
1: Mais oui, voilà, exactement. Sinon, t'as mieux à faire. Alors, il paraît que tu détestes les piqûres.
2: Oh, mon Dieu. Arrête.
1: Ah oui, c'est vrai que...
2: Même quand c'est la télé, je regarde pas, alors.
1: Ah ouais, mais alors... 69 ans, t'es un peu comme moi, tu fais des analyses de sang, comment tu fais pour les prises de sang?
2: Ça va qu'elles sont mignonnes, mais... J'aime pas ça, ouais.
1: Ça va qu'elles sont mignonnes, ouais. Ben moi, elles sont mignonnes, mais j'en ai rien à faire. Alors, bon. Alors, elles sont mignonnes. Est-ce que tu vas marquer 5 points de plus? Ça m'arrangerait, hein.
2: J'aimerais bien.
1: C'est la question cash.
2: Et Julie est forte.
1: Ah, mais bien sûr, allez, Tina Arena pour te...
4: Une cloche sonne, sonne.
1: Allez, une cloche sonne, sonne. Et on ne parle pas d'Éric Bastien, bien sûr. Alors,
3: ça suffit, écoutez.
1: Écoute, voyons. Bien cette question, mon petit Pascalou. Quelle grande ville est la destination symbolique des cloches de Pâques? Quelle grande ville est la destination symbolique des cloches de Pâques? Elles vont où, les cloches de Pâques? Le lundi de Pâques, dans quelle ville? Top chrono, 10 secondes.
2: Bah, il y a Rome.
1: Tu dirais Rome? Eh ben, tu as totalement... raison, bien sûr, évidemment.
2: Ah, c'était facile.
3: C'était facile.
1: Bah, c'était facile. Oh, hey. Ok.
2: Elle trouvait une difficile pour Julie parce qu'au moins comme ça je pouvais.
1: Eh ben, écoute, pas neuf.
2: Excuse-moi, Julie.
3: Non, ce sera facile, Julie aussi. T'inquiète pas, ça va arriver dans un instant. Julie qui a 6 points pour l'instant, qui est avec nous depuis midi, qui passe l'aspirateur, hein, je vous rappelle, entre midi et 13h, qui fait le ménage dans le Tarn, à Saint-Julien depuis. Alors, on a dit que tu étais mariée fraîchement, sous 38 degrés, avec Grégory. Et nous allons parler de ta rencontre avec Grégory.
1: Ah.
3: Et vas-tu oser nous avouer ton état ce jour-là, Julie? À la feria.
5: Pardon? Oui.
3: Dans quel état tu étais ce jour-là?
5: Oh, on était bien.
3: Oui, on était bien. On était bien accompagnés avec, disons-le, quelques grammes, hein?
5: Oui, exactement, ouais. On voilà. Était frais, comme on dit chez nous.
3: Voilà, laitier frais, avec modération. Bon, donc c'était la feria. Alors, qu'est-ce qui s'est passé? Tu connaissais le frère de Grégory, je crois, que tu as aperçu.
5: Oui, c'est ça.
3: Ouais. Et alors?
5: C'est ça, et puis en fait, donc du coup, on était tout un groupe, hein, et puis du coup, moi, je le connaissais pas du tout, alors que son frère, on se voyait dans d'autres soirées et tout ça,
3: ouais.
5: Et puis du coup, on s'est présenté, et puis le soir même, on va dire que je lui ai donné mon numéro, il m'a dit, donne-moi ton numéro, et je lui ai donné comme ça, haute voix.
3: D'accord, et alors?
5: Et puis quelques jours plus tard, il m'a rappelé. Et puis ce qui est rigolo, c'est que il s'en est très bien souvenu puisqu'il a appelé un de mes oncles pour avoir mon numéro.
3: Ah oui, donc il se souvenait pas du tout du numéro que tu lui avais donné, mais il t'a fait croire. Ah d'accord, il t'a fait croire qu'il s'en était souvenu alors qu'il a été récupéré le numéro auprès d'un oncle. D'accord.
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0: Gaëlle, viens, je t'emmène. Et nous aussi, nous vous emmenons dans votre région dans moins d'une minute avec l'agenda de votre été qui vous propose des sorties et des activités dans votre coin. Puis retour de la musique avec Michael Sambello sur votre radio ici.
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0: Soyez les bienvenus si vous nous rejoignez. Nous sommes ensemble jusqu'à 13h pour s'amuser avec Valérie Damidot, Eric Bastien et les meilleurs moments d'Otaquet. La suite juste après Michael Sambello, Maniac sur votre radio ici.

0: Pascal Sambello et une chanson que l'on a beaucoup passée dans Otaka car nos candidats avaient tendance à être maniaques. Faisons la connaissance de Sandrine maintenant. Sandrine qui a donné des noms sympas à ses tortues. Et Rémi d'ici Touraine qui a le même humour qu'Éric Bastien, figurez-vous. Et cela a beaucoup plu à Valérie Damido sur votre radio ici.
1: Alors Sandrine, tu joues avec ici La Rochelle, ah quelle belle ville. Tu habites Bréville en Charente, ah quelle belle région. Alors tu es brévilloise?
2: Oui, c'est ça. Oui.
1: C'est magnifique. Tu as 53 ans. Oh, quel bel âge. Tu es mariée à Steve. Tu as deux enfants.
3: Quels beaux enfants.
1: Comment ils s'appellent? Comment s'appellent tes enfants?
2: Kevin et Jérémy.
1: Papa.
3: Oh, quel beau prénom.
1: Non, j'ai décidé que vu qu'on vit dans un monde un peu compliqué, tout va me... Je vais positiver tout.
3: Ah, c'est votre côté Jacques Martin.
1: C'est ça. Tu as deux petits enfants, Charlie et Pablo.
2: Oui, c'est ça.
1: Ah, voilà. Et alors,
2: que du bonheur.
1: Que du bonheur. Bah, les tortues, au moins, quand tu... Ah, c'est... Au moins, tu n'as pas besoin de les emmener courir dehors. Parce que tu as deux tortues. Et tes tortues, elles ont des noms. Mon Dieu, qu'elles me font rire. Elles s'appellent Chris et Marquez.
2: Oui, c'est ça. C'est mes petits-enfants.
1: Voilà. Alors, Chris et Marquez. Chris Marquez, si tu nous entends, sache que des tortues portent ton nom. Tu leur as mis des perfectos avec des clous comme Chris Marquez ou pas du tout?
2: Non, pas du tout, non.
1: Ah bah il faut, hein, au cas où tu l'as pas vu, Chris Marquez, tous
2: non,
1: les...
2: Non mais ils avaient les petits chocolats de Pâques sur la carapace quand même.
1: Ah bah voilà, bah c'est ça, bah c'est les perfectos de Chris Marquez, hein, j'ai envie de dire.
3: Consécration d'une carrière pour lui.
1: Bah voilà, Chris Marquez, champion du monde de salsa, et bah il finit avec des
3: tortues. Chocolat sur la tête.
1: Tu es agent territorial et tu t'occupes des enfants à la cantine de l'école primaire, c'est sympa?
2: Ouais, très sympa.
1: Bah c'est bien. Alors... On va essayer, ma petite Sandy, de marquer ton premier point avec la première question, vrai ou faux. Allez, extrait.
4: Qui n'a pas mis déodorant?
1: Moi, je salue Céline Maréal qui a le don de nous trouver des chansons. Il y a une chanson sur le déodorant. Bon, bah ça, comment te dire?
3: Oh, quelle belle réalisatrice!
1: Alors, ma petite Sandy, écoute bien. Chaque seconde dans le monde, il se vend 111 flacons de déodorant. Chaque seconde dans le monde, il se vend 111 flacons de déodorant. Vrai ou faux, top chrono, 5 secondes.
2: Vrai.
1: Eh ben, t'as bien raison, parce que c'est vrai. Ça fait 3,5 milliards de déodorants vendus chaque seconde. Et voilà, c'est magnifique. Un point pour toi.
3: Rémi est avec nous, avec ici Touraine. Comment ça va, Rémi? Bonjour.
5: Bonjour.
3: Rémi, 42 ans, qui habite à Saint-Avertin en Indre-et-Loire. Comment on appelle les habitants de chez toi, Rémi?
5: Ah bah les bons.
3: Les bons?
5: Les meilleurs. Je sais
1: pas. D'accord, ok, quelle belle vanne.
3: Oh là là, je sens qu'on va bien s'entendre avec Rémi. D'ailleurs, je vais tenter de rivaliser. Écoute bien cette bonne vanne que je mettrai dans mon spectacle. Je découvre que tu es marié à Gwenaëlle, à une fille. Ah, t'es marié, t'as une fille, donc tu n'es pas...
5: Ah bah
3: marié. Ah bah
5: ça me l'a fait toute sa vie.
3: Voilà.
5: J'ai le droit tout le temps.
3: Ouais bah oui. Mais moi je te l'avais jamais fait à titre personnel.
5: Bah, en primaire, j'ai le droit au collège, j'ai le droit au lycée et dans mon ambulance, j'ai encore le droit.
1: Et comment excuse-moi, mais comment s'appellent tes parents?

0: le siffleur. Est-ce que tu peux nous dire pourquoi ?
1: Eh ben parce que je siffle tout le temps. Dans le quartier, je fais du vélo, je siffle. Je travaille, je siffle. Je conduis, je siffle. J'adore siffler.
0: Bah, t'es un mec heureux, quoi. Vas-y, ça donne quoi quand tu siffles, là, quand tu joues au taquet ? Je joue au taquet, je siffle, ça donne quoi ?
1: Vous êtes prêts ?
2: Ouais. Ouais, vas-y.
1: Allez, je vous fais un soprano.
2: Vas-y, vas-y.
0: Bravo,
1: ah,
0: alors,
2: bon, ouais. Là, arrête, oh là, tu vas voir tous les clébards du quartier qui vont venir chez toi, ça peut être simple.
0: On du talent. Rémi est ambulancier, tu viens de l'évoquer. Avant, tu travaillais dans une usine dans l'agroalimentaire. Mais petit, tu voulais être un héros avec un lasso.
1: Eh oui. Exactement. Quand on me demandait ce que je voulais faire plus tard, au collège, alors déjà, je savais pas trop, je voulais être Indiana Jones.
0: Oh là là.
2: Normal.
0: Génial.
1: Bah ouais, classique. Top. Puis je les regarde encore. Hein.
0: Bien sûr.
1: Les derniers, je les ai en DVD.
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0: Seine, version Jennifer dans la playlist d'ici. Jennifer qui prépare d'ailleurs un album hommage à Dalida. Nous sommes toujours avec Sandrine d'ici à La Rochelle qui avoue être une mauvaise perdante dans les meilleurs moments de taquet. Et Rémi d'ici Touraine qui est râleur par principe. Valérie D'Amido et Eric Bastien ont vraiment beaucoup ri avec ces deux candidats en avril dernier sur votre radio ici.
1: Alors Sandrine, tu as 3 points, tu es largement en tête mon petit bouchon. Et tant mieux d'ailleurs parce qu'il paraît que tu es mauvaise perdante.
2: Oui, c'est vrai. Oui, je confirme.
1: Il paraît que ton mari ne veut plus jouer avec toi.

0: Ah non. Et encore, je me suis calmée. Dans les débuts, non, il voulait plus jouer avec moi.
1: Ah oui, non mais là, c'est-à-dire que si tu perds, comment ça se passe? Tu hurles, tu cries, qu'est-ce qui se passe?
0: Eh ben, je dis que c'est eux qui trichent et que...
1: Ah oui, tous les... Oui.
0: Voilà.
1: Ah d'accord, ok. Tous les jeux, où il y a un jeu en particulier où tu n'aimes pas perdre?
0: Ah non, tous les jeux.
1: Ah oui, tous les jeux, d'accord,
0: Les jeux, oui, Mais ma sœur est un peu pareille quand même. Hein.
1: Ah oui, d'accord, c'est de famille donc.
0: Ouais, je crois bien que c'est de famille, on a hérité ça, mais...
1: Très bien, ok. Bon, ok. Alors, si tu devais déjeuner avec une célébrité, toi, t'aimerais bien déjeuner avec elle.
0: Eh oui.
1: Mylène Farmer, tu l'aimes bien, Mylène, hein?
0: Ah oui, je l'aime bien.
1: Ah oui. Toi, tu tu trouves qu'elle est mystérieuse, tout ça, qu'elle fait des clips incroyables, toi, t'adores, hein?
0: Oh ouais, voilà, j'aime bien ce côté mystère, elle fait pas beaucoup parler d'elle et voilà, tout ce qui est mystérieux, moi j'aime bien.
1: Ouais, puis comme t'aimes le noir, on est dans le gothique, on est parfait pour Mylène. Exactement. Alors ma chérie, c'est la question à choix multiple. Tu vas pouvoir marquer 3 points de plus. Je pose la question, je te fais des propositions et à mon top chrono, tu auras 10 secondes pour me donner ton choix. Tu as une petite ambiance. On va parler épices. Les épices, ah les épices. Alors écoute bien. Quelle épice est traditionnellement utilisé pour parfumer le goulash, le célèbre ragoût de viande. Alors, le paprika, le curry, la cannelle, le bastiano.
2: Eh oui.
1: Alors, quelle épice est traditionnellement utilisée pour parfumer le goulash, paprika, curry, cannelle ou bastiano?
2: Très épicé.
1: Top chrono, 10 secondes.
0: Paprika.
1: Paprika, eh bien, est-ce que c'est une bonne réponse? C'est une bonne réponse.
2: Oh là là, bravo.
1: Et oui, voilà, il y a des oignons, du paprika, de la viande. C'est un plat traditionnel hongrois et c'est magnifique, ça te fait 3 points de plus, tu as 6.
2: Rémi est avec nous pour l'instant. Rémi, tu as 2 points, mais attends, on n'a pas encore joué. Rémi en Touraine qui habite à Saint-Avertin. Tu nous as dit que les habitants, c'était les bons, les meilleurs. Et jusque-là, tu le prouves... Ça va, mais attention, te laisse pas aller non plus, Rémi. Rémi, ambulancier depuis maintenant 5 ans. Alors, il y a un truc un peu étrange. C'est que tu as confié au professeur Coupès que tu ne supportais pas tous les trucs étranges qui sortent de notre corps.
3: Oh putain, non.
2: Oh, tout ça
1: mais
2: vient
1: c'est
2: du
1: quoi,
2: cœur.
1: Les trucs étranges parce que c'est...
2: Mais oui, tu penses à quoi?
3: Depuis que je travaille dans le secteur de l'ambulance, une nouvelle règle est apparue que j'ai instaurée. Quand on salit l'ambulance, on nettoie l'ambulance. Et bien, je vais vous dire, les gens, quand ils ont envie de vomir, ils serrent les dents.
2: En gros, t'aimes pas si on vomit, des choses comme ça, quoi. C'est à ça que je pense, moi.
3: Ah, le vomi, je ne supporte. Tu vomis, je vomis.
2: Oui, ah, bah, oui. Ah oui.
3: Donnant.
2: Donnant. T'as bien choisi, ambulancier, hein. Du coup. Bon, bah, écoute, c'est une des règles que tu as mis en place. Alors, une autre règle que ta femme essaye de supporter, c'est ton côté très maniaque et très râleur. Parce que j'ai découvert, Rémi, que t'étais un grand râleur.
3: Ah ben, monsieur, je suis français. Et de par tradition, je râle, effectivement. Ma pizza n'est pas assez cuite. Ouais. Mon steak n'est pas saignant. Je me suis levé ce matin et il y avait la table qui n'était pas rangée. Et je râle. Et oui, monsieur.
2: Rémi, monsieur, c'est la France. C'est normal.
3: Oui, c'est la France.
2: Mais bien
1: oui,
2: sûr.
1: Monsieur, la France, pays de râleurs, oui.
2: Et il n'accepte pas la critique. Il est français. Il est rancunier. Il est français.
1: La main sur le cœur. Oui, monsieur.
2: Oui, monsieur. Tout énerve. Tout doit être rangé à sa place, alors que ta femme s'en moque totalement. Elle a l'habitude de mettre tout dans les boîtes. Ce qui t'énerve aussi, Rémi.
3: Attends, ma femme t'entend, là. Fais gaffe.
2: Oui, je t'embrasse, Gwenaëlle.
3: Doucement.
2: Gwenaëlle, vive la France. Vive la France. Vive la France, Gwenaëlle.
1: Vive la France.
2: Bon, Rémi est extraordinaire. Rémi, tu nous fais bien rire, en tous les cas.

0: Souvenir de 1971, la maison près de la fontaine, Nino Ferrer, sur votre radio ici. Dans un instant, Valérie Damido et Eric Bastien joueront avec Christine, d'ici Isère, qui a élevé des pigeonneaux. C'est tout mignon comme histoire. Et Fabien, d'ici Besançon, qui lui, aurait aimé être un oiseau. A tout de suite sur votre radio ici.
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2: Ah là là là, Christine, on parlait des animaux. Tu aimes tellement les animaux que tu t'es même retrouvée à élever des pigeons.
3: Ah oui, des pigeonneaux.
2: Et alors, tu les as trouvés où
3: ces pigeons? Et bon. Bah, on me les a amenés, c'est mon ex-conjoint qui me les avait amenés, qui a récupéré ça, je ne sais pas où, dans une grange, sur un chantier, je ne sais pas. Il me les a amenés tout bébés, donc j'ai dû leur donner la béquille, comme leur maman. Je les prenais contre moi, j'ouvrais le bec, et tous les deux, pi, pi, pi, pi, quand c'était un, c'était pas l'autre, quand c'est l'autre, c'est l'autre. Et c'était un mâle et une femelle, et je les appelais Laurel, la femelle, et Hardy, le mâle.
2: Oh, pourquoi tu les as pas gardés?
3: Ah ben, j'ai pas de maison, puis j'ai pas de volière, donc du coup, ce que j'ai fait, je les avais amenés une fois dans un parc, un immense parc. Je me suis dit, bon, ben maintenant ils sont adultes, ils vont se débrouiller tout seuls, je leur ai appris à voler. Je les soulevais comme ça entre mes deux mains en l'air, puis je les envoyais en l'air comme ça. Ben, au début, ils se cognaient un peu à droite, à gauche. Et puis après, ben, ils ont écarté leurs ailes et ils ont appris à voler. Et quand ils ont été adultes, je les ai amenés dans un immense parc, je sais pas, pas trop loin, mais pas en bas non plus de mon domicile. Je les ai posés sur un tronc d'arbre, juste le tronc. Je leur ai posé quelques graines dessus. Et puis je leur ai dit, ben, au revoir mes bébés, maintenant il va falloir que vous grandissiez. Sans moi, je suis juste votre mère adoptive, il n'y a plus moi.
2: Ben voilà.
3: Je me suis retournée les larmes aux yeux, je me suis dit, oh là là, est-ce qu'ils vont arriver à se nourrir tout seuls?
4: Mais
3: que,
4: oui, évidemment.
3: Je ne sais pas, donc je suis rentrée à mon domicile, j'étais avec mon papa âgé, et ben ils étaient rentrés avec moi.
2: Et voilà,
3: avant moi.
2: Et ben, bien
3: ils
2: sûr.
3: Ils étaient rentrés avant moi, ils étaient sur ma balustrade. Tous les deux, là, et quand je suis rentrée, je leur ai fait un bisou sur la tête. J'ai dit, oh, mes petits chouchous.
2: Et voilà, fallait t'en servir comme pigeon voyageur. Alors, on va voir si tu marques 5 points de plus avec la question cash et le générique, tiens. Une fille, Hélène et les garçons, ah là là. Alors, Hélène et les garçons, c'est une série, tu connais Hélène et les garçons, Christine?
3: Oui.
2: Alors, dans la série Hélène et les garçons, de quel instrument de musique jouait Christian alias Cri-Cri d'amour? De quoi jouait Cri-Cri d'amour? Top chrono, 10 secondes.
3: Le tambour, de la batterie, je sais pas.
2: Ah bah, faut choisir.
3: La batterie.
2: Eh ben, évidemment que tu as bien de la chance parce que c'est de la batterie. Exactement, il y avait Nicolas qui jouait de la guitare, Étienne de la basse, bravo. Ça te fait 5 points et ça fait 9.
5: Mais vous savez que je collabore avec lui, hein. C'est lui qui compose d'ailleurs la batterie, toutes mes blagues pas drôles. Hein. Ah, c'est lui, c'est Cri-Cri ça. C'est Cri-Cri d'amour qui me le fait.
2: Ah ouais,
5: c'était très drôle parce qu'il faisait que de l'air batterie. Il faisait 1, 2, 3, 4, voilà, puis il jouait jamais en fait.
2: Dépêche-toi.
5: Bon, Fabrice, faut se dépêcher. Fabrice avec ici Besançon, qui voudrait déjeuner avec Danny Boone.
6: Que je passe mes vacances tout à l'heure.
5: Ça, hein, tu adores
7: le ch'téri, bah oui.
5: Mais tu parles le ch'ti?
7: Bah ouais, je voudrais dire à Christine, dans le Nord, ceux qui font des pigeons, d'un ch'tlore, bah c'est des colonneux.
5: Des colonneux, d'accord. Ça, c'est comme ça qu'on appelle les oiseaux, quoi. C'est ça.
7: Eh ben, c'est ceux qui élèvent les pigeons.
2: Et voilà.
7: Des courses.
5: Et c'est marrant qu'on...
7: De pigeons, plutôt.
5: C'est marrant qu'on parle de ça, parce que si t'étais un animal, on se l'est pas dit, t'aurais justement voulu, enfin, tu aimerais être un oiseau, toi.
7: Ah, un oiseau, ouais.
5: Oui.
7: Pour voir le monde d'en haut, oui. Pour voir tout la méchanceté d'en haut, quoi. Bon. Puis partir, visiter, comme ça.
5: Je comprends bien. Bah, demande à Christine de t'élever, elle connaît bien la bébé, les petits oiseaux, elle va s'occuper de toi, elle va te poser sur un tronc, elle va te dire, allez, il faut s'envoler, ça va le
7: faire. Après, moi je suis d'accord avec les avis de Christine, avec les animaux, tout ça.
5: Bah, je sais,
2: bah, oui.
5: C'est un grand défenseur de la nature, blague à part.
2: Et ben bah, voilà.
5: Jouons à présent, parce que l'émission avance, et qu'à un moment donné, Gwenny Bouchard nous dit, oh, les gars, 13h, voici 5 points, oui, 5 points qui arrivent, peut-être, extrait.
8: Quand
5: J'adore cette pépite, merci Céline Lebrun. Jean-Louis Aubert a chanté un jour une chanson qui s'appelle Plâtre et ciment, c'est ça là.
2: C'était un hommage à mon
5: Déco,
2: travail.
5: Mais bien sûr, évidemment, c'est tellement
2: Jean-Louis
5: logique.
2: Jean-Louis est un maroufleur.
5: Vous me l'avez ôté de la bouche, celle-là.
2: Voilà.
5: Comment appelle-t-on l'outil, Fabrice, qui permet de lisser le plâtre? Comment appelle-t-on l'outil qui permet de lisser qui... le plâtre, l'outil, top chrono, 10 secondes. L'outil
7: qui permet de lisser le plâtre.
5: Oui, c'est ça.
7: La spatule.
5: La spatule.
7: La spatule.
5: Oui, non, j'ai inscrit la spatule et la spécialiste du genre. Oh, Rose, nanani, nanana.
2: Ouais, c'est vrai, c'est une spatule ou une taloche, bravo.
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0: redescendons sur Terre. Bon début de journée, vous êtes ici.
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0: En ce vendredi du mois d'août, j'ai le plaisir pour la dernière fois cet été de vous saluer à vous, les lève-tôt ou les couches très tard. Ici, dès 5h, c'est la bonne dose d'infos près de chez vous, les conseils, vie pratique au quotidien et la musique, évidemment, Joe Dassin et les yeux d'Émilie pour débuter juste après le journal de 5h. Bonjour Cyril Ardoredon.
2: Bonjour Johan Rock, c'est donc la dernière fois que je vous dis ça.
0: Ben oui.
2: Oh, ça me rend un peu triste.
0: Les orages ce vendredi à la une de l'actualité.
2: Oui, nous serons encore sous les deux préfectures des deux départements alerte sur des rafales importantes et d'importantes averses qui sont attendues aujourd'hui.
0: On y revient dans un instant. Attention à la stretchflation. Qu'est-ce que c'est, me direz-vous? Bah, c'est une pratique commerciale trompeuse dont par ici les économies vous met en garde dans une dizaine de minutes. Et puis en ce dernier jour de la semaine, on a hâte de vous entendre sur l'antenne d'ici. En ce week-end de presque déjà fin d'été, venez nous dire justement ce que vous avez prévu de faire ces deux prochaines journées. 0810 055 056.
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0: C'est vendredi le 21 août, bon réveil, il est 5h. Le journal Cyril Ardoredon et de violents épisodes orageux sont donc attendus aujourd'hui dans les deux départements corse.
2: La préfecture de la Haute-Corse appelle les habitants à rester chez eux et à ne pas prendre la route. Météo France a placé toute l'île en vigilance orange aux orages. L'équivalent d'un mois de pluie est attendu localement avec des rafales de vent allant jusqu'à 150 km/h. Tous les massifs et tous les cours d'eau sont fermés. Les activités de pleine nature sont interdites. Et hier après-midi, c'est la Drôme, notamment, qui a connu un épisode de forte pluie, notamment à Valence, Louise Joyeux, où un magasin de sport a dû être évacué.
3: Locmen, un client était tranquillement en train de faire ses achats quand tout d'un coup la pluie a causé une grosse inondation dans le magasin.
4: Ils ont eu une petite galère avec leur toit ou une canalisation qui a explosé ou je sais pas. Franchement, c'était un bon petit déluge, ouais. Franchement, c'était bien costaud. Hein. D'un coup, ça a explosé un vrai film, ouais. Et c'était vraiment bien inondé.
3: Résultat, il a dû évacuer. Cyril, lui, a trouvé refuge sous un parking couvert. Il est arrivé juste après les dégâts.
5: Ah bah nous, on était sur la route de Saint-Marcel-les-Valence et il y avait de la grêle. Bah après, on s'est réfugié effectivement là puisque c'est couvert. Mais j'ai entendu l'alarme incendie, mais je pensais que c'était juste momentané.
3: Mais le magasin est bien resté fermé toute la journée. Michel est venu spécialement de Die pour faire réparer son vélo. 30 minutes trop tard, lui aussi était sur la route au moment du déluge.
6: J'ai tendance à pas trop voir quand il y a de la pluie, etc. Donc j'étais obligé de conduire doucement. Et puis dans ces cas-là, on ralentit, hein, comme tout le monde. Disons, on avait l'impression que c'est une pluie tropicale. C'est vraiment à sous d'eau, quoi.
3: Mais pour cet habitant du Diois, l'orage était très attendu après la canicule et les incendies.
2: Le reportage de Louise Joyeux, Isidro Mardèche. Et ce matin, outre les deux départements Corse, le Var et les Alpes-Maritimes sont en vigilance orange aux orages. Et pour pluie, inondation, vos prévisions météo complètes à la fin de ce journal.
0: C'est un nouveau week-end chargé qui nous attend sur les routes.
2: Bison futé, voie orange dès aujourd'hui pour toute la moitié ouest du pays dans le sens des départs. Pour les retours, c'est une France coupée en deux, en rouge au sud et en orange pour la moitié nord. Journée compliquée aussi demain, notamment pour les retours où toute la moitié ouest de la France sera en rouge. La moitié est, elle, sera en orange. La marche arrière du gouvernement, au moins temporaire, sur le doublement du plafond des franchises médicales. L'exécutif avait annoncé il y a moins d'un mois le doublement de 100 à 200 euros par an du montant maximum des franchises payées par les assurés sociaux sur les boîtes de médicaments, les actes paramédicaux, les transports et les consultations médicales. Mesure qui avait provoqué la colère d'associations de patients et de certains professionnels de santé. C'est aujourd'hui l'ouverture de la chasse aux oiseaux d'eau et la Ligue de protection des oiseaux demande au gouvernement un report d'un mois. Les canards ou bécasses sont affaiblis fortement par le manque d'eau et la sécheresse. Marc Giroux est de la LPO Bourgogne-Franche-Comté.
7: L'action de chasse va générer un dérangement de ces espèces. Donc c'est des pressions supplémentaires sur des oiseaux qui n'ont pas forcément besoin d'en avoir autant, quoi. Le nombre d'étangs sont à sec. Des mares ont disparu du fait de la sécheresse et puis les cours d'eau également sont particulièrement bas. Derrière, ça implique que les oiseaux vont se concentrer sur les pièces d'eau qui restent et vont donc être particulièrement vulnérable à une ouverture de la chasse anticipée, avec une faible capacité de report sur d'autres sites, puisqu'ils sont beaucoup plus rares. La date d'ouverture générale, c'est à la fin du mois de septembre, à une période où on peut espérer que les précipitations seront venues re-remplir les ressources en eau, notamment des étangs, des mares, et gonfler à nouveau un petit peu les rivières. On n'est pas non fondamentalement opposé à la chasse, hein, on aimerait juste que la chasse prenne en considération les enjeux des situations particulières météorologiques, comme on l'a pu le constater en 2026.
2: Et selon la LPO, cette chasse va aussi perturber des espèces non chassables et protégées, à l'image des cigognes, des hérons ou des spatules blanches.
0: Vous écoutez ici, 5h04, un homme libéré de garde à vue dans l'enquête sur le meurtre d'une tiktokeuse.
2: Le deuxième suspect a, lui, vu sa garde à vue prolongée selon le parquet de Nîmes. Ils ont été interpellés mercredi, une semaine après la découverte du corps partiellement carbonisé de Sonia Bellina, une influenceuse suivie par plus de 250 000 personnes sur les réseaux sociaux. Le corps a été retrouvé dans des vignes à Saint-Gilles, petit village à une vingtaine de kilomètres de Nîmes.
0: Et puis en football, c'est la reprise de la Ligue 1 ce week-end.
2: Avec Marseille et Strasbourg ce soir à 20h45, premier match de la saison. Et sur ces deux clubs, seul l'OM est entraîné par un Français. C'est un peu à l'image du reste du championnat. Sur 18 équipes, seuls 9 coachs sont français. C'est une tendance qui se confirme, Hugo Duport. Les entraîneurs tricolores ont de plus en plus de mal à séduire.
8: Oui, et ce phénomène serait lié notamment à l'augmentation de capitaux étrangers dans le championnat. Selon Philippe Montagnier, ex-entraîneur de la Real Sociedad ou encore de l'AS Saint-Etienne.
9: En France, ce sont les capitaux étrangers qui détiennent les clubs et qui naturellement se tournent vers des staffs et des joueurs étrangers. Peut-être par affinité, par habitude aussi de travail, mais quand on regarde de près, les entraîneurs français, il y a un vrai savoir-faire, mais je dirais que nos actionnaires étrangers ont moins confiance.
8: Et pour gagner cette confiance, ils poussent les tacticiens français vers l'étranger.
9: On voit le succès de Régis Lebris à Sunderland. On voit Pierre Sage arriver en Premier League. Donc nous, il ne faut pas qu'on s'obstine à être contre les actionnaires, parce que c'est eux qui sont propriétaires, ils ont le droit de faire ce qu'ils veulent. Mais c'est à nous de peut-être rayonner un peu plus. Et peut-être qu'en s'expatriant, qu'en se faisant connaître à l'étranger, bah, les fonds étrangers sont plus attirés à mettre des entraîneurs français dans leur club français.
8: Une solution qui pourrait porter ses fruits en France, où le football s'internationalise, mais également en Angleterre, où 75% des clubs sont détenus par des investisseurs étrangers. Outre-Manche, sur 20 équipes en championnat, 3 seulement ont un manager anglais.
2: Les explications d'Hugo Duport et donc début de la saison de Ligue 1 ce soir à 20h45 avec Marseille-Strasbourg. Allez, on jette un coup d'œil au ciel, Johan, et la tendance météo est donc ce matin à l'orage.
0: Des orages qui touchent l'extrême sud-est pour tour méditerranéen et puis encore plus fortement et particulièrement, vous le disiez il y a quelques instants, l'île de Beauté, des orages violents ce début de journée avec de fortes rafales de vent jusqu'à 100-110 km/h, accompagnées de fortes pluies. La vigilance reste donc de mise partout sur le reste du pays. On respire avec une alternance de soleil, de passages nuageux, un risque aussi orageux, modéré en revanche sur la Gironde. Et puis quelques températures pour ce matin, 17 degrés à Toulouse, 16 à Paris, 21 à Montpellier, 25 à Ajaccio, et puis dans l'après-midi, un ciel variable qui va se mettre en place avec une alternance de pluie et d'éclaircies et la disparition progressive des orages sur le sud-est, à l'exception de la Corse où ils resteront très présents. Orages et dans une moindre mesure cet après-midi aussi, un temps orageux sur le nord du pays. 24 à Lyon, 21 à Strasbourg. Et chez vous, comment ça se passe? Vous nous l'écrivez, vous nous postez vos petits messages comme vous avez l'habitude de le faire sur la page Facebook d'ici. On fait la météo ensemble.
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0: À 5h08, rien de tel pour commencer la journée que les yeux d'Émilie. Joe Dassin sur votre radio locale.
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0: Comment ça va vous ce matin? Ici, dès 5h, on se réveille ensemble, évidemment, avec le sourire.
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0: C'est l'histoire d'une famille qui cet été devait partir en vacances à la montagne, mais qui finalement n'est jamais arrivée à destination. La raison, Chanel, 1 an et demi, leur chat, alors que la famille était tranquillement en train de pique-niquer sur une aire d'autoroute en Isère, et ben le chat s'est fait la malle. Impossible de le retrouver sur le parking de cette aire d'autoroute. Dès lors, hors de question de reprendre la route des vacances sans Chanel. La petite famille a décidé de s'installer dans un hôtel pas très loin de l'aire d'autoroute et pendant 10 jours, elle a organisé des battues nocturnes aidées par les habitants du coin. Ils ont utilisé des pièges photographiques, des caméras de chasse, des appels dans la nuit. Bref, une opération quasi militaire, comme l'a résumé le père de famille. Mais seulement voilà, tout ça en vain. Après 10 jours de recherche, la famille a dû se rendre à l'évidence. Chanel est introuvable. Tout le monde est donc rentré à la maison. Pour autant, il y a quelques associations iséroises et des habitants qui continuent là-bas de sillonner le secteur. Et puis pour information, la famille revient dès demain, samedi, pour élargir le périmètre de recherche. Chanel a une petite puce. Elle est craintive, dit-on. Alors, on pourrait peut-être la retrouver un peu plus loin que cette aire d'autoroute. Tant qu'on ne l'aura pas retrouvée, on ne lâchera pas, dit le père de famille. On souhaite donc bon courage à cette famille pour enfin retrouver Chanel. L'espère-t-on en tous les cas. Il est 5h13 dans l'info d'ici ce vendredi. Cyril, on part pour la Gironde.
2: Oui, où des manifestants se mobilisent tous les jeudis contre un projet de méga ferme au saumon. On vous explique tout dans quelques instants.
0: Et tous les matins ici, la musique est notre meilleur allié. Avec Donna Lewis qui arrive d'ici quelques instants pour vous réveiller. Pour le moment, il est temps d'économiser. Bonjour Valère Coréard. Chaque jour, vous nous partagez vos conseils pour maximiser notre pouvoir d'achat. Et aujourd'hui, vous nous parlez de la stretchflation. C'est quoi exactement ?
2: Une pratique commerciale dénoncée par l'ONG Foodwatch qui en parle très bien. La stretchflation ou stretchflation, de l'anglais stretch en fait, qui signifie étirer, et de la contraction d'inflation qualifie l'augmentation du poids d'un produit et l'augmentation plus importante de son prix. Le principe, gonfler le format d'un produit, souvent de quelques grammes seulement, tout en augmentant son prix au kilo ou au litre. Alors souvent, cette augmentation de prix, nous dit-on, est exagérée et disproportionnée par rapport aux quelques grammes de produits gagnés. Concrètement, lorsque vous êtes en magasin, vous avez par exemple un paquet de biscuits sur lequel il est écrit « format plus généreux ». Légitimement, vous pouvez vous dire que ça va être plus intéressant d'un point de vue financier. En d'autres termes, que vous allez payer le prix habituel. Mais on va vous en donner plus. Mais en fait, c'est le contraire. Enfin, presque. En réalité, vous en avez certes un petit peu plus, généreux, mais ça vous coûte beaucoup plus cher.
0: Bon, d'accord Valère, mais est-ce que c'est légal de faire ça ?
2: Bien sûr, elle est parfaitement légale. Pourquoi ? Tout simplement parce qu'il n'est pas écrit que c'est moins cher, on vous dit juste que c'est plus généreux. Et c'est vrai, il y en a un petit peu plus que dans le paquet habituel, sauf que le prix lui explose par rapport à la nouvelle quantité. Vous vous retrouvez donc avec une inflation des prix déguisée. Alors on va être honnête, c'est difficile de citer les marques qui ont cette pratique commerciale, c'est vraiment du cas par cas. Donc ma recommandation, soyez juste vigilants. Si vous voyez une promesse du style « nouveau format », vérifiez le prix avant et après. Et vous alors, racontez-moi, est-ce que vous avez déjà été confronté à ce phénomène ? Pensez à m'envoyer un petit mail, je réponds à chaque fois et surtout à la fin, comme je le dis souvent, ça aide tout le monde. Par ici les économies, @radiofrance.com.
0: Ça va toujours mieux en le disant. Merci Valère, passez un bon week-end. 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Vous écoutez ici, c'est vendredi, il est déjà 5h15.
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0: C'est dans l'info d'ici, ce vendredi, comme chaque jeudi de l'été, des manifestants se sont mobilisés hier en Gironde.
2: Mobilisation contre un projet de méga ferme au saumon, au Verdon-sur-Mer, dans le Médoc. L'élevage a été validé par la préfecture du département il y a 2 semaines, et Paola Guzzo. Pour les opposants, c'est la colère et l'inquiétude.
4: Alors que de grandes enceintes diffusent de la musique, Zoé et Hugo arrivent sur la plage avec une immense pancarte dessus, un grand poisson et quelques phrases.
5: Il y a marqué « Nos salmones, ne touche pas ma planète, un estuaire à protéger, une usine à refuser.
6: J'espère que l'usine ne va pas se construire. Ça va polluer toute notre plage.
4: Comme beaucoup dans la foule qui s'amasse, Alain porte un t-shirt noir et blanc. Dessus deux mots, nos salmones, pas de saumon en français.
7: C'est une aberration, on n'entend pas les gens, on n'écoute pas les gens.
4: Le feu vert de la préfecture de Gironde, il l'a mal vécu. Lui qui vit au Verdon-sur-Mer, à deux pas du lieu prévu pour la méga ferme de saumon.
7: De toute façon, elle a fait passer le projet en plein été pour essayer de passer en force. C'est habituel, c'est classique. Hein.
4: En plein été, alors que la Gironde était dévastée par les flammes, note Sabine, venue pique-niquer avec un grand groupe de Montalivet.
8: On a eu besoin d'énormément d'eau pour éteindre les incendies. Et voilà, ça va être un désastre écologique parce qu'on va avoir besoin d'énormément d'eau pour aussi refroidir les installations. Oui, il y a beaucoup d'incompréhension, de la colère. Ouais.
4: Pierre aussi est en colère.
9: C'est déjà un estuaire qui est endommagé, hein. Mais c'est dramatique en fait de faire ça, c'est dramatique.
4: 30 ans qu'il est pêcheur dans l'estuaire.
9: On se dit, franchement, on nous demande plein d'efforts. Nous, pêcheurs, depuis 20 ans, on évolue, on nous met des quotas. On a joué le jeu, on joue le jeu depuis le début. Et dans l'autre sens, c'est encore l'argent qui continue à dominer en fait. Et si on pourrit un estuaire, tant pis.
4: Tous se sont regroupés pour garder espoir, explique Christophe, glacière à la main.
10: Pour essayer d'appuyer la bataille qui peut se mener maintenant au niveau juridique contre les institutions qui ont boycotté toutes les manifestations qui montraient les dangers de ce projet.
4: Parce que des recours vont être déposés, annoncés par une dizaine d'ONG. Marc Porcheron fait partie du collectif La Fraie Sauvage qui a organisé ce type de pique-nique le jeudi soir pendant tout l'été.
11: Les choses ne sont pas du tout écrites. Il y a des recours qui sont portés par plusieurs associations et ONG. Les gens sont de plus en plus opposés, de plus en plus en colère. On est complètement dans quelque chose dont les gens ne veulent plus.
4: Il appelle à une grande manifestation début octobre, date butoir pour le dépôt des recours.
12: Le reportage de Paola Guzzo ici est signé ici Gironde et les recours doivent être déposés avant le 3 octobre. Parmi les ONG regroupées, on compte la LPO, L214, Greenpeace France ou encore France Nature Environnement Nouvelle-Aquitaine.
0: Il est 5h18 ce matin. Kev Adams est l'invité des coulisses télé. Dans quelques jours, il sera le maître de cérémonie de l'humour à la plage, 3e édition. Sur TF1, une grande soirée de rigolade pour l'heure, un peu de douceur. Tiens, voici Donald.

0: ici. C'est toujours un plaisir de commencer la journée en votre compagnie. On se réveille ensemble, il est 5h21. Et c'est un 21 août qu'elle est née. On souhaite aujourd'hui un bon anniversaire à Alizée. Alizée qui, à ses débuts, s'est faite connaître au premier télécrochet d'M6, alors qu'elle était devant la télé. Mylène Farmer a eu le coup de foudre artistique. Elle lui a écrit deux albums. Alizée qui fêtait l'année dernière ses 25 ans de carrière. Elle aurait eu 37 ans aujourd'hui, la comédienne américaine Hayden Panettiere, révélée dans la série Heroes, et Nashville, qui est décédée dimanche dernier dans des conditions mystérieuses. Et puis c'est un 21 août qui était commercialisé le tout premier interphone, une invention géniale qui, lorsque vous êtes à l'entrée d'un immeuble, vous permet de converser avec l'un des résidents et parfois, eh ben, vous comprenez ce qu'il dit.
1: Oui, non, mais c'est vrai que c'est bien pratique.
0: Enfin, 21 août 1911, on volait le tableau de la Joconde. 2 ans, il a fallu pour le retrouver après que le voleur ait tenté de le vendre à un antiquaire qui a quand même reconnu la toile et a alerté les autorités. On vous souhaite un bel anniversaire si c'est un 21 août que vous êtes né. Il est 5h22 ce vendredi dans les coulisses télé. On vous emmène à Juan-les-Pins, lieu où est tourné le gala de l'humour à la plage. Imaginez, 3000 spectateurs massés devant une grande scène sur laquelle toute une soirée va défiler la crème de l'humour. Avec derrière, la Méditerranée pour toile de fond. Cet été, c'est déjà la 3e édition de cette grande kermesse de la rigolade diffusée en prime sur TF1 avec Kev Adams pour maître de cérémonie.
2: Et c'est ça l'ambiance qu'on veut jouer les pas, c'est comment ce soir ? Les amis, je n'en ai pas tellement heureux de vous retrouver pour cette nouvelle année. Tout le monde est en forme ?
0: Kev Adams, qui au-delà de la présentation de cette soirée événement, fabrique en coulisses ce divertissement très particulier. La recette, quelques têtes d'affiche, après Franck Dubosc et Gad Elmaleh, les éditions précédentes, cette année seront présentes Jamel Debbouze, Jarry et Élodie Poux. Et puis des animateurs télé, Nikos Aliagas, Jean-Luc Reichmann, Laurent Ruquier. Et puis enfin des talents émergents que l'humour à la plage, qui est d'abord un festival, se fait fort de dénicher. Une tâche loin d'être évidente pour les raisons exposées par Kev Adams.
3: L'exercice d'aller faire un sketch en télé, pour les humoristes, c'est certainement un des plus compliqués, quoi. C'est-à-dire que la télé crée un prisme qui est très étrange. Vous pouvez être très très fort dans un comedy club ou en live, et d'un coup, le sketch passe à la télé et il n'a pas du tout le même effet, quoi. Quand on dit du spectacle vivant, c'est pas pour rien. Il y a même certains sketchs, moi, qui m'ont fait pleurer de rire de certains humoristes quand je les voyais en live. Et en les revoyant à la télé, ça me crée une distance où je me disais, ouais, bon, sympa, mais c'est pas aussi drôle que ce que je pensais. Et donc, on essaie de pas brûler non plus des talents, de respecter chaque année le bon timing, voilà.
0: Au cours de cette soirée, vous verrez donc humoriste confirmé et star en devenir réunis sur scène pour interpréter des sketchs inédits. Une formule gagnante depuis 2 ans, à une époque où l'humour à la télé est plutôt en perte de vitesse. À voir Kev Adams présenter son show, je lui ai demandé s'il ne se verrait pas un jour ou l'autre enfiler pour de bon le costume d'animateur télé.
3: J'exclus pas de le faire dans les années à venir sur d'autres choses, mais il faudrait effectivement que, comme sur l'humour à la plage, je puisse avoir les clés des sketchs et de ce que je vais proposer au public. Je pense que je serais mal à l'aise de faire le rôle d'un simple présentateur. Je serais pas bien dans mes bottes d'envoyer, un jeu qui soit pas un truc où je puisse pleinement aussi faire mon rôle de comédien, quoi.
0: L'humour à la plage, 3e édition, c'est jeudi prochain, 21h10 sur TF1, ce qui vous laisse le temps de rattraper les 2 premières saisons, dispo en replay sur TF1+. Et si ce matin, vous nous racontiez ce que vous comptez faire de ce week-end qui arrive à grands pas, 0810, 055, 056, vous connaissez le principe. Dès lors que vous passez sur l'antenne, vous gagnez votre pack, un paqueté rempli de plein de surprises, 0810, 055, 056. Ça s'appelle 65 Le Retour, c'est le nom de la tournée de Florent Pagny. Il est là ce matin.

0: Ça s'appelle le braquage des sentiments. C'est le nouveau Florent Pagny. Ici, le matin, vous le savez, à 7h06, c'est une tradition. On part voyager dans le temps avec Stéphane Bern. Aujourd'hui, Stéphane, on remonte à l'époque des Templiers et des Chats Noirs.
1: Vous craignez les vendredis 13, mais savez-vous seulement pourquoi? Amis superstitieux, écoutez donc cette histoire. Nous sommes le 13 octobre 1307. L'aube est froide sur le royaume de France. Ce vendredi-là, les sénéchaux ébahis du roi Philippe le Bel frappent à toutes les commanderies du temple. Toc toc, qui est là? Surprise! En quelques heures, des milliers de moines chevaliers sont arrêtés, les coffres saisis, les sceaux brisés. Mais pourquoi une telle rafle? Ça fait un moment que les Templiers, fondés 2 siècles plus tôt pour reconquérir les lieux saints, sont devenus plus banquiers que croisés. Ils gardent les trésors de l'église, gèrent l'argent des rois et prêtent même à Philippe le Bel. Bref, des banquiers blindés en armure blindée. De quoi donner des boutons à un souverain ruiné.
2: Rends-moi mon argent, coquin !
1: Mais il y a aussi de vieilles rancunes. Les Templiers ont refusé de payer la rançon de Saint-Louis lors de la 7e croisade. C'est pas bien, ça. Et Philippe s'en souvient. Alors il frappe fort. Il accuse les Templiers d'hérésie et d'opulence. Le pape Clément V suit le mouvement. L'ordre est dissous en 1312. Et le Templier Jacques de Molay monte sur le bûcher. Dans les flammes et avec son tempérament de feu, il jette sa célèbre malédiction. « Pape Clément, roi Philippe, avant un an, je vous cite à comparaître devant Dieu. Maudit, maudit, soyez maudit jusqu'à la 7e génération du Grand Théâtre version barbecue. » Et devinez quoi? Ben, le pape et le roi meurent l'année suivante. Un simple hasard. Depuis, chaque vendredi 13 semble porter l'ombre du temple. Ce qui explique clairement pourquoi ce jour-là, certains préfèrent rester sous la couette.
0: Passez un bon week-end, Stéphane Bern. On voyage tous les jours dans le temps sur votre radio locale ici. Est-ce que vous avez une playlist de chansons sur votre smartphone? Ce matin, on va parler avec notre invité des plateformes d'écoute en streaming. Ce sera aux alentours de 6h-10. En attendant, il est 5h30. L'info en France et dans le reste du monde, c'est l'heure du 90 secondes avec vous, Cyril Ardo-Redon.
3: Des rafales de vent allant jusqu'à 150 km/h, l'équivalent d'un mois de pluie attendu par endroit. Les deux départements corses sont en vigilance orange aux orages aujourd'hui. Tous les massifs et cours d'eau sont fermés. Les Alpes-Maritimes et le Var sont quant à eux en vigilance orange aux orages et pour pluie inondation. Attention sur le littoral aquitain, l'alerte reste maximale face aux baïnes sur les plages des Pyrénées-Atlantiques, des Landes, de la Gironde et de la Charente-Maritime. Un nouveau week-end compliqué sur les routes selon Bison Futé avec une carte colorée de rouge et d'orange. Aujourd'hui, c'est orange dans le sens des départs pour toute la moitié ouest. Dans le sens des retours, c'est rouge pour la moitié sud, orange pour la moitié nord. Une information judiciaire ouverte contre 4 hommes âgés de 17 à 25 ans pour meurtre et non dénonciation de crime après la mort d'un sans-abri d'une soixantaine d'années à Alençon dans l'Orne. C'est le parquet de Caen qui l'annonce. Les faits remontent à la nuit de lundi à mardi. Une agression sur fond d'alcool. La mairie de Bois-d'Arcy, dans les Yvelines, près de Paris, annonce avoir porté plainte après la découverte de croix gammées et de slogans nationalistes tagués sur les murs de la police municipale le week-end dernier. Les images de vidéosurveillance sont en cours d'analyse. Et puis en basket, les Bleus se sont inclinés de peu en match amical contre la Serbie 90-87. C'était le retour de Victor Wembanyama en équipe de France pour la première fois depuis les JO 2024. Les deux nations se retrouvent dimanche pour une deuxième rencontre à Orléans.
0: C'est dans l'info d'ici, ce matin à 5h31. C'est aujourd'hui l'ouverture de la chasse au gibier d'eau partout en France.
3: Une ouverture décriée par les associations de protection de l'environnement en raison de la sécheresse des dernières semaines qui a déjà affaibli les canards, les bécasses et les autres volatiles. La Ligue pour la protection

0: sur lesquels il y a encore un peu d'eau et sur lesquels vont se concentrer beaucoup d'autres oiseaux.
1: Des oiseaux épuisés, ce n'est pas ce que constate Arnaud Oex, le président de l'association des chasseurs de gibier d'eau en Loire-Atlantique.
2: Les zones humides souffrent, là il n'y a pas de problème. Par contre les oiseaux, ils volent, ce sont des migrateurs, ils font des milliers de kilomètres. Donc en fait, s'il n'y a pas d'eau à un endroit, ils vont aller ailleurs. Donc il ne va pas être en souffrance.
1: Les chasseurs sont d'ailleurs nombreux à ne pas sortir leurs fusils aujourd'hui, notamment en Brière, touchée par une épidémie de botulisme, comme l'explique Denis Dabot, directeur de la Fédération de chasse du département.
3: On n'a pas besoin de la LPO en fait, et on n'a pas besoin de réglementation pour savoir s'il faut aller à la chasse ou pas. Il y a des communes en Brière qui ont fait le choix de ne pas aller à la chasse. La commune de Crossac, la commune de Saint-Malo-de-Garsac ont fait le choix de ne pas chasser.
1: Par ailleurs, un quota s'applique en Loire-Atlantique, 5 canards colvert maximum par jour et par chasseur.
4: Le reportage ici, Loire-Océan de Morgane Guillaumard. En Loire-Atlantique, 5000 personnes pratiquent ce type de chasse au gibier d'eau. Johan, la vigilance est de mise ce matin quant aux orages dans le sud.
5: Des orages qui touchent l'extrême sud-est pour tour méditerranéen et en particulier des orages très violents en ce début de journée sur l'île de Beauté avec de fortes rafales. En Corse, beaucoup de pluie. Une vigilance donc de mise. Et puis sur le reste du pays, en revanche, c'est une alternance de soleil et de passages nuageux. Un petit risque quand même orageux sur la Gironde, mais de bien moindre mesure. Et puis des températures ce matin. 17 à Toulouse, on relèvera 16 en milieu de matinée à Paris, 12 à Charleville-Mézières, 21 à Montpellier, 25 à Ajaccio. Et puis dans l'après-midi, les orages sur le pourtour méditerranéen vont s'estomper, ils vont perdurer en Corse. Et puis sur le reste du pays, toujours cette alternance de beau temps et de nuages. Le mercure, lui, qui affichera 24 à Lyon en milieu d'après-midi, 21 à Strasbourg, 24 à Bordeaux, 27 à Perpignan. Chez vous, comment ça se passe? Eh bien, vous nous l'écrivez, vous nous postez des petits message, comme vous avez l'habitude de le faire sur la page d'ici. Comme l'a fait Denise, qu'on salue, elle vit à Lagarde dans le Var. Chez elle, il fait 22 degrés. Ce matin, la pluie est arrivée avec des orages, nous écrit-elle. Bon début de journée à vous, Denise. Jean-Patrick, lui, est dans le Var également, à Brignoles. Il fait 22 degrés. Enfin, chez Maggie, 19 à Tavel, dans le Gard. Tous les matins, ici, on fait la météo ensemble.
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5: C'est l'une des dernières légendes vivantes de la soul. Ce vendredi matin, on a rendez-vous avec Stevie Wonder, part-time lover, 5h35. Bon réveil.

0: À 5h39, vous écoutez ici votre radio locale déjà allumée alors que le soleil, lui, est encore couché. Vous faites bien d'être avec nous.
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0: Et à cette heure-ci, tous les jours, nous débusquons les arnaques. Et aujourd'hui, une arnaque plus particulièrement qui se répand sur WhatsApp, Cyril.
2: Oui, avec un inconnu qui vous promet de l'argent facile. Audrazo nous dit tout dans quelques instants.
0: Et en cette veille de week-end, la musique ici, toujours là pour vous accompagner avec Oshi dans quelques minutes. Et avant de partir avec Oshi, on va accueillir Pascal. Bonjour Pascal.
3: Bonjour Johan.
2: Bonjour Pascal.
0: Vous nous appelez d'où ce matin ?
3: De Marteau.
0: Marteau, ça se trouve où ? Dans l'heure ?
3: Ah, Marteau.
0: Dans l'heure,
3: c'est dans l'heure, entre Pont-de-Marché et Boeuf, à 20 km de Rouen.
0: Bon. Pourquoi vous êtes réveillé aussitôt, vous, à 5h40 aujourd'hui ?
3: Ben, comme j'expliquais, j'avais oublié de mettre en recharge ma voiture.
0: Ah, voiture électrique ?
3: Alors, elle n'est pas électrique 100%, elle est hybride rechargeable.
0: D'accord, donc ça vous a fait vous réveiller en pleine nuit, vous dites, mais parce que vous avez quoi, un long trajet à venir dans les prochaines heures ?
3: Non, non, c'est parce qu'elle était à recharger pour qu'on puisse consommer l'électrique pendant le trajet de travail de mon épouse.
0: D'accord, bon, qu'est-ce que vous avez prévu, vous, de faire ce week-end ?
3: Ben là, j'ai de la peinture aujourd'hui, puis demain, j'ai nos enfants qui reviennent de vacances, donc on va prendre ma petite fille, et puis on va aller à la piscine. On va l'emmener à la piscine, comme ça, ils vont être tranquilles un peu, et puis va lui faire du bien.
0: Et puis vous aussi, comme ça, du coup, vous pouvez vivre votre vie. Il y a des vacances de prévues pour cet été ? Elles sont déjà passées, ou c'est à venir ?
3: Non, c'est à venir, au mois de septembre. En septembre, on va avoir une cousine dans le midi.
0: Bon. Eh bien, écoutez, on va vous souhaiter donc, avec un peu d'avance, de bonnes vacances et on va vous envoyer dans l'heure chez vous le pack été. Vous allez voir, c'est un beau sac avec le logo d'ici, puis à l'intérieur, un bouquin, des surprises à foison. Ça arrive chez vous d'ici quelques jours. Et puis en attendant, dès que vous voulez, vous prenez votre téléphone et vous nous rappelez pour nous raconter un petit peu comment ça se passe votre vie au quotidien.
3: Mais bien sûr, merci à vous et puis merci à tous ceux qui font votre émission, car on écoute tous les matins ici.
0: À très bientôt. Pascal, le matin, on se réveille dans un instant, on vérifie les arnaques à éviter.
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0: À 5h42 chaque matin, c'est pas vrai, Audrazo nous évite de tomber dans le piège des arnaques en tout genre. Aude, ce matin, une arnaque très dangereuse circule en ce moment sur WhatsApp à un inconnu qui vous promet de l'argent facile. Bah voyons.
4: Oui, c'est une collègue qui m'a alertée. Elle se retrouve soudain dans un groupe WhatsApp alors qu'elle n'a rien demandé. Il y a 77 personnes dans ce groupe, elle ne les connaît pas. Et parmi ces gens, une certaine Emma Robert propose à tout ce petit monde de suivre des comptes sur Instagram, de liker des vidéos sur Instagram. En échange, dit-elle, vous toucherez à chaque fois 10 euros de la part du commissaire aux comptes. C'est le terme un peu vague qu'elle utilise.
0: Mais c'est qui cette Emma Robert ?
4: Eh bien déjà, je mets ma main à couper qu'elle ne s'appelle pas du tout Emma Robert. Coup d'œil à son numéro, il commence en plus 880. J'ai vérifié, c'est l'indicatif du Bangladesh. Et attention, elle n'est pas la seule escroc dans cette discussion WhatsApp. J'en ai repéré d'autres. Je vois un certain Joanne Pelletier, numéro nigérian. Il fait semblant de demander des précisions sur la procédure à suivre. Manon Rousseau, elle nous fait une capture d'écran du premier paiement qu'elle a apparemment reçu, 10 euros. Elle aussi, je l'ai repéré avec son numéro du Bangladesh. Tout ça est quand même très élaboré, vous avez remarqué. Et quel est le but ? Eh bien que les cibles innocentes, comme ma collègue dans ce groupe WhatsApp, se laissent tenter. Au début d'ailleurs, vous allez gagner de l'argent, 10 euros par-ci, 10 euros par-là, rien qu'en likant cet Instagram, c'est quand même ultra rentable. Et puis viendra Robert ou je ne sais qui verser de en gagnant 100 euros. L'escroc, lui, finit par ne plus rien vous verser du tout. Et tout l'argent que vous aurez investi, ce sera, pouf, envolé. Ne rentrez surtout pas là-dedans, c'est très très dangereux.
0: Merci Audrazo. Tous les retrouver. Cas-là, bah on fait appel à...

0: À 5h46, si vous venez d'allumer votre radio, soyez les bienvenus. Vous êtes ici et à ce moment de la journée précisément, on s'intéresse à la nature et à ses meilleurs éléments. Un nouvel épisode du monde merveilleux du vivant qui s'ouvre ce matin avec aujourd'hui trois choses à savoir sur un oiseau miniature. Bonjour Benoît Prospero.
1: Oui, et dit comme ça, c'est très poétique. Il est tout petit. Bonjour à toutes et tous. Et on peut rajouter un oiseau au plumage bleu-vert-mauve, comme une pierre précieuse, avec un long bec fin pour butiner les fleurs, qui peut être plus long que son corps, et des ailes capables de battre à une vitesse vertigineuse. Le colibri, ou plutôt devrais-je dire les colibris, puisqu'il en existe plusieurs centaines d'espèces. Et donc on va parler de marche arrière, d'œufs, et de cerveau. Et donc, première chose à savoir, chez le colibri, tout n'est que vitesse et précision. Avec un cœur qui peut battre jusqu'à 1200 fois par minute, il sait battre des ailes jusqu'à 53 fois par seconde. Et ça lui permet de réaliser un vol d'une très grande finesse. Il est capable de rester parfaitement en suspension, de manœuvrer avec une agilité extrême et de modifier son orientation en plein vol et même effectuer un déplacement en marche arrière, ce qui est exceptionnel dans le monde des oiseaux.
0: Petit, mais agile.
1: Ah ben exactement, on parlait tout à l'heure d'un oiseau miniature, certains colibris mesurent moins de 10 cm. Et à ce propos, deuxième chose à savoir, parmi tous les oiseaux, le colibri détient un record étonnant. Vous savez lequel ? Il produit les plus petits œufs connus. Chez certaines espèces, il ne mesure qu'à peine 1 cm, ce qui est minuscule.
0: Mais quelque chose me dit que tout n'est pas très petit chez lui.
1: Ah ben en effet, vous avez raison de le souligner. Troisième chose à savoir, chez le colibri, il y a un détail assez surprenant. Par rapport à son corps, il possède le plus gros cerveau de tous les oiseaux. Mais attention, ce genre de comparaison ne doit pas être mal interprété. La taille du cerveau ne se traduit pas directement en niveau d'intelligence. C'est simplement une observation biologique. En clair, c'est pas parce qu'on a un gros cerveau qu'on est forcément plus intelligent. Appelle-moi girafe et regarde-moi dépasser les conversations sans comprendre. Le monde vivant est merveilleux. Merci Charles Thévenin, chef de projet ornithologique.
0: Tous les épisodes du monde merveilleux du vivant sont à retrouver sur ici.fr. Merci Benoît Prospero, grâce à vous aujourd'hui on sait que le colibri s'est volé en marche arrière.
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0: À quasiment 6h-10, ce vendredi, on parle musique, Cyril.
3: Oui, c'est la une de la presse, plus précisément des playlists disponibles sur les plateformes d'écoute de musique en ligne. Le Parisien Weekend y consacre un article. Avec nous ce matin, la directrice de la rédaction du magazine.
0: Bonjour Christine Monin.
4: Bonjour Johan.
0: Ces playlists qu'on trouve sur les plateformes, elles sont devenues le mode d'écoute dominant aujourd'hui ?
4: Complètement. En fait, des playlists, il y en a pour tout, pour courir, pour danser, pour chiller. Il y a les playlists de nos chansons favorites qu'on compile soi-même, celles qu'on pique à ses amis, les playlists générées par les plateformes. Bon, en gros, les playlists, c'est partout et elles représentent 2/3 des écoutes en ligne.
0: On écoute davantage des playlists qu'on a faites soi-même ou alors qui sont déjà faites prêtes à l'emploi ?
4: Dans la majorité, c'est celles faites par les plateformes. Et là-dedans, il y a deux types. Il y a celles qui sont faites par des êtres humains, ce qu'on appelle des éditeurs ou des curateurs, et puis il y a celles qui sont faites par des algorithmes à partir des choses que vous avez aimées, de celles que vous n'avez pas aimées, et puis des tendances du moment.
0: Qu'est-ce qui explique la popularité de ces playlists aujourd'hui ?
4: En fait, les playlists, ça a toujours existé, on a toujours fait ces compiles. Autrefois, on faisait ça sur ces cassettes audio, vous savez, à la main. Il y a eu les CD. Après, il y a eu les maisons de disques qui sont mis à produire le meilleur de la bossa nova, le must des chansons de Noël. Et puis tout a changé, en fait tout s'est accéléré quand les plateformes de streaming se sont développées au début des années 2000. D'un coup, les gens ont une offre pléthorique de chansons et ça n'avait plus trop quoi choisir, aller toujours un peu vers les mêmes choses. Du coup, les plateformes se sont dit il va falloir aider les gens pour qu'ils aillent écouter des choses nouvelles. Et c'est comme ça que se sont démultipliées les playlists pour vous guider dans le labyrinthe de l'offre musicale.
0: Pour un jeune artiste, être intégré à une playlist, c'est un enjeu aussi important que d'être joué à la radio, selon vous ?
4: Oui, c'est vraiment vraiment important parce que effectivement, on est en compétition avec plein d'autres artistes quand on débarque sur le marché. Alors, il y a les plateformes ont mis en place des programmes de découverte et d'accompagnement de ces jeunes artistes. C'est comme ça que des artistes comme Angèle ou Zao de Sagazan en ont bénéficié au départ. Donc, c'est un des éléments qui les aide à être visibles. Après, bien sûr, il y a la radio, il y a effectivement aussi les articles qu'on peut écrire sur eux. Et puis après, ce qui est intéressant pour les jeunes artistes, c'est de pouvoir commencer dans une plateforme comme ça et puis après de rentrer dans des playlists de plus en plus écoutées. Et ça peut démultiplier sa visibilité. Et puis derrière, il y a aussi l'enjeu, outre la découverte, de la rémunération, puisque les plateformes rémunèrent les artistes et les maisons de disques au nombre d'écoutes.
0: Vous-même, Christine, vous avez une playlist en ce moment ?
4: Alors moi, je suis très éclectique, donc j'aime bien essayer toutes les playlists que propose ma plateforme de streaming.
0: Il y en a pour tous les goûts.
4: Je papillonne plutôt.
0: Tous fans des playlists, c'est un article à retrouver dans le magazine Le Parisien Week-end, dès aujourd'hui en kiosque. Merci Christine d'avoir été des nôtres avec un peu d'avance. Bon week-end à vous.
4: Merci, à vous aussi.
0: 5h52, peut-être avez-vous un animal de compagnie. Si c'est le cas, postez-vous des photos de lui sur vos réseaux.
3: Tout le temps.
0: C'est de ça précisément, bah justement. Écoutez bien Cyril, parce qu'on va parler de ça et visiblement ce serait peut-être une tendance à rien dangereuse.
3: Ah bon?
0: Ouais. Muriel Jordan va nous renseigner sur ce sujet. Ces tendances qui arrivent, le temps d'écouter Daniel Balavoine. Dieu que c'est beau, 5h52 sur votre radio locale.

0: Vous écoutez ici ce vendredi. Bientôt, il sera 6h, le temps de retrouver le journal et toutes vos infos, celles de votre région. En attendant, Muriel Jordan nous a rejoint. Muriel, aujourd'hui, vous allez vous intéresser à une tendance inquiétante, celle d'afficher son animal sauvage sur les réseaux sociaux.
1: Oui, vous avez peut-être vu passer ces vidéos de gens qui s'affichent aux côtés d'un raton laveur, d'un renard, d'un bébé tigre, comme s'il s'agissait d'un animal de compagnie. Là, vous avez par exemple une jeune femme, suivie par presque 1 million d'abonnés, qui possède un serval, un grand chat sauvage d'Afrique. On la voit jouer avec lui, le caresser, partager un repas, alors que l'animal est 100% carnivore. Là, vous avez un homme en Amérique du Sud qui rigole en regardant son jaguar faire la sieste à côté de son petit chien qui lui mordit l'oreille pour jouer.
2: So Juniper is obsessed with coffee.
1: Ah, et puis ici, vous avez le renard Juniper qui vit avec sa maîtresse. Et là, c'est Pumpkin, le raton laveur qui joue à cache-cache avec sa maîtresse sous les yeux amusés de 3,7 millions d'abonnés. Il y a aussi des vidéos beaucoup plus problématiques hein, où l'on voit par exemple des hommes, des combattants faire du tir à la corde avec des tigres ou d'autres monter sur des autruches qui sont totalement apeurées. Le hic, c'est que ces animaux ne sont pas des animaux domestiques. Ils ne chercheront jamais à se faire caresser. Ce ne sont pas des peluches et ce mode de vie ne leur est absolument pas adapté.
0: Et ce sont des contenus qui sont dénoncés par un collectif qui dénonce justement la maltraitance animale et qui met en garde les internautes.
1: Oui, dans un rapport, ils alertent sur ces contenus qui misent sur la mignonnerie. Les vidéos sur Instagram ou TikTok ne montrent que des moments amusants et derrière ce côté mignon, il y a des animaux sauvages totalement retirés de leur environnement physique et social. Et cette tendance participe à un cercle vicieux en nous faisant croire que les animaux sauvages sont un peu comme des animaux de compagnie. Que les éduquer, c'est pas si compliqué que ça. Et ben, ça augmente la demande pour ces animaux exotiques. Donc, ça encourage le trafic d'animaux sauvages, le braconnage, sachant que le trafic d'espèces sauvages est numéro 3 dans le monde, après la drogue et les armes.
3: Papa, tes copains ? Va les voir, allez voir.
1: Là, voyez, vous avez Kiki, un chimpanzé domestique, une star sur Internet. Plus de 20 millions de vues pour ses vidéos. Plusieurs collectifs, en France comme à l'étranger, nous mettent en garde et nous dissuadent de liker ses vidéos. Anaïs Théron, fondatrice de l'association Réseau Sauvage, s'est exprimée à ce sujet sur BFM TV.
4: Les influenceurs ont tout intérêt à développer ce type de contenu parce que l'algorithme les booste, ce qui fait beaucoup plus de vues, beaucoup plus de commentaires, beaucoup plus de likes. Et souvent, ces personnes n'ont aucune idée que leurs likes, leurs commentaires, leurs partages participent au crime organisé.
1: Bref, les animaux sauvages sur les réseaux sociaux, c'est une tendance dont on se passerait bien face à ce fléau. Les associations ont bien raison de montrer les crocs.
0: Merci Muriel, ici.fr pour retrouver toute la collection des ces tendances. Ce fut un plaisir de démarrer toutes ces journées d'été à vos côtés. Merci de rester fidèle à ICI au quotidien, ces journalistes, ces animateurs, ces techniciens qui au quotidien font tout pour vous mériter. À compter de la semaine prochaine, moi, je change de radio. De radio, oui, mais pas de voix. Si vous me cherchez, vous devriez arriver facilement à me trouver. En attendant, 6h30, Cyril.
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0: Et puis vous retrouvez toute l'équipe d'ici matin, aujourd'hui, qui vous accompagne pour vous réveiller de bonne humeur et tout en information. Excellente journée à vous.
6: Merci beaucoup. Bonjour à tous. Bienvenue sur ICI Pays Basque. On va passer ce dernier jour de la semaine ensemble. Si ce n'est pas la pluie qui vous réveille ce matin, c'est nous, l'équipe d'ICI. On a tout prévu, l'actu local, la musique, la bonne humeur. Et on commence avec le journal.
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6: Nous sommes le vendredi 21 août, il est 6h. Le journal présenté par Céline Arnal, bonjour.
8: Bonjour Pierre-Sylvain, bonjour à tous. Elle est de retour et elle fait grand bien. Depuis hier, tombe la pluie sur le Pays Basque. Un mois que c'était pas arrivé, alors ça va pas régler le problème de la sécheresse, mais au moins ça va stopper la spirale d'assèchement. Alexis Arad.
9: Si l'on regarde les chiffres depuis le début de l'année, on pourrait presque passer à côté de l'immensité du phénomène en cours. Le Pays Basque connaît des déficits, certes, entre 10 et 15% de pluie depuis le 1er janvier. Autrement dit, il manque entre 80 et 100 mm d'eau. Une quantité qui ne serait pas problématique si la pluie était tombée de manière régulière sur l'année. Seulement voilà, jusqu'à la fin du mois de mai, les cumuls de précipitations sur le Pays Basque étaient excédentaires. C'est dire à quel point l'été est sec pour faire pencher la balance de de l'autre côté. Depuis le 1er juin, on parle d'un déficit de l'ordre de 60 à 70% selon les stations. 130 mm de pluie tombée à Irati, contre 340 habituellement sur la période, 84 à Biarritz pour 260. Résultat, les pluies qui tombent depuis hier matin font grimper les chiffres du côté de Saint-Jean-Pied-de-Port. Il est tombé hier en une heure près de 40 litres d'eau par mètre carré, soit presque autant que le cumul total depuis le 1er juillet.
8: La pluie qui va continuer à tomber aujourd'hui vient d'avoir une grosse averse sur l'agglomération bayonnaise. On fera un point complet à la fin de ce journal. Au niveau de national, après des semaines et des semaines de canicule et de sécheresse, eh bien le sud-est du pays bascule à présent dans les orages. 4 départements en vigilance orange. En Corse, les vents devraient être très forts. Dans les Alpes-Maritimes et le Var, orages de grêle attendus et des précipitations pouvant atteindre les 120 litres d'eau par mètre carré.
6: Il avait caché les téléphones portables dans ses chaussures.
8: Portables qu'il avait auparavant volés aux deux CRS MNS de Saint-Jean-de-Luz. Ces derniers avaient activé la géolocalisation, donc le malfrat a pour le moins été vite retrouvé. En l'occurrence à Hendaye, alors qu'il cherchait à passer la frontière. Jugé hier par le tribunal de Bayonne, il écope de 4 mois de prison avec sursis. Ce qui aurait dû être une nuit paisible est devenu une bagarre et ça s'est terminé au tribunal. Deux pèlerins des chemins de Saint-Jacques-de-Compostelle se sont battus avec le gérant d'un refuge à Uarsiz. Ils n'avaient pas réservé leur nuit, ils ont désapprouvé la durée de la douche. Bref, c'est devenu un petit peu tendu, c'est devenu une dispute et ça a fini en bagarre. Les deux Espagnols ont été condamnés à 3 et 6 mois de prison avec sursis. Ils ont interdiction d'entrer en contact avec les gérants du refuge pour qui la légitime défense a été reconnue.
6: Vendredi 21 août 2026, elle est encore l'air bien loin, la rentrée scolaire.
8: Ouais, sauf pour 9 élèves du Pays Basque, cette rentrée est déjà derrière. Les élèves du CAP Petite Enfance du lycée agricole Franceschegna de Saint-Jean-Pied-de-Port ont retrouvé le chemin des cours hier. Iban Carpentier s'est glissé lui aussi dans la salle de classe.
10: Vous avez déjà réfléchi hein, au sens que vous mettez à cette entrée en formation, mais là on va le vraiment poser par écrit.
11: On pourrait croire que c'est un petit peu tôt, hein, 20 août, pour déjà avoir le nez dans des cahiers.
12: C'est dur.
11: Théo, 20 ans, n'était pas vraiment prêt.
12: C'est dur de voir sa famille reprendre plus tard, quoi. Et après ça devrait aller. C'est plus calme. Quand ça sera la rentrée, quand il y aura toutes les classes, ça sera pas la même chose.
11: Et oui, parce qu'ils ont le lycée entier pour eux tout seuls. Et il faut bien ça à ces 9 élèves de la promo CAP Petite Enfance. Une semaine et demie de cours pour se mettre dans le bain avant la rentrée, la grande de tous les écoliers. Emmanuel Etchegaray, la responsable pédagogique du CAP, elle aussi fait sa rentrée aujourd'hui.
13: La transition a l'air de plutôt bien se passer, mais effectivement, on a un rythme un peu anticipé par rapport aux autres formations scolaires. En fait, le CAP, donc accompagnant éducatif petite enfance, qu'on propose, il est en apprentissage. C'est-à-dire que nos apprentis sont à la fois formés ici au sein de Franceschegna et dans leur entreprise d'accueil en apprentissage. Des écoles maternelles, des ICHTOLA, des crèches par exemple.
11: Et qui rentreront le 1er septembre avec des professionnels en apprentissage déjà prêts à accueillir les enfants.
6: La rentrée pour certains lors du chemin du retour à la maison pour d'autres.
8: Ouais, et ça va être long. Bison futé, voie rouge à partir d'aujourd'hui et tout ce week-end dans le sens des retours dans le sud-ouest, orange sur le reste du pays, rouge encore demain et orange dimanche. Attention également ce matin, il y a des soucis dans la circulation des trains. Problème d'alimentation à hauteur de Morsinx dans les Landes. Du coup, pas possible d'aller jusqu'à Bordeaux ce matin. Le train de 6h26 est supprimé par exemple en gare de Bayonne. Le retour à la normale n'est prévu qu'en début d'après-midi selon la SNCF.
6: Dans le derby basque, victoire de l'aviron bayonnais.
8: Succès 42 à 26 sur le Biarritz Olympique hier soir. Le stade Jean Daugé était à guichet fermé. 14 563 spectateurs. Si l'an dernier, Biarritz avait battu Bayonne, cette fois, Stéphane Garcia, la logique des niveaux a été respectée.
14: C'est souvent dans la dernière demi-heure et que la différence se voit entre deux équipes qui ne boxent pas dans la même catégorie. Et c'est exactement ce qui s'est passé hier en faveur de l'aviron contre le BO. 3 essais sur des ballons rapides pour les ailiers Madoche Tamboué et Arnaud Hermine Intégaray, plus un en force du talonneur Guillaume Cramon. Bayonne guidé admirablement par l'une de ses recrues, le demi de mêlée Léo Colli, capitaine sur la seconde période, leader par la voix, le joueur arrivé de Montpellier, stratège et toujours juste dans ses choix. En face, Biarritz finit par se fatiguer face à une défense bayonnaise bien en place, très dense. C'est pourtant pas faute d'avoir tenu tête un long moment seulement 14 partout à la pause au tableau d'affichage, avec des séquences de conservation de ballon très intéressantes. Et même si au final, pour les joueurs de Boris Bourahoua, ça donne deux défaites sur les deux matchs de pré-saison. Dans tous les cas, difficile de tirer des conclusions de ce à quoi pourrait ressembler le début de saison pour les deux formations, après un match où chacune des deux équipes a fait jouer 34 joueurs.
8: Biarritz retrouve et ouvre le championnat de Pro D2 jeudi prochain avec la réception de Nice à Aguilera. À Bayonne jouera un autre match amical, ce sera contre le Stade Toulousain et ce sera vendredi.
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8: Ouais, et puis sachez aussi que 100% rugby revient à partir de lundi.
5: En attendant, vous pouvez retrouver sur notre site internet le compte rendu du match et toutes les déclarations d'après-match sur ici.fr.
8: L'Aviron Bayonnais Football lance sa saison de National 1 par un long déplacement dans la Manche, direction Granville pour les Bleus et Blancs. Véritable surprise de la saison passée. Nouvelle saison avec 90% de l'effectif remodelé. Il y a aussi un nouveau staff. Le coup d'envoi de la rencontre, c'est 19h. Du côté de la Liga, le championnat espagnol, un partout entre Alavés et le Rayo Vallecano hier. Ce soir, la Real joue au Betis Séville à 21h. Bilbao reçoit Séville demain à 17h. Osasuna affronte Levante à lundi. Et puis un Cesta Punta hier soir à Saint-Jean-de-Luz. Garcia et Oyenart ont battu Olaran et Mancicidor. C'était la seconde demi-finale du Slam des internationaux. Victoire 15-12 et 15-11. Il a plu et il pleuvra.
5: Oui, les averses continuent encore ce matin, mais selon Météo France, le temps devrait devenir plus sec au fur et à mesure de la journée. Le ciel restera chargé avec de gros nuages. Pour le temps, pour les températures, il fait frais. Nous sommes en dessous des normales de saison. Actuellement, 20 degrés à Bayonne, Urtendaille, 19 à Sarre, Cambo, 18 à Saint-Palais, Baïgorry et Mauléon. Dans la journée, nous aurons maximum 22 degrés sur le Pays Basque. De la fraîcheur et de la pluie, ça fait du bien. Je vous rappelle aussi qu'à l'approche du week-end, Bison Futé annonce des difficultés sur la route. Vous l'avez entendu dans le journal, actuellement sur le Pays Basque. Rien à signaler, on fera des points réguliers toute la matinée. Restez tout de même prudent avec les routes mouillées. Concernant les trains, des perturbations aussi suite à un problème d'alimentation. Le Hendaye Bayonne supprimé à 6h26. Le train en provenance de Bordeaux en direction en direction de Bayonne à 6h26 est aussi supprimé. Et celui en direction de Montparnasse depuis Bayonne est aussi supprimé. Il est à 7h45. On fera un point régulièrement là aussi. 6h08.
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5: L'équipe d'ici matin est prête à vous réveiller. Laurie à l'accueil, Renaud à la technique, Céline que vous venez d'entendre. On est prêt à vous accompagner pour ce dernier jour de la semaine. Donc, même si c'est dur, dites-vous que le week-end, c'est ce soir. Allez, on commence cette belle journée avec Étienne Dao, tombé pour la France. Bon réveil à tous.

0: Dao avec Tombé pour la France. Bon réveil à tous.
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0: Bonjour le Pays Basque et Gounon, que vous soyez au petit déjeuner, déjà sur la route du travail ou sur la route des vacances, vous êtes les bienvenus. On accueille aussi volontiers celles et ceux qui se préparent pour faire leur petit footing. C'est votre cas ce matin, déjà mettez une capuche parce que la pluie tombe bien ce matin. Ensuite, venez nous dire, c'est par effet de mode que vous avez commencé ou par envie de prendre soin de vous, voire de battre des records. C'est le débat qui a eu lieu sur notre antenne il y a quelques semaines. On le redécouvre ce débat dans les prochaines minutes. Astérix, c'est notre gens d'ici du jour. Il est fan de Renault. Il habite à Saint-Palais et Valérie Delos l'a rencontré pour vous. Mais comme chaque jour, il est temps de vous dire joyeux anniversaire. Joyeux anniversaire à celles et ceux qui sont nés un 21 août. Sachez que cela vous fait un point commun avec Usain Bolt. 40 ans aujourd'hui, le Jamaïcain sprinter qui collectionne les médailles olympiques. C'est aussi la date d'anniversaire de deux artistes, Alizé, 42 ans, et Patrick Juvet, né un 21 août, qui nous a quitté lui en 2021. Si nous préférons écouter Patrick Juvet ou Alizé ?
3: Alizé.
0: Allez, on écoute Alizé.

0: Ah, Alizé, 42 ans aujourd'hui, à suivre le débat sur le footing. Effet de mode ou pas?
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0: Le footing, la course à pied, le jogging, le running en général est en plein essor en France. 8 millions de Français courent au minimum une fois par semaine. Beaucoup se lancent dans la course sans vraiment connaître la discipline. Ce que constate Romain Membret, organisateur de la course d'obstacles Euskal Race. Il était au micro de Alexis Volant et Lucas Esporois.
7: Les gens sont sur Strava, sont sur les applis, dans tous les sens, des montres ultra connectées et des plans d'entraînement. Et en fait, ils oublient de sentir réellement...
8: De s'écouter.
7: De sentir leur fatigue ou pas. Et ce qui fait qu'il y a un stress. Il y a un stress et il n'y a pas forcément d'adéquation entre ton corps et ta performance.
9: Mais on y va sans connaissance. Ça contredit un peu quand même ce qu'on a dit tout à l'heure, où on a dit pour aller courir, il suffit de mettre un t-shirt, des baskets et on y va. Ben, c'est le principe d'y aller sans connaissance. Et c'est vrai que très vite, tu veux avoir un petit objectif ou au moins savoir la distance que tu as fait. Du coup, tu vas télécharger une application et ça contredit un peu.
7: Ouais, mais le problème, tu vois, on en parlait nous-mêmes tout à l'heure, c'est que t'es toujours en train de regarder ta montre. Est-ce que je suis bien là? Est-ce que je suis bien mon temps en kilomètres, un temps en kilomètres? Alors qu'en fait, ben non, tu vises un temps final. Oublie ton temps en kilomètres. Sans ton corps réellement, si une histoire d'endurance, t'as un réservoir, eh ben il faut que ton réservoir tienne jusqu'au bout. C'est pas ton temps en kilomètres qui va le faire. Et il faut que t'apprennes à tenir la distance. Et là, faut s'écouter.
8: Sans pression.
7: Sans pression.
8: Sophie qui court beaucoup avec l'aviron bâillonné athlétisme. Là aussi, vous rejoignez un petit peu ce que disent les gars. Vous écoutez votre corps de temps en temps. J'imagine que vous cherchez la performance entre 4 à 10 heures par semaine. Mais des fois, vous acceptez peut-être de lever le pied parce que vous dites il y a ce risque de blessure. J'écoute mon corps enfin.
10: Oui, c'est ça. Enfin, alors c'est ce que j'essaye de faire, hein, mais c'est difficile parce qu'effectivement il y a un plan d'entraînement, il y a beaucoup de données chiffrées autour de l'entraînement. C'est pas évident, mais c'est important. Et par contre, je pense que ça prend pas mal de temps avant de réussir à bien faire la part des choses, effectivement, entre s'écouter parce que à ce moment-là c'est nécessaire et donc là il faut lever le pied, ou pas trop s'écouter parce que l'entraînement c'est difficile et que parfois il faut que ce soit difficile.
0: En tout cas, si vous courez ce matin, faites attention avec les risques d'orage et la pluie, et surtout gardez ici Pays Basque dans les oreilles. Dans un instant, un fan de Renault à Saint-Palais et la météo de l'océan. C'est juste après Earth, Wind & Fire, Boogie Wonderland.

0: Earth, Wind & Fire, Boogie Wonderland à 6h20 sur votre radio ici Pays Basque. On fait la mytho de l'océan en direct du sémaphore de Soko avec Jeff. Bonjour Jeff.
1: Bonjour tout le monde.
0: Bon, il pleut ?
1: Oui,
0: il pleut. Il pleut, ça a un impact sur la visibilité, je suppose ?
1: Un petit peu, ouais, mais on garde une bonne visibilité quand même.
0: Bon, impeccable. Est-ce qu'il y a du vent ce matin ?
1: Pour l'instant, pas trop, mais ça devrait forcir là dans la matinée.
0: Dans la matinée, alors. Et pour les marées, pouvez-vous nous faire un point, s'il vous plaît ?
1: Ouais, actuellement, on est en marée montante jusqu'à 11h40, coefficient 30.
0: Et pour la
1: basse mer à 17h57.
0: Et pour la houle et la température de l'eau, Jeff ?
1: Pour la houle, une houle de 1m20 en moyenne qui pousse à 2 mètres. Et température de l'eau, ça se rafraîchit, 24 degrés là.
0: 24 degrés, bon, on n'ira peut-être pas se baigner aujourd'hui. De toute façon, avec la pluie, on est déjà mouillé. Merci beaucoup, Jeff. En tout cas, je souhaite de passer un... Vous travaillez demain ?
1: Oui.
0: Bon, bah bon courage alors. Merci beaucoup, Jeff. À bientôt.
1: Merci, à bientôt.
0: Tous les jours, Valérie Delos vous donne la parole. Aujourd'hui, elle est à Saint-Palais. Elle est tombée sur Astérix, qui est fan de Renault.
2: Bon, bonjour, je suis de Saint-Palais, j'ai 59 ans. Et ici, tout le monde m'appelle Astérix parce que j'avais la moustache quand je suis arrivé.
3: Vous écoutiez quelle musique quand vous aviez 16 ans ?
2: Ah, alors là, je suis toujours dedans, Renault.
3: Check ! Astérix, j'adore Renault. C'est quoi votre chanson préférée ?
2: Ben tous, j'ai toutes les albums. Ma gonzesse, la petite... Bah, rien, tout.
3: On passe à chanter une toutes les deux ?
2: Non.
3: Mais moi, je chante, j'adore chanter. Attendez, en plus, on est sur un banc. À m'asseoir sur un banc, 5 minutes avec toi, à regarder...
2: Je chante pas, je vais faire flotter.
3: Ben moi aussi. Et par contre, Renault, il aimerait tous les trucs militaires, là ?
2: Non, parce qu'il a chanté le déserteur.
3: Il me semble bien qu'il aurait pas trop aimé ses habits, là. Vous allez me changer tout ça.
2: J'ai vu Renault deux fois, trois fois. Un à Paris, un au Zénith à Nancy, et l'autre, je sais plus où, mais je lui ai même serré la main, on l'a mangé ensemble.
3: Non, c'est vrai ?
2: Ben oui, c'est vrai.
3: Il est sympa ?
2: Oui, très, très, très.
3: Comme on le voit à la télé et tout, un mec ouvert ?
2: Ouais, il est ouvert, il embrasse tout le monde, il est chaleureux. Bon, il a dit, bah, viens, il m'a tutoyé tout de suite, il m'a dit, ouais, viens, on va boire un café. Après, bon, j'ai pas bu un café, je vous le dis tout de suite. Ben, je lui dis, non, c'est moi qui paye, le resto, c'est lui qui a payé. Je lui dis, merci, quoi.
3: Ah, ouais.
2: J'ai son bouquin qui vient de sortir, là, le dernier.
3: Celui de sa fille ?
2: Ouais, je l'ai acheté.
3: Je rêve de l'avoir, il est bien ?
2: Oh ouais, très bien.
3: Moi j'ai vu le documentaire sur France TV, là, sur lui, il y a un documentaire fait par sa femme et sa fille, pareil, c'est génial.
2: Ah oui, ouais. Bah, après, on dit, y en a beaucoup qui disent, il n'aurait pas dû se remarier avec Cerise, ah, mais ça, il fait ce qu'il veut, il est libre. Et il a 73 ans, s'il est heureux avec elle, tant mieux.
3: Chez Renault, on aime autant ses textes, ses chansons que l'homme, en fait, c'est vrai, hein ?
2: Ah ouais. C'est vrai que c'est un chanteur. Après, qu'est-ce qu'il chante ? C'est sa vie. Quand il a été à la rue, quand il était un peu alcoolisé, il a été beaucoup. Mais il a été. Non, franchement, il a été bien. Il s'en est sorti, Quand il a fait avec Axel Red aussi. Je connais son histoire par cœur.
3: Je vois ça, mais à fond, mais c'est génial. Il a eu vraiment une place importante dans votre vie, toute votre vie.
2: Moi, j'ai vécu toute, de saison jusqu'à maintenant, j'ai toujours vécu avec lui.
3: Moi, j'avoue que j'ai une peur du jour où on nous annoncera qu'il ne sera plus là. Ça va être...
2: Oui, il y en a beaucoup qui disent, il faudra bien qu'il y aille un jour, mais comme tout le monde, Johnny Hallyday, il est bien parti.
3: C'est vrai, c'est vrai.
2: Et il y en a beaucoup qui ont été dans les rues, il y avait toutes... À Paris, c'était blindé de personnes pour... Renault, ce sera la même, ouais. À moins que...
3: On ira tous les deux, si jamais il meurt.
2: Vous venez me chercher, oui.
3: On fait ça. Merci Astérix.
2: De rien, merci.
0: Merci Valérie Delos dans les gens d'ici. Dans un instant, votre flash info de 6h30. Mais d'abord, c'est Pierre Demar avec Je pense à vous.

0: 6h27, c'était Pierre Demar avec Je pense à vous. Une idée sortie pour vous ce soir à l'approche du week-end. Ce soir, il y a le marché nocturne d'Iris Série qui ouvre à partir de 19h. Près de 40 exposants d'Iris Série et des environs sont réunis pour l'occasion dans les stands des créateurs, des artisans, des producteurs locaux et surtout une animation musicale. Le centre hospitalier avec l'exposition aussi Mythologia sur les chemins des légendes basques sera ouvert en nocturne jusqu'à 20h pour l'occasion pour venir découvrir cette belle exposition. Ça, c'est votre idée sortie. On rappelle aussi qu'il y a des perturbations sur les trains actuellement, Céline.
1: Voilà, il y a un problème d'alimentation au niveau de Morsinx dans les Landes et du coup, c'est impossible d'aller à Bordeaux ou de venir depuis Bordeaux ce matin. Le train, par exemple, attendu en gare, en direction d'Andail, mais qui arrive de Bordeaux, qui est attendu à 7h15, par exemple, est supprimé. Même chose pour le train qui arrive de Montparnasse à 7h45.
0: On fera le point après le flash info de 6h30.
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0: 6h29 sur votre radio ici Pays Basque. Dans quelques instants, on va aller réveiller notre boulangerie du jour. On ira aussi dans le reportage en basque mettre notre cartable pour préparer la rentrée scolaire. Mais d'abord, il est temps de faire un point sur l'actu en France et dans le monde, résumé en 90 secondes par notre journaliste de la rédaction d'ici, Cyril Erdorodon.
5: La préfecture de la Haute-Corse appelle les habitants à rester chez eux. Météo France a placé toute l'île en vigilance orange aux orages. Par endroit, l'équivalent d'un mois de pluie est attendu avec des rafales de vent jusqu'à 150 km/h. Les activités de plein air sont interdites. Le Var et les Alpes-Maritimes sont en vigilance orange aux orages et pour pluie, inondation. Prudence si vous êtes sur le littoral de Nouvelle-Aquitaine. L'alerte reste maximale face aux baïnes dans les Pyrénées-Atlantiques, les Landes, la Gironde et la Charente-Maritime. Du monde sur la route, avant-dernier week-end de l'été, une France coupée en deux pour les retours, du rouge au sud, de l'orange au nord. Pour les départs, tout l'ouest du pays est en orange. Le rétropédalage du gouvernement sur les franchises médicales, au moins pour un temps. Il y a un peu moins d'un mois, l'exécutif avait annoncé le doublement de 100 à 200 euros par an du montant maximum des franchises que l'on paye sur les médicaments, les actes paramédicaux, les transports ou les consultations médicale, mesure qui avait provoqué la colère notamment d'associations de patients. L'ouverture de la chasse au gibier d'eau aujourd'hui dans toute la France, la Ligue de protection des oiseaux demande au gouvernement un report d'un mois afin de préserver les populations déjà affaiblies par les sécheresses. Et puis le retour de la Ligue 1, fin des vacances pour les footballeurs. Ce soir à 20h45, coup d'envoi de Marseille-Strasbourg, dans le viseur une nouvelle fois de toutes les équipes. Le PSG évidemment qui tentera de décrocher cette année un 15e titre de champion.
0: On met notre cartable sur le dos ce matin dans le reportage. On est où jusqu'à là ?
1: Oui, et on va à la rencontre des 9 courageux du Pays Basque. Si pour certains sont encore les grandes vacances, 9 élèves du CAP Petite Enfance du lycée Franceschegna de Saint-Jean-Pied-de-Port ont repris dès hier matin le chemin de l'école. Alors Iban Carpentier s'est glissé dans la salle de classe.
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3: Alors pour ceux qui l'ignoraient ou qui ne veulent pas le savoir, sachez que la rentrée scolaire, elle approche quand même. La rentrée, c'est le 1er septembre. L'après-rentrée, c'est le lundi 30 août pour les enseignants. Attention, si vous devez prendre le train ce matin, la circulation est coupée dans le nord des Landes. Problème d'alimentation au niveau de Morsinx. Du coup, impossible d'aller à Bordeaux ou de revenir de Bordeaux depuis le Pays Basque ce matin. Deux pèlerins du chemin de Saint-Jacques-de-Compostelle se sont battus avec le gérant d'un refuge à Uarcize. Ils ont été jugés, condamnés hier à de la prison avec sursis, en cause notamment la durée de la douche. Oui, oui, compte rendu d'audience dans le journal de 7h. En rugby, la logique a été respectée. Match amical entre Bayonne et Biarritz hier soir. Victoire de l'aviron 42-26. La pluie est au programme pour la journée d'aujourd'hui.
4: Absolument, il pleut, il mouille, c'est la fête à la grenouille. Toujours des averses sur le Pays Basque, mais selon Météo France, le temps devrait devenir plus sec en fin de journée. Le ciel restera chargé avec de gros nuages. Pour les températures, nous sommes en dessous des normales de saison. 20 degrés à Anglette, Boucau, Bidache, 19 à Urugne, Asquin et Spelette, 18 à Lonta, Batbéry-sur-Joyeuse, 18 aussi à Banca et Terdette. C'est ce que vous nous dites aussi sur la page Facebook d'ici Pays Basque. On a Payo qui nous dit après un joli petit orage hier soir et une bonne pluie ce matin sur Ochtabat, c'est nuageux et couvert, il fait 16 degrés. Dans la journée, on attend au maximum 22 degrés sur le Pays Basque. 6h35.
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4: C'est pour vous le matin, rime avec croissant, chocolatine et baguette qui sort du four. Ne bougez pas, on va rendre visite à une boulangerie dans un instant. Mais d'abord, on a la chanson parfaite pour vous réveiller en ce vendredi. Voici Chacun fait ce qui lui plaît.
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0: Ici Pays Basque, c'est votre radio locale. On est partout et ce matin, direction Mauléon, Baignade, notre sultan du matin s'est confié sur son petit plaisir de l'été au micro de Lauriane Rodriguez. On découvre son témoignage avant 7h à l'approche du week-end. On vous donnera aussi des idées sorties à petit prix pour toute la famille et Gorka Robles, comme chaque matin, nous rejoindra pour nous raconter l'histoire qui se cache derrière une grande chanson du Pays Basque. Mais d'abord, on se réveille avec vous. Vous l'entendez, nous sommes avec Eddy, il travaille à la boulangerie T'aimes le pain à Anglette. Bonjour Eddy.
3: Bonjour.
0: Vous faites quoi vous dans la boulangerie? Vous êtes à la caisse, vous êtes en train de faire le pain, qu'est-ce que vous faites?
3: Là, je vais attaquer la cuisson des baguettes pour l'ouverture du magasin.
0: D'accord. Et ça ouvre à quelle heure, t'aimes le pain?
3: 7h.
0: Bon, vous avez encore 20 minutes avec nous.
3: C'est ça.
0: Vous avez bien raison. Eddy, quel temps fait-il chez vous ce matin? Si vous me dites qu'il pleut, je raccroche.
3: En fin de la pluie,
0: ouais, on est bien content.
3: Et un peu de fraîcheur, ça fait du bien.
0: Un peu de fraîcheur. Vous en avez eu hier aussi, à Anglette?
3: Oui, hier aussi, oui. Et après, on repart pour un week-end au soleil, donc...
0: Ouais, à partir de dimanche, normalement, il devrait faire un peu plus de, il devrait y avoir un peu plus de soleil. Que vous disent les gens par rapport à la pluie? Ils sont contents, ils sont heureux de revoir la pluie au Pays Basque?
3: Là, on n'a pas eu de retour là-dessus, mais bah, je pense que ça fait quand même du bien. Un peu, on a été gâtés quand même cet été, même un peu trop, je trouve.
0: Et vous, justement, qu'est-ce que vous avez fait cet été? Vous avez travaillé? Vous êtes parti en vacances?
3: Non, on a travaillé, oui. Nous, c'est la saison pour nous. Alors là, c'est un pic un peu plus élevé, donc nous on a travaillé et du coup les canicules ont été un peu compliquées quand même.
0: C'est fou ça, ces boulangers qui travaillent quand il y a beaucoup de monde au Pays Basque. C'est fou ça, mais vous êtes malade. C'est quand pour vous les vacances, Eddy?
3: La première de septembre.
0: C'est bientôt alors.
3: Oui, c'est bientôt. Encore une petite semaine, c'est une dernière ligne droite.
0: Bon alors, qu'est-ce qui se passe en Anglette ce soir? Il y a l'Ormadi qui reprend, vous comptez aller les voir ce soir?
3: Non du tout, je me couche assez tôt, je réveille la nuit après, donc moi je traîne pas trop le soir.
0: Un boulanger qui se couche tôt et qui travaille quand il y a du monde, non mais c'est pas possible. Il dit vraiment, là, je ne comprends pas votre vie. J'en perds mon latin. Merci beaucoup en tout cas, Eddy. Bon courage pour l'ouverture du magasin dans 20 minutes. Merci beaucoup, Eddy.
3: Merci à vous, bonne journée.
0: Allez, à suivre une chanson, une histoire avec Gorka Robles.
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0: Gorka Robles est un puits de savoir et d'anecdotes. Et en plus, il adore la musique. Autant vous dire que quand il allie les deux, ça donne une chanson, une histoire. Il allie les deux. C'est compliqué. Il allie les deux, Gorka Robles, les anecdotes et les chansons. Ça donne une chanson, une histoire. Egunon, Gorka.
6: Egunon, bonjour aujourd'hui. Aujourd'hui, on va parler d'un groupe mythique du Pays Basque. Ce groupe s'appelle Choustraya. Mais à l'intérieur de Choustraya, je voudrais vous parler d'un artiste qui est à la création de ce groupe-là, qui s'appelle Jean-Marc Beretsch. Jean-Marc Beretsch, c'est le fils de Louis Beretsch, le grand accordéoniste bien connu à l'intérieur du Pays Basque. Et donc Jean-Marc est fils d'accordéoniste, il a commencé par jouer l'accordéon. Et oui, obligé, monsieur la Reine Duche, de 8 à 11 ans, il va passer par là. D'ailleurs, il y avait une anecdote très rigolote que racontait Louis, c'est qu'une fois, il fait un concert à Itsassou, le père avec le fils, qui était devenu un batteur de renom au Pays Basque, et le curé lui dit, mais monsieur Beretsch, c'est étonnant, un grand accordéoniste comme vous, et votre fils, il joue de la batterie. Ce à quoi Louis avait répondu, oui, et votre père à vous, il était curé? Bon, bref, c'est l'histoire pour vous raconter l'esprit d'humour et d'amitié que pouvait avoir Louis Beretsch comme son fils Jean-Marc. Jean-Marc va démarrer à jouer à 13 ans et demi avec son père. Il a fait un peu de trombone aussi au conservatoire, mais c'est à la batterie qui va vraiment prendre les choses en main. Évidemment, il veut monter son groupe parce qu'il va jouer tous les week-ends avec son père. Son père lui disait, tu vas jouer avec moi, ça remplira le plein de la mobilette. Comme ça, tu dépenseras pas d'argent pour rien. Il disait, tu vas faire le métier. Et donc, il joue dans tous les bals à l'intérieur du Pays Basque. C'est une école. C'est une école pour les mariages. Tous les samedis, il joue avec son papa. Et puis, au bout d'un moment, il commence à vouloir prendre son indépendance. Et du coup, il décide de monter un groupe qui va s'appeler Gasteok. Le nom de ce groupe, Gasteok, vient d'une chanson qu'interprétait Benito Lertxundi, Gure Bide Galduak, qui commence comme ça, Go Gasteok, Gaur Gabilsa. Et lui, il a pris ce mot de Gastoc pour former ce groupe qui va devenir la coqueluche à l'intérieur du Pays Basque. Imaginez-vous, la première année, il fait 120 dates, c'est entre 140 et 150 dates par an où ces orchestres vont jouer dans tous les coins. Et puis, ce qui doit arriver, arrive. C'est-à-dire qu'à un moment, il y a la fatigue qui entre en jeu, il y a une nostalgie aussi parce qu'il veut faire une musique un peu différente. Et là, il décide d'arrêter le 27 décembre Gastéoc et le 31 décembre, premier concert de Choustraya. Bon, les vacances ne sont pas très longues pour Jean-Marc, ça allait plutôt vite. Il monte 5-6 Fandango, Cache-Caron Marcha, il se retrouve avec Michou Michelena, Philippe Garat, Benyad Zozaya, François Malmy, et c'est parti pour l'aventure extraordinaire de Choustraya. Première année, 60 dates, les gens qui lui font confiance, qu'il connaît bien. Bon, la deuxième année, vous imaginez, on est à 130, 140 dates, ça joue dans tous les coins, tous les jeunes, c'est même au-delà du Pays Basque, c'est dans tout le Sud-Ouest qu'ils vont pouvoir jouer. Ils vont étudier et jouer dans le milieu étudiant à Bordeaux, à Toulouse. Ils vont même participer au Printemps de Bourges, ce qui était un peu une grande consécration pour les groupes d'ici, parce que peu de groupes avaient réussi à sortir. Eh bien, on va écouter la chanson qui les a rendus fameux, la chanson qui s'appelle Mustapha. Alors, Mustapha, ben, vous pouvez chercher le sens des paroles. En fait, c'est Jean-Marc qui avait un ordinateur Atari à la maison et qui cherchait des choses et qui a écrit absolument n'importe quoi sur ses paroles. La chanson Mustapha qui est devenue un tube et ça vous met de bonne humeur pour toute la journée. Adieu.

0: Moustapha, pour vous réveiller, si vous n'avez rien compris aux paroles, c'est normal, ça ne veut rien dire. C'est Gorky Robles qui nous l'expliquait dans une chanson, une histoire. 6h50, c'est l'heure de vos 3 plus vos 3 informations pratiques et utiles. On commence avec une idée sortie. Le fromage basque est célébré aujourd'hui à Macaï. La journée sera festive et gastronomique et dédiée principalement au pastoralisme et au fromage basque, notamment l'osso irati. Ça commence à 10h au mur à gauche de Macaï. Vous avez un marché fermier avec des artisans locaux. Vous avez aussi le concours de fromage l'osso irati. Une partie de pelote à 11h, de 14 à 16h. Vous avez le défi de tonte de brebis nord versus sud. Vous avez aussi une course de berger et une course d'enfants. Une belle journée qui vous attend dans la bonne humeur et dans l'odeur du fromage. La fête du fromage basque, c'est à Macaï aujourd'hui et c'est dès 10h. La classe d'orgue de la Côte Basque fera sa rentrée le 9 septembre à Urune, portée par l'association Les Orgues d'Urune. Cette formation propose tout au long de l'année des cours d'initiation et de perfectionnement à l'orgue, mais aussi à la musique en général. Ces cours s'adressent à un large public. Les enfants peuvent commencer dès l'âge de 6 ans, tandis que les adultes sont également les bienvenus, qu'ils soient débutants ou déjà familiarisés avec la pratique musicale. Pour permettre aux nouveaux participants de découvrir l'activité avant de s'engager, 3 cours d'essai gratuits sont proposés. Une bonne occasion de connaître l'orgue et l'enseignement disposé par la classe d'orgue de la Côte Basque. Pour obtenir davantage d'informations ou procéder à une inscription, il est possible de contacter directement l'association au 05 59 26 92 71. 05 59 26 92 71. Et vous aussi, vous nous donnez des idées sorties grâce au répondeur WhatsApp.
1: Le chœur vocal mixte Achoulaye poursuit sa tournée estivale. Il s'arrêtera à Ainoa, son village natal, le dimanche 23 août pour se produire à l'église à 18h. L'entrée est fixée à 10 euros. Le concert est gratuit pour les moins de 12 ans. Achoulaye puise dans le répertoire des chants sacrés et traditionnels. N'oubliez pas, dimanche 23 août, église d'Ainoa, concert à 18h.
0: Et vous aussi, laissez-nous des messages au 05 59 59 17 17. Dans un instant, vos petits plaisirs de l'été de Lorraine Rodriguez, juste après, pour Quête et Basse. Bon réveil à tous.

0: Place Jeanne, oui Jeannette, absolument. Allez, dans un instant, vos petits plaisirs de l'été.
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0: Avant de partir à Mauléon rencontrer Beignat, on part à Budapest avec Georges Esra. Il est 6h55. Bon réveil à tous.

0: Livido. Georges Ezra avec Budapest. Baignade sous le teint de 64 ans ne loupera sous aucun prétexte les fêtes de Bilbao qui commencent demain samedi et se terminent le dimanche 30 août. Il est au micro de Lauriane Rodriguez.
1: Une ambiance unique dans ce vieux Bilbao, dans les Siete Calles, absolument incroyable. Bonjour, je m'appelle Baignade, j'habite Mauléon, j'ai 64 ans. Bon plaisir d'été, depuis bientôt maintenant 26 ans, c'est d'aller le vendredi des fêtes d'Astenagusti à Bilbao en Biscaye. Grand rassemblement associatif, toutes générations confondues, depuis les chiquiteros jusqu'aux coros, jusqu'aux jeunes triquilari, les troupes d'Alboca qui défilent, les associations. Une ambiance unique dans ce vieux Bilbao, dans les Siete Calles, absolument incroyable. Pas de sono pendant toute cette journée, il n'y en a pas dehors, on boit dans des verres fins, dans une ambiance absolument incroyable et familiale. Les Biscayens sont grands. Une anecdote absolument incroyable. L'année dernière, nous étions en train de déjeuner dans un restaurant où on va toujours, dans un restaurant simple. Et deux jeunes qui n'avaient pas plus de 15 ans et ont mis le feu dans cette rue, dans le Calle del Perro. Ils se sont fait entourer de centaines de personnes et ils jouaient tous les deux, sortaient d'école de triqui. Et tout le monde les a supportés pendant une heure et demie. J'en ai encore des frissons. Les gens se parlent, se touchent, se congratulent, se respectent, tel qu'on le faisait dans les petits villages. Mais à l'échelle d'une ville comme Bilbao, c'est ça qui donne toute sa dimension. Aux auditeurs d'ici Pays Basque, je leur souhaiterais d'essayer de sortir des grands sentiers battus qu'offre le Pays Basque. On a des millénaires à découvrir, et dans des petits villages, et partout, partout, partout, partout. Donc, ce que je leur souhaite, c'est de sortir de chez eux, tout simplement.
0: Et sortez couverts, surtout avec la pluie. Mais on fait le point sur la météo juste après le journal.
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0: Passez un bon vendredi et une belle matinée. Il est 7h. Journal présenté par Céline Arnal.
3: Ils cherchaient la paix, ils ont déclenché la bagarre et ils ont fini devant le tribunal. Deux randonneurs espagnols étaient sur les chemins de Saint-Jacques-de-Compostelle. Lundi, ils sont arrivés à URC, dans un refuge où ils voulaient passer la nuit. La suite, c'est Alexis Arad qui nous la raconte.
4: Les deux hommes sont arrivés au refuge d'Orisson sans avoir réservé au préalable. Il a donc fallu attendre un peu avant de pouvoir bénéficier de l'accueil, de quoi déjà irriter le plus jeune du couple. Une employée va alors les prendre en charge et dérouler les règles du refuge, comme enlever ses chaussures et puis expliquer le fonctionnement de la douche grâce à un jeton qui octroie 6 minutes d'eau chaude. Et le pèlerin de 36 ans commence à s'énerver, manifestement mécontent. Son compagnon tente d'abord de le raisonner, en vain. Les gérants leur indiquent qu'ils vont devoir partir et alors que le remboursement des deux marcheurs est effectué, le plus jeune n'arrive pas à calmer sa frustration et porte le premier coup. La scène filmée par les témoins dégénère entre les deux Espagnols d'un côté et le gérant du refuge et son fils de l'autre. Les coups fusent, coups de poing, mais aussi de tabouret et de bâton de marche. Les quatre hommes sont tous marqués par les coups. Le fils a un doigt cassé et une plaie à la jambe. Et sa mère, qui a tenté de s'interposer, a elle aussi reçu des coups.
3: Alors, les deux Espagnols écopent de 3 et 6 mois de prison avec sursis. Ils ont aussi l'interdiction d'entrer en contact avec les gérants du refuge pour qui la légitime défense a été reconnue.
0: Lui avait volé des téléphones portables et les avait cachés dans ses chaussures.
3: Les victimes, ce sont deux des CRS MNS de Saint-Jean-de-Luz. Ces derniers avaient activé la géolocalisation. Du coup, le malfrat a vite été retrouvé. En l'occurrence, il était à Hendaye, il essayait de passer la frontière. Il était jugé lui aussi par le tribunal de Bayonne hier. Il écope de 4 mois de prison avec sursis.
0: C'est la première fois que le Pays Basque connaît des mois de juin et juillet aussi secs.
3: La pluie est de retour depuis hier. Alors, pas en quantité astronomique, mais elle fait sacrément du bien. Andrea Cachard est prévisionniste à Météo France.
5: Quand on regarde un peu plus près les chiffres, par exemple, pour le mois de juin 2026, on a enregistré des cumuls de l'ordre de 20 à 50 mm sur le Pays Basque, alors que normalement, la normale, c'est de 80 à 110 mm, qui fait un déficit de pluie de 60 à 80% sur le secteur du Pays Basque pour le mois de juin. Et c'est sensiblement la même chose pour le mois de juillet. On a également des déficits de 60 à 80% en termes de pluviométrie. Et puis là, pour le début du mois d'août, en fait, pour l'instant, on a enregistré que 2 journées de pluie, avec des passages orageux qui ont eu lieu le 8 et 9 août, qui ont permis d'apporter 30 à 45 mm de pluie. Mais c'est les deux seules journées qu'on a connues. De toute façon, ça fait depuis le mois de mars, on est en déficit des pluies sur les Pyrénées Atlantiques. Donc, c'est pas juste les deux journées orageuses qui vont combler tous les déficits qu'on a accumulés depuis la fin de l'hiver.
3: Voilà, un chiffre qui est quand même très révélateur. Il est tombé depuis le 1er juin jusqu'à hier où il s'est mis à pleuvoir. 130 mm de pluie à Irati. Et normalement, c'est quasiment 3 fois plus. Attention, il y a des soucis ce matin sur la circulation des trains. Problème d'alimentation à hauteur de Morsinx dans les Landes. Du coup, pas possible d'aller à Bordeaux. En gare de Bayonne, par exemple, le train de 7h15 pour Hendaye est supprimé. Idem pour le train à destination de Montparnasse à 7h45. Retour à la normale normalement en début d'après-midi, nous dit la SNCF.
0: Et puis sur la route, ça va pas être simple non plus aujourd'hui.
3: Ouais, ils ont futé voie rouge aujourd'hui et tout le week-end d'ailleurs, dans le sens des retours, notamment chez nous, dans le sud-ouest. Orange sur le reste du pays. Demain, ce sera rouge partout et ce sera orange partout. Tout dimanche.
0: Ils ont déjà repris.
3: Rentrée scolaire à Saint-Jean-Pied-de-Port. Rentrée scolaire, c'est bien ce qu'on a dit. Les élèves du CAP Petite Enfance du lycée agricole Franche-Chénier ont repris le chemin des cours avec 10 jours d'avance sur la rentrée officielle. Ce sont les seuls du Pays Basque, mais c'est un choix pédagogique pour une raison bien précise. Emmanuel Etchegaray est la responsable pédagogique de la promo.
6: On les fait arriver plus tôt pour leur permettre en fait d'avoir une semaine ici en centre de formation. Ben voilà, de déjà créer une dynamique de groupe, de partager des informations, d'avoir un premier contact avant qu'ils aillent ensuite faire les rentrées dans leur entreprise. Parce qu'en fait, les entreprises dans lesquelles ils sont en apprentissage, c'est des écoles maternelles, c'est des IKH Tola, c'est des MAM, c'est des EAJE, des crèches par exemple. Et donc ça leur permet d'avoir lancé l'année ici à Franche-Chénia avant de démarrer vers une nouvelle aventure en apprentissage dans les structures du territoire.
3: Alors pour le moment, les 9 élèves du CAP Petite Enfance de Franche-Chénia évoluent dans un lycée d'un calme plat. Ils sont les seuls. Et puis qu'ils profitent bien du calme avant la tempête, parce que les 146 autres élèves arrivent le 1er septembre. La pré-rentrée pour les profs, c'est le 31 août. On entendra ces élèves du CAP dans le reportage en Éoshkarin tout à l'heure à 7h30. En rugby, la logique a été respectée. Match amical hier entre Bayonne et Biarritz et victoire de l'Aviron 42 à 26. Le compte rendu et toutes les déclarations d'après-match se sont à lire sur notre site internet.
0: Et en matière de rugby, débute ce midi l'un des événements majeurs de l'été.
3: C'est la première étape de l'Inextenso Super Sevens, le championnat de France professionnel de rugby à 7. C'est aujourd'hui et demain au Stade Aguilera de Biarritz. Deux jours de compétition chez les hommes, mais aussi chez les femmes. Un événement qui est tout bénef pour le BO, qui accueille l'événement évidemment, mais aussi pour tous les joueurs qui y participent, comme l'explique Benoît Babi. Il est le sélectionneur de l'équipe de France masculine à 7 et il vit ici au Pays Basque.
7: Déjà, ça valorise le rugby au Pays Basque, ça c'est le plus important. Le club en a besoin pour travailler son image, ça c'est important. Après, pour nous, ce qui est intéressant, c'est qu'on est sur place pour pouvoir voir nos joueurs, les jeunes joueurs qui sont dans les centres de formation, voir leur capacité à s'introduire dans cette compétition. Il y a plein de joueurs qui sont passés par le Super Sevens et qui ont été recrutés par l'ancien staff pour pouvoir gagner les Jeux Olympiques 2024. Donc déjà, c'est un point important sur le développement de cette discipline. C'est important pour le développement des joueurs, parce qu'il y a des joueurs qui ont besoin de cette passerelle pour basculer dans le haut niveau après à 15. Donc plus la compétition sera forte, plus il y aura d'émulation, plus il y aura des joueurs compétitifs pour les clubs, pour nous et pour le 15 de France. Et surtout aussi de préparer les JO 2028 et de préparer aussi les JO 2032 avec tous ces jeunes joueurs.
3: Et le Super Sevens commence ce midi, c'est jusqu'à 23h aujourd'hui, c'est 10€ l'entrée, 7 pour les moins de 16 ans et gratuit pour les moins de 6 ans. On reparle de ces deux jours à Aguilera avec l'invité d'ici matin, le vice-président de la Ligue Nationale de Rugby, Lucien Simon, en charge du rugby à 7. Il sera avec nous tout à l'heure à 7h45. J'en profite aussi pour vous dire que notre émission 100% rugby revient à partir de lundi. L'horaire ne change pas, c'est toujours juste après les infos de 18h. Le foot et la Liga, un partout entre Alavés et le Rayo Vallecano hier soir. Ce soir, la Real joue au Betis Séville, c'est à 21h. Bilbao reçoit demain le FC Séville à 17h et Osasuna affrontera Levante, ça ce sera pour lundi. En Cesta, hier soir à Saint-Jean-de-Luz, Garça et Oyenart ont battu Olaran et Mansi-Sidor. Seconde demi-finale des internationaux, victoire 15-12, 15-11. Et puis en hockey sur glace, match amical ce soir pour l'Ormadi. Anglette reçoit les boxeurs de Bordeaux à la patinoire de la Barre, c'est à 20h30. On le disait, la pluie a fait son retour depuis hier et aujourd'hui c'est encore une journée pluvieuse qui nous attend.
0: Oui, les averses sur le Pays Basque continuent aujourd'hui. Si vous êtes en train d'hésiter pour vous habiller ce matin, je vous conseille la capuche car ces averses vont nous suivre jusqu'en fin de journée. Pour les températures à 7h, nous avons 19 degrés à Arcan, Biriatou et Ainoa, 18 degrés à Espelette, Bardot, Célette, 17 degrés à Irissari, Urepel et Moléon. Dans la journée, nous aurons au maximum 22 degrés. Sur la route, vous l'avez entendu dans le journal, Bison Futé annonce des perturbations circulation. Pour l'instant, ça circule plutôt bien sur le Pays Basque. On vous fera des points réguliers jusqu'à 9h. En revanche, pour ce qui est des trains et des TER, il y a des perturbations. Je vous rappelle, pas possible d'aller jusqu'à Bordeaux ce matin en gare de Bayonne. Le train de 7h15 pour Hendaye est supprimé. Idem pour le train à destination de Montparnasse à 7h45. Vous avez toutes les informations sur votre application SNCF. 7h08.
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0: En ce vendredi, on continue de vous accompagner. On en profite pour souhaiter une bonne fête au Christophe. Vous êtes les stars du jour. Tout de suite, rien à voir. Alain Bachung, Gabi, au Gabi.

0: 7h12, c'était Alain Bachung avec Gabi. Oh Gabi.
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0: Avant la demi-heure, Gérald Roux, mon œil, il nous présentera la méga tournée du chanteur Aurel San. Et on retrouvera aussi David Talek et Cédric Touza, notre guide au musée Bonaleu. On le sent, ils vont décrypter un surnom du Pays Basque. Restons sur les belles histoires, Céline.
3: Oui.
0: Saviez-vous que c'est un 21 août que la Joconde fut volée au Louvre?
3: Ah non, ça je. Enfin, ah. Je l'ai eu su, hein, mais.
0: Alors c'était le 21 août 1911.
3: Oui.
0: Donc vous l'avez su. Enfin.
3: Je l'ai appris à l'école.
0: Oui, à l'école.
3: Non, n'y va pas.
0: Je vais pas y partir.
3: N'y va pas, je te promets.
0: Allez, merci, merci de m'avoir attrapé. Merci de m'avoir attrapé, Céline. C'était le 21 août 1911, à peu près vers 7h, c'est-à-dire qu'il y a 115 ans, à l'heure près, l'une des toiles les plus connues du monde fut volée. Picasso avait même été accusé à l'époque. Céline, si vous deviez voler une œuvre d'art, ce serait laquelle, vous?
3: Moi, j'aime bien les tournesols de Van Gogh.
0: Je connais pas. Allez, on joue. Je connais pas du tout. On joue?
3: Bah, il a peint des tournesols, quoi.
0: Oui, oui, non,
3: mais sinon, jouons.
0: Oui. Oui, moi m'aurais posé la question, j'aurais dit bah la Joconde, c'est la seule chose que je connais, donc voilà, tout simplement. On joue, voilà, ça je sais par contre, ça je sais comment on fait. Alors on joue ensemble. Si vous voulez pimenter votre week-end, chambouler votre planning, commencer la journée, le week-end avec un cadeau, repartir avec une sortie, une soirée, un bon d'achat, c'est le moment de jouer avec nous, puisqu'avant la demi-heure, vous jouez avec nous à la Force Basque. Pour jouer, vous nous appelez 05 59 59 17 17. Mais avant de jouer, voici dans un instant mon œil dans le projecteur avec Gérald Roux à l'affiche de ce matin, la méga tournée d'Aurel San cet automne.
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0: Mon œil dans le projecteur avec Gérald Roux. Ce matin, on s'intéresse à la tournée d'Aurel San.
4: 15 concerts en 20 jours à l'Accor Arena de Bercy. Du jamais vu pour un rappeur français et même toutes catégories confondues. Aurel San va probablement égaler ou battre le record d'affluence de Jacques Higelin en septembre 1985. C'était les tout débuts de Bercy. La salle accueillait 17 000 spectateurs. Aujourd'hui, Aurel San peut compter sur une capacité de 20 000 places. En fait, au-delà de ses dates parisiennes, autour de Noël, le rappeur normand rencontre son public partout en France comme rarement un artiste le fait. On peut dire que dans les festivals, on a assisté à un été Aurel San, en Bretagne aux Vieilles Charrues, à Belfort pour les Eurockéennes, à Aix-les-Bains, à Musilac, à La Rochelle, aux Francopholies, à Nîmes ou au festival Beauregard, dont son fief du Calvados. Et il y aura bientôt l'automne Aurel San, puisque l'artiste reprendra la route le 19 octobre pour sillonner l'Hexagone. Deux zéniths à Strasbourg, deux autres à Toulouse, trois à Caen, deux à Nantes, j'arrête là. En fait, le rappeur a dû ajouter une vingtaine de dates à son programme initial. L'engouement a été à la mesure du succès de son dernier album, La Fuite en Avant. Quand il est sorti en novembre dernier, il a totalisé en une journée près de 6,5 millions d'écoutes sur la plateforme Spotify, le meilleur démarrage de 2025.
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4: Aujourd'hui, à 44 ans, Aurel San domine de la tête et des épaules le paysage musical français. Plus de 20 ans de carrière et un nouveau statut, celui de papa. Plusieurs titres de son album sont centrés sur cette nouvelle vie. Il parle grossesse, sage-femme, j'ai un enfant à élever, une famille à aimer, une grande responsabilité, ça m'effraie, dit-il. Bref, Aurel San, il n'est plus tout seul. Il va falloir gérer, comme on dit, gérer vie de famille et vie d'artiste. Avec ce succès, ses concerts, ce ne sera pas facile. Mais bon, comme il le dit aussi en ouverture de son album, tu l'as voulu, tu l'as eu, maintenant assume.
0: Gérald Roux pour mon œil dans le projecteur. Allez, dans quelques minutes, on va jouer ensemble à la Force Basque. Je vous rappelle le principe, vous tournez la roue, vous tombez sur un défi, ça peut être un vrai ou faux, ça peut être un ni oui ni non, un quiz décalé. Et si vous réussissez ce défi, vous pouvez repartir avec un cadeau. Théoriquement, je n'ai pas le droit de vous dire pourquoi vous jouez. Mais là, ce vendredi, on a le droit, Céline.
3: Oui.
0: On a le droit. Vous jouez avant 7h30.
3: Jusque là, c'est très bien.
0: Oui. Mais je vais dire, pour un bon d'achat.
3: Ça, c'est encore bien.
0: D'une valeur
3: oui.
0: De 60 euros.
3: Ah oui, mais ça, c'est pas mal du tout.
0: C'est pas mal du tout, du tout. Pour Bipia, à l'heure au sort. Bipia, c'est une entreprise de production artisanale qui produit différents articles, différents produits avec du piment d'Espelette. Donc, pour gagner ce chouette bon d'achat, ce magnifique bon d'achat de 60 euros, jouez avec nous, 05 59 59 17 17. On vous attend dans un instant. Je vous redonne le numéro 05 59 59 17 17. On joue ensemble dans un instant, juste après la musique d'ici.

0: Missalac à 7h20. On joue avec Christine qui est à Bassus-Sarry. Bonjour Christine.
1: Bonjour.
0: Bon alors pour vous c'est une journée un petit peu spéciale puisque, allez, à midi...
2: Vous pouvez enfin parler à Pierre-Sylvain.
0: Oui déjà. Et surtout à midi vous êtes en vacances Christine.
1: Ah, exactement.
0: Mais oui, vous partez où après?
1: Alors une petite semaine ici pour profiter.
0: Vous avez bien raison.
1: Après... un Andalousie.
0: Magnifique.
2: Ah oui, pas mal.
0: Mais oui, oui. Bon, alors pour votre journée qui s'annonce, j'ai envie de dire merveilleuse, on va essayer de pimenter tout ça en vous offrant un cadeau. Mais pour ça, il faut lancer la roue de la force basque en criant très fort le mot top.
1: Top.
0: Vacancière Christine qui lance la roue.
3: Cette année-là.
0: Allez, le jeu de la force basque. Je fais des petits jingles aussi. Je vais vous poser... on va jouer avec une année. On va jouer avec l'année 2006, Christine. À vous de me dire si les événements que je vais vous citer ont lieu durant l'année 2006. D'accord?
1: Ok.
0: Et Céline est là pour vous aider, évidemment.
2: Absolument. Avec plaisir.
0: En 2006, Johnny Hallyday a fait un concert à Saint-Martin-de-Seignanx. Vrai ou faux?
1: J'aurais dit vrai.
0: Et on vérifiera juste après. En 2006, un garage automobile se nommant Francis Lapanne a ouvert à Tardets.
1: Faux.
0: Faux. Et enfin, en 2006, un chauve a mis un coup de boule à un Italien en finale de Coupe du Monde.
1: J'ai pas compris.
0: Un chauve a mis un coup de boule à un Italien en finale de Coupe du Monde.
2: Genre un Zizou Christ, quoi.
0: Ouais.
1: Vrai.
0: Alors, effectivement, Johnny Hallyday était en concert à Saint-Martin-de-Seignanx en 2006. Bonne réponse. Malheureusement, en 2006, aucun garage se nommant Francis Lapanne ouvert à Tardets. Mais si ça donne des idées à certains, merci de me créditer. En 2006...
2: Mais c'est une bonne réponse, du
0: Mais
2: coup.
0: Mais oui, c'est une bonne réponse pour ça vous, Christine. Et en 2006, effectivement, Zinedine Zidane a bien mis un coup de boule à Matteo Materazzi. Ça vous fait trois bonnes réponses.
2: Pas mal.
0: Un cadeau.
1: Super.
0: On vous offre votre bon d'achat de 60 euros pour Bipia à la ressort, l'entreprise de production artisanale de piments d'Espelette. Bravo Christine.
1: Merci beaucoup.
0: Et on
1: ça
0: vous souhaite.
1: Bien.
0: Ben oui, ça commence bien les vacances. Merci beaucoup. Bon courage pour ces dernières heures de travail. À bientôt.
1: Merci. Au revoir.
0: Avec nom de nom, les surnoms du Pays Basque n'ont plus de secret pour vous, avec Cédric Touza, guide au musée Bonnelleux et David Talek.
4: Avec notre guide Cédric Touza, on va observer le microcosme aujourd'hui. Bonjour Cédric.
5: Bonjour David.
4: Oui, parce qu'on va voir que même les animaux ont des surnoms aujourd'hui, et au Pays Basque, on en connaît certains uniquement par leurs petits noms.
5: Oui, c'est ce qui est étonnant. Et ces petits noms sont souvent des prénoms. Je ne sais pas comment on dit moineau scientifiquement en basque. Il faut dire Malichouli. Et je ne sais pas si les gens connaissent l'autre manière de désigner le moineau. La libellule, c'est pareil. Mariorazza. Est-ce qu'il y a une autre manière scientifique? Certainement dans le dictionnaire, on en trouverait, mais je pense que peu de personnes connaissent le vrai nom.
4: J'ai pas pris mon Larousse ce matin.
5: Et la coccinelle, Marigori, c'est la même chose. On retrouve Marie.
4: Et ils ont tous le même point commun, c'est que c'est hyper mignon.
5: Oui, alors, attention, pas toujours. Par exemple, la punaise, c'est Maria Caccia.
4: Ça, c'est tout de suite moins poétique. Pourquoi on utilise Marie, alors?
5: Alors déjà, pourquoi utiliser des prénoms pour désigner des animaux? Et d'ailleurs, c'est pas propre au basque. En occitan ou en gascon, on a la punaise que l'on appelle Bernapoudine.
4: Okay.
5: Littéralement, Bernard le Puant. Voilà. Et ça donnait en français Bernapudin, qui est une expression qu'on utilise plutôt au sud. Ailleurs, on va dire punaise.
4: Je tiens quand même à m'excuser auprès de tous les Bernards qui nous écoutent.
5: Je suis désolé pour eux, mais Bernard a souvent servi à désigner tous les insectes malodorants.
4: Il y a quand même des Bernards un peu plus chanceux quand même.
5: Oui, vous pensez peut-être au Bernard l'ermite.
4: Voilà.
5: Ouais, c'est pas non plus très très glamour. Il y a le chien, le Saint-Bernard, oui, ça rattrape un peu.
4: Avec son petit tonneau là. Revenons à nos maris quand même.
5: Oui, certains érudits avancent une hypothèse intéressante. On serait dans une forme de pensée magique. En donnant à un animal un prénom banal comme Jean, Guillaume ou Sacré, c'est le cas de Marie d'ailleurs, on chercherait à le neutraliser, à l'apprivoiser symboliquement, voire à s'en protéger.
4: Une façon en gros de conjurer le sort.
5: Exactement. Alors, est-ce que c'est vrai? Difficile à dire, mais bon, ça se tient.
4: Dans ce cas-là bien précis, ça marche bien. On préfère une Marie qu'une punaise.
5: Oui, effectivement. Et c'est vrai que ça donne aussi une dimension poétique. Prenez Mariorazza, c'est, pour la libellule, c'est l'aiguille de Marie. Et là, on touche à autre chose. C'est un lien avec le sacré, avec des légendes, avec une manière d'expliquer le monde à travers des images simples.
4: Donc, derrière ces petits noms.
5: Oui, il y a parfois de la poésie, de la superstition et un peu d'humour aussi.
4: Et je trouve que ça vous sied très bien.
5: Merci
4: Cédric, tout ça.
0: Et merci à vous, David Tellec. Nom de nom, c'est tous les matins, juste avant le Flash Info qui arrive après Avicii et Brother.

0: Hey Brother de Avicii.
1: Mais
0: je vous ai dit,
1: mais
0: c'est pas mal.
1: Parce que hors antenne, on parlait de l'accent. C'est pas la peine d'essayer, en fait.
0: Bah oui, mais je voulais essayer, du coup, je voulais me tester en direct. Hey Brother.
1: Ah, mieux.
0: Ah, c'est vrai.
1: Oui.
0: De Avicii à 7h28. Tout à l'heure, on avait Christine, une auditrice qui était de Basse-Sucerie. Elle lui a offert un cadeau, évidemment, dans la Force Basque. Basse-Sucerie qui est en fait depuis jeudi jusqu'à dimanche. Et ce soir, il y a le traditionnel méchoui. Donc là, si vous voulez en profiter, c'est ce soir. Dans un instant, votre flash info.
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0: Il est 7h30, c'est l'heure de l'actu en français dans le monde, résumé en 90 secondes par notre journaliste Cyril Ardo-Redon. Belle matinée à vous.
8: Près de 1400 personnes qui séjournent dans des campings mis à l'abri en Haute-Corse. Des vols au départ d'Ajaccio et de Bastia annulés. Les activités de pleine nature interdites. 1000 foyers privés d'électricité. La Corse est placée en vigilance orange aux orages par Météo France. Le Var et les Alpes-Maritimes sont en vigilance orange aux orages et pour pluie inondation. Des retours compliqués pour cet avant-dernier week-end des vacances d'été. La moitié sud du pays est en rouge selon Bison Futé. C'est orange pour la moitié nord. Pour les départs, c'est orange pour toute la moitié ouest de la France. Un homme libéré de garde à vue à Nîmes dans l'enquête sur la mort d'une TikTokeuse. Un autre suspect est quant à lui toujours entendu. Le corps carbonisé de Sonia Bellina, suivi par plus de 250 000 personnes sur les réseaux, a été retrouvé il y a une semaine à Saint-Gilles, petit village du Gard. Et dans les Yvelines, près de Paris, la mairie de Bois-d'Arcy annonce avoir porté plainte après la découverte de croix gammées et de slogans nationalistes tagués sur les murs de la police municipale. Le week-end dernier. Les images de vidéosurveillance sont en cours d'analyse. L'ouverture de la chasse aux gibiers d'eau aujourd'hui, comme les canards ou les bécasses, des oiseaux fragilisés par la période de sécheresse, dit la Ligue de protection des oiseaux, qui demande au gouvernement le report d'un mois de cette chasse. Et puis Marseille-Strasbourg pour le premier match de cette nouvelle saison de Ligue 1, c'est du foot, qui débute aujourd'hui. Le coup d'envoi, c'est à partir de 20h45.
0: On met notre cartable sur le dos ce matin dans le reportage. On est où jusqu'à là, Céline?
1: Et on part à la rencontre de 9 courageux du Pays Basque. Si pour certains, ce sont encore les grandes vacances et encore pour quelques jours, eh bien, 9 élèves du CAP Petite Enfance du lycée Franche-Échénia à Saint-Jean-Pied-de-Port ont repris hier le chemin de l'école. Courageux lui aussi, Iban Carpentier s'est glissé dans la salle de classe.
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2: Et puis si vous l'ignorez ou si vous voulez pas le savoir parce que vous êtes concerné, la rentrée officielle elle approche quand même à grands pas. La rentrée pour les élèves officiels hein, c'est le 1er septembre et la pré-rentrée pour les enseignants c'est le lundi 30 août. Attention, la circulation des trains a été interrompue cette nuit parce que la foudre est tombée sur les voies à Ischoux dans les Landes, ce qui a provoqué un problème d'alimentation. Premières réparations ont été réalisées cette nuit, mais il y a encore des travaux ce matin. Du coup, les trains ne circulent que sur une voie. Il y a au mieux des retards. Le trafic doit revenir à la normale à la fin de la matinée, nous dit la SNCF. Il pleut enfin sur le Pays Basque, pas forcément de quoi rattraper la sécheresse, jugée un peu depuis le 1er juin à Irati. Il est tombé 130 litres d'eau par mètre carré, c'est trois fois plus normalement. En rugby, la logique a été respectée. Match amical hier soir entre l'Aviron Bayonnais et le Biarritz Olympique. C'est une victoire de l'Aviron, 42 à 26. On entendra les deux coachs dans le journal de 8h. La météo, on le disait, la pluie a fait son retour hier.
3: Oui, les averses vont continuer encore aujourd'hui. Parfois, elles vont s'arrêter, parfois, elles vont reprendre. Par exemple, sur l'agglomération bayonnaise, pour l'instant, il n'y a plus de pluie. Le temps, lui, devrait redevenir sec en fin de journée. Pour les températures, actuellement, nous avons toujours 19 degrés à Anglet, Boucau, Urte, 18 à Cambo, Urune, Bardos, 17 degrés à Ossès, Saint-Palais, Baïgorry et Mauléon. Et dans la journée, nous aurons maximum 22 degrés. 7h35.
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3: Pourquoi le vendredi 13 est maudit? Stéphane Bern nous l'expliquera avant 8h. On va aussi découvrir le portrait d'une sportive qui a 23 ans et qui se bat pour être aux Jeux Olympiques de 2028 à Los Angeles. Et dans 3 minutes, on sera en direct avec un membre de l'équipe du domaine Abadia, pour l'instant Climat Nature, et l'invité de la rédaction aujourd'hui, Céline.
2: Il s'agit de Lucien Simon. Il est le vice-président de la LNR, la Ligue Nationale de Rugby. Il est en charge du rugby à 7. Avec lui, dans moins de 10 minutes maintenant, on va parler de la première étape de l'Inextenso Super Sevens. C'est le championnat de France de rugby professionnel à 7.
3: Et ce beau programme débute dans un instant, juste après Edwin Collins, A Girl Like You. Si vous êtes en retard, il est 7h36, dépêchez-vous.

0: C'était Edwin Collins avec A Girl Like You.
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0: À présent, c'est l'instant climat nature au Pays Basque avec un membre de l'équipe d'Abadie. Nous sommes ce matin avec Lionel Sevilla. Bonjour Lionel.
3: Et bonjour.
0: Bon alors, quel temps fait-il ce matin? Est-ce qu'il y a de la pluie chez vous à Abadie?
3: Oui, quelque chose un peu exceptionnel finalement pour ce mois-ci. On a eu 10 mm de pluie cette nuit sur la corniche. Ce qui nous fait un petit cumul de 60 mm à peu près environ là pour le mois d'août, ce qui fait qu'on a eu à peu près un tiers de pluie de ce qu'on devrait avoir sur le mois d'août normalement.
0: Et il pleut encore ou pas ce matin?
3: Alors ça s'est calmé maintenant, ça s'est calmé, le ciel tend à se dégager parce qu'on a une petite brise, un petit vent de 5 km/h qui pousse les nuages vers le nord du département, un peu vers Bayonne. Vous allez avoir la pluie bientôt qui va arriver.
0: Et ça fait plaisir, merci d'être venu Lionel, ça va nous envoyer la pluie. Donc avec vous ce matin, surtout on s'intéresse au phasme gaulois, le maître incontesté du camouflage.
3: Oui, le phasme gaulois en fait, c'est au cours de nos promenades, nos balades sur la corniche ou sur le et Goura, en longeant des haies, des buissons, on trouve en fait, c'est un animal qu'on a tous croisé à un moment ou un autre. Le phasme gaulois, en fait, il se camoufle, il se cache dans la végétation et il a une forme et des couleurs qui fait qu'on ne le voit pas et qu'on ne l'aperçoit pas.
0: Donc c'est le champion du camouflage. Comment ça se passe si on veut essayer de le trouver? Comment on peut le retrouver, nous?
3: Alors, il faut rester très discret, faire peu de bruit et regarder bien, bien comme il faut la végétation, puisque il reste très, très immobile et il est caché, dissimulé dans les branches, dans le feuillage de la végétation. Et c'est seulement à la tombée de la nuit, au moment où le soleil se couche, où lui il devient actif et il commence à bouger. C'est à ce moment-là qu'on peut potentiellement vraiment arriver à le trouver, à le voir.
0: Et physiquement, il ressemble à quoi ce phasme gaulois?
3: Alors, il est un peu original, puisqu'il a une silhouette très très allongée, une couleur brunâtre pour arriver à se camoufler dans la végétation, pour ressembler aux branches, avec parfois des petites irrégularités sur son corps, pour simplement essayer d'imiter un petit peu la forme de la végétation. Nous, en langage scientifique, on appelle ça l'homotypie. En fait, c'est lorsqu'un animal prend une forme qui ressemble au support sur lequel il se promène, où il se développe. Et on peut aussi le comparer à homochromie. En fait, c'est ce qu'on connaît tous souvent, c'est le caméléon, par exemple, qui change de couleur et qui adapte sa couleur à la végétation ou à son support.
0: Alors, il se cache très très bien, pourtant c'est l'un des phasmes les plus grands présents en France, c'est ça ?
3: Oui, effectivement, c'est une des espèces de phasmes, une des trois espèces de phasmes endémiques de France qui est la plus grande. Ça peut faire jusqu'à 7 cm, donc c'est quand même un individu qui est très très grand, qu'on peut arriver quand même à apercevoir dans la végétation si on fait un peu attention. Et c'est finalement un des individus qui est très très grand et qui fait partie d'une très très grande famille, puisqu'il y a plus de 3000 espèces de phasmes dans le monde. Et on en trouve de toutes les couleurs, de toutes les formes. Nous, en France, c'est plutôt les phasmes bâtons, donc le phasme gaulois. Et dans d'autres pays, dans d'autres régions, il ressemble à des feuilles, il ressemble à des morceaux d'écorce ou à des rameaux d'épines.
0: Oui, donc il faut vraiment ouvrir les yeux. Tout à l'heure, on évoquait sa nourriture. Qu'est-ce qu'il mange, ce phasme gaulois?
3: Alors, c'est pas tout à fait l'allié de notre jardin ou de notre potager, mais un bon allié, finalement, des espaces naturels, puisqu'il n'est que végétarien, cet animal-là, ce phasme. Il se nourrit de feuilles de ronces, de rosiers, d'aubépines. Il vient grignoter un peu, finalement, le prunelier, les framboisiers qu'on peut avoir dans notre jardin.
0: Et lui, par contre, c'est l'ami aussi de certains prédateurs.
3: Alors voilà, comme finalement il est un peu sans défense, sa seule défense à lui c'est d'être immobile et de se camoufler, et qu'il est tout petit, qu'il est à la base de la chaîne alimentaire puisqu'il mange des végétaux, finalement il est lui aussi une ressource très très importante pour les différents prédateurs comme les oiseaux, les araignées, les mantes religieuses ou plusieurs petits micro-mammifères qu'on a dans nos jardins ou dans nos espaces naturels.
0: Et comment se reproduit le phasme gaulois ?
3: Alors, il a une reproduction un peu originale, c'est que la femelle va laisser tomber les œufs à la fin de l'année, et ces œufs vont se mettre en diapause, c'est-à-dire qu'ils ne vont pas éclore, ils ne vont pas bouger, ils vont se mettre en dormance tout l'hiver, pendant une très très longue période, ce qui fait que ça va changer de saison, ça va changer d'année, ils ne vont éclore ces œufs qu'au printemps, et au moment où finalement les petits phasmes vont sortir, au moment où il y aura le plus de nourriture, il y aura plus de végétation. Et ce qui est très original chez le phasme, c'est que la femelle, quand elle va pondre des œufs, elle ne peut pondre des œufs même sans être fécondée, et elle ne donnera que des femelles sur les œufs. Et s'il y a un mâle et qu'elle est fécondée, on aura des œufs mâles, et donc aussi un brassage génétique.
0: Alors, c'est-à-dire que lors de nos prochaines balades, il faut ouvrir l'œil.
3: Oui, il faut rester très très attentif, très discret, prendre le temps finalement de se promener, de regarder la végétation, la nature, et puis d'essayer de trouver, en ouvrant bien comme il faut les yeux, de trouver cet insecte fascinant qui, ben, pour survivre, lui, son seul système, c'est d'essayer de passer complètement inaperçu, complètement caché des autres prédateurs.
0: Donc, si vous tombez sur un phasme gaulois, vous pouvez nous l'envoyer sur WhatsApp 05 59 59 17 17. Merci beaucoup Lionel Seya, vous êtes membre de l'effet de partie des de l'équipe du domaine Abadien. On vous retrouve lundi à la même heure. Merci beaucoup, bon week-end.
3: Bon week-end.
0: Allez, dans un instant, l'invité de la rédaction, Lucien Simon, le vice-président de la Ligue nationale de rugby.
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0: Biarritz et le Stade Aguilera du BO accueillent aujourd'hui et demain l'un des événements rugby de l'été. La première étape de l'Inextenso Super 7, le championnat de France professionnel de rugby à 7, masculin et féminin en même temps. Nous recevons ce matin le vice-président de la Ligue nationale de rugby, Lucien Simon, en charge du rugby à 7. Il répond à Stéphane Garcia.
11: Bonjour Lucien Simon.
12: Bonjour.
11: Et merci d'être avec nous ce matin sur Ici Pays Basque, ce week-end à Biarritz, aujourd'hui, demain. À quoi on doit s'attendre pour le public qui viendra à Aguilera?
12: Eh bien écoutez, on doit s'attendre à passer deux jours particulièrement festifs, mais aussi à une compétition de très très haut niveau. D'abord vous dire qu'on est ravis d'être à Biarritz, ça fait deux ou trois ans qu'on avait très envie d'être chez vous pour tout un tas de raisons que vos auditeurs connaissent mieux que moi. Un endroit de rêve, un public compétent, qualifié et qui, j'en suis persuadé, va apprécier tout à la fois ces moments très festifs que sont les étapes de l'Inextenso Super 7, mais qui, pour ceux qui ne le connaissent pas encore, vont être, je crois, étonnés du niveau exceptionnel de compétition auquel ils vont pouvoir assister. Cet après-midi, uniquement des matchs de poule et ça va se poursuivre assez tard puisqu'il va y avoir une night session qui va durer jusqu'à 23h30.
11: Oui, les sessions de nuit, franciser, pour que tout le monde comprenne.
12: Vous avez tout à fait raison de me reprendre. Ça, c'est pour la journée de vendredi. Et pour l'après-midi de samedi, la formule va être différente, puisque le public assistera exclusivement à des matchs couperets. C'est-à-dire que c'est un concentré de phase finale avec les matchs éliminatoires toute l'après-midi jusqu'à la finale, au final, féminine et masculine, de demain soir à 21h.
11: Ce format en deux jours de l'Inextenso Super 7, c'est d'ailleurs la nouveauté de cette septième édition. Pourquoi ce choix?
12: Deux choses. D'abord, nous tenions à ce que cette compétition qui est, je le rappelle, et pardonnez-moi ce péché de non-humilité, qui est la première compétition au monde de rugby à 7 professionnel, de club.
11: Oui, quand on dit ça, c'est que les équipes qui jouent le top 14 notamment envoient certains de leurs joueurs, composent des équipes pour ce championnat de rugby à 7.
12: C'est donc le format sur deux jours, deux objectifs. Rendre la compétition de manière tout à fait harmonisée et égalitaire, 100% mixte. Donc ça, c'était pas possible sur une seule journée. Et la deuxième, c'est d'arriver à ce que le public puisse vivre les night sessions qui sont des moments moment très spécifique du rugby à 7 depuis qu'il existe.
5: Quand on me demande la particularité du 7, je dis toujours que c'est un espace où l'on ne voit que des gens heureux. Souvent, les matchs de rugby à 15, notamment les matchs éliminatoires, sont de véritables tragédies pour les joueurs, les entraîneurs, le staff, les dirigeants, les supporters. Alors que là, le jeu l'emporte toujours sur l'enjeu.
11: Et puis, c'est l'une des identités, l'un des marqueurs du rugby à 7, c'est cette ambiance générale dans les travées avec les supporters qui, pour certains, beaucoup, viennent déguiser. C'est vraiment une autre façon de venir assister à l'événement, d'être acteur presque de l'événement.
12: Complètement, et ça je crois que c'est un mouvement très très moderne, hein, où les gens ont du plaisir à être acteurs de l'événement. Et là, le public va être gâté, hein. On a 4 champions olympiques, on a la majorité de l'équipe de France 7, des noms très connus, et je crois que les gens vont être tout à la fois surpris du côté festif, et comme je vous le disais, surpris également du niveau de compétition qui est exceptionnel.
11: Lucien Simon, vous êtes à l'origine de la création de ce championnat de France de rugby à 7. Qu'attendez-vous de cet événement pour le public en termes de chiffres notamment ?
12: Ben, on espère toujours un stade plein, un public ravi qui continuera à nous suivre et qui reviendra l'année prochaine.
5: Tous les organisateurs de sport professionnel, ils espèrent ça, communiquer et transmettre des émotions et convaincre le public que venir voir du rugby à 7, c'est toujours une bonne idée.
11: Donc Biarritz, aujourd'hui, demain, pour la semaine prochaine. Merci Lucien Simon d'avoir été avec nous ce matin sur Ici Pays Basque et bonne journée à vous.
12: Bonne journée et bien sûr on se voit au stade cet après-midi.
0: Et oui, puisque le Super Sevens c'est au stade Aguilera, c'est aujourd'hui et demain à partir de midi jusqu'à 23h. C'est 10 euros l'entrée, 7 euros pour les moins de 16 ans et gratuit pour les moins de 6 ans. Dans un instant, nom de nom, mais tout de suite c'est Zao de Sagazan.

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1: 7h54, Zao de Sagazan avec la symphonie des éclairs. Retenez bien son nom pour savoir qui seront nos champions de demain. Olivia Leray met en lumière sur votre radio ici, Pays Basque, cet été, les sportifs et sportives qui compteront dans les années à venir. Et ce matin, c'est judo avec vous, Olivia.
2: Pauline Cuc, elle aurait pu être patineuse artistique. C'est ça qu'elle faisait quand elle était petite, du patin. Pendant que son père et son frère font tomber les adversaires sur un tatami, elle glisse sur la glace. Et puis finalement, alors qu'elle n'aimait pas trop ça, à la base, elle a pris un virage à 360 degrés et elle a commencé le judo. Les champions qu'on connaît s'y mettent le plus tôt possible. Elle a mis son premier kimono à 12 ans. Son coach la pousse directement à entrer en sport-études et là, elle commence à se dire que c'est sérieux. Et oui, c'est sérieux. Aujourd'hui, elle en a 11 de plus et elle a tout gagné en junior. Et elle est en plus championne de France des moins de 52 kilos. Entre-temps, elle est entrée à l'INSEP de Niort, où elle est née, jusqu'à Paris, avec parfois dans son bagage son papa qui l'entraîne pour ne pas perdre trop ses repères. C'est lui qui a installé un petit dojo à la maison. Et pendant le Covid, par exemple, Pauline, son frère et son père s'exercent ensemble à se faire tomber à domicile. Sur le tatami, vous ne pouvez pas vous tromper. Elle est sereine, zen, tranquille. Elle a des yeux bleus comme un lagon et toujours deux mèches bouclées qui tombent sur son front. À l'école, c'est sérieux aussi, hein. Pauline, elle est arrivée à Sciences Po avec un an d'avance. Elle alterne les cours, les entraînements. Elle ne sait pas trop ce qu'elle voudra en faire de ce diplôme après sa carrière, mais les études, c'est non négociable. Ça prend du temps, mais elle les met au même niveau que son sport. Il va donc falloir gérer tout ça pendant 2 ans, tout en essayant de gagner sa place pour les Jeux Olympiques. Rien n'est sûr, mais elle se bat. Pauline Cuc, donc, elle aurait pu être patineuse artistique. À 23 ans aujourd'hui, si nous, on a une certitude, c'est qu'elle a bien fait de choisir le judo.

0: retenez bien son nom. Avis aux superstitieux, Stéphane Bern sont avec nous pour nous expliquer l'origine du vendredi 13. Toi.
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0: Chaque jour avec Ici Pays Basque, un peu d'histoire avant l'actu avec Stéphane Bern. Et ce matin, eh bien, on voyage au temps des Templiers et des Chats Noirs.
5: Vous craignez les vendredis 13, mais savez-vous seulement pourquoi? Amis superstitieux, écoutez donc cette histoire. Nous sommes le 13 octobre 1307. L'aube est froide sur le royaume de France. Ce vendredi-là, les sénéchaux ébahis du roi Philippe le Bel frappent à toutes les commanderies du temple. Toc toc, qui est là? Surprise! En quelques heures, des milliers de moines chevaliers sont arrêtés, les coffres saisis, les sceaux brisés. Mais pourquoi une telle rafle? Ça fait un moment que les templiers, fondés deux siècles plus tôt pour reconquérir les lieux saints, sont devenus plus banquiers que croisés. Ils gardent les trésors de l'église, gèrent l'argent des rois et prêtent même à Philippe le Bel. Bref, des banquiers blindés en armure blindée. De quoi donner des boutons à un souverain ruiné.
6: Rends-moi mon argent, coquin !
5: Mais il y a aussi de vieilles rancunes. Les Templiers ont refusé de payer la rançon de Saint-Louis lors de la 7e croisade. C'est pas bien ça. Et Philippe s'en souvient. Alors il frappe fort. Il accuse les Templiers d'hérésie et d'opulence. Le pape Clément V suit le mouvement. L'ordre est dissous en 1312. Et le Templier Jacques de Molay monte sur le bûcher. Dans les flammes et avec son tempérament de feu, il jette sa célèbre malédiction. Pape Clément, roi Philippe, avant un an, je vous cite à comparaître devant Dieu. Maudit, maudit, soyez maudit jusqu'à la 7e génération du Grand Théâtre version barbecue. Et devinez quoi ? Ben le pape et le roi meurent l'année suivante. Un simple hasard. Depuis, chaque vendredi 13 semble porter l'ombre du temple. Ce qui explique clairement pourquoi ce jour-là, certains préfèrent rester sous la couette.
0: Oui, sauf que là on est le vendredi 21 août, donc hop hop hop, on sort de la couette.
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0: Bon vendredi à tous avec Ici Pays Basque. Il est 8h, bienvenue. Le journal présenté par Céline Arnal.
7: Elle est de retour et ça fait grand bien. La pluie tombe depuis hier sur le Pays Basque. Un mois que c'était pas arrivé. Alors oui, ça va pas régler le problème de sécheresse, mais au moins ça va stopper la spirale de l'assèchement. Alexis Arad.
8: Si l'on regarde les chiffres depuis le début de l'année, on pourrait presque passer à côté de l'immensité du phénomène en cours. Le Pays Basque connaît des déficits certes entre 10 et 15% de pluie depuis le 1er janvier. Autrement dit, il manque entre 80 et 100 mm d'eau. Une quantité qui ne serait pas problématique si la pluie était tombée de manière régulière sur l'année. Seulement voilà, jusqu'à la fin du mois de mai, les cumuls de précipitations sur le Pays Basque étaient excédentaires. C'est dire à quel point l'été est sec pour faire pencher la balance de l'autre côté. Depuis le 1er juin, on parle d'un déficit de l'ordre de 60 à 70% selon les stations. 130 mm de pluie tombée à Irati, contre 340 habituellement sur la période, 84 à Biarritz pour 260. Résultat, les pluies qui tombe depuis hier matin font grimper les chiffres du côté de Saint-Jean-Pied-de-Port. Il est tombé hier en une heure près de 40 litres d'eau par mètre carré, soit presque autant que le cumul total depuis le 1er juillet.
7: Et la pluie qui va tomber encore aujourd'hui, on fera un point complet sur les prévisions de Météo France à la fin de ce journal.
0: Cette nuit dans les Landes, il y a eu des orages.
7: Et la foudre est tombée dans le secteur d'Ichoux, elle est tombée sur les voies ferrées, ce qui a provoqué un problème d'alimentation. Du coup, la circulation des trains a été interrompue cette nuit. Les premières réparations inondations ont eu lieu dans la nuit. Il y a encore quelques travaux ce matin. Les trains ne circulent que sur une voie et il y a des retards. Retour à la normale, pas avant la fin de la matinée, nous dit la SNCF.
0: Ça va être compliqué aussi sur la route aujourd'hui.
7: Et oui, c'est encore un retour de vacances. Bison futé, voie rouge aujourd'hui dans le sens des retours, notamment chez nous dans le sud-ouest. Rouge encore demain et ce sera orange pour dimanche. Elle a l'air encore bien loin, la rentrée scolaire pour bon nombre d'élèves, mais pour 9 élèves du Pays Basque, elle est déjà passée. Les élèves du CAP Petite Enfance du lycée agricole Franceschenia de Saint-Jean-Pied-de-Port ont retrouvé le chemin des cours hier et Iban Carpentier s'est glissé, lui aussi, dans la salle de classe.
9: Vous avez déjà réfléchi au sens que vous mettez à cette entrée en formation, mais là on va le vraiment poser par écrit.
10: On pourrait croire que c'est un petit peu tôt, 20 août, pour déjà avoir le nez dans des cahiers.
11: C'est dur.
10: Théo, 20 ans, n'était pas vraiment prêt.
11: C'est dur de voir sa famille reprendre plus tard, quoi. Et après, ça devrait aller. C'est plus calme. Quand ça sera la rentrée, quand il y aura toutes les classes, ça sera pas la même chose.
10: Et oui, parce qu'ils ont le lycée entier pour eux tout seuls. Et il faut bien ça à ces 9 élèves de la promo CAP Petite Enfance. Une semaine et demie de cours pour se mettre dans le bain avant la rentrée, la grande de tous les écoliers. Emmanuel Etchegaray, la responsable pédagogique du CAP, elle aussi fait sa rentrée aujourd'hui.
12: La transition a l'air de plutôt bien se passer, mais effectivement, on a un rythme un peu anticipé par rapport aux autres formations scolaires. En fait, le CAP, donc accompagnant éducatif petite enfance, qu'on propose, il est en apprentissage. C'est-à-dire que nos apprentis sont à la fois formés ici au sein de Franceschenia et dans leur entreprise d'accueil en apprentissage. Des écoles maternelles, des ICHTOLA, des crèches par exemple.
10: Et qui rentreront le 1er septembre avec des professionnels en apprentissage déjà prêts à accueillir les enfants.
7: La rentrée au lycée Franceschenia, on y revient en détail dans le reportage en Néo-Jukara tout à l'heure à 8h30.
0: Il avait caché les téléphones portables dans ses chaussures.
7: Oui, des portables qu'il avait auparavant volés. Il les avait volés aux deux CRS MNS de la ville de Saint-Jean-de-Luz. Et comme ces derniers avaient activé la géolocalisation, eh bien le malfrat a vite été retrouvé. En l'occurrence, il était à Hendaye. Il essayait de passer la frontière. Il comparaissait hier devant le tribunal de Bayonne. Il a été condamné à 4 mois de prison avec sursis. Ce qui aurait dû être une nuit paisible est devenu une bagarre et ça s'est terminé au tribunal également. Deux pèlerins des chemins de Saint-Jacques-de-Compostelle se sont battus avec le gérant d'un refuge du Harcize lundi. En fait, ils n'avaient pas réservé leur nuit, puis ils ont désapprouvé par exemple la durée de la douche. Bref, c'est devenu un peu tendu, c'est devenu une dispute et ça a fini en bagarre. Les deux Espagnols ont été condamnés à 3 et 6 mois de prison avec sursis. Ils ont aussi interdiction d'entrer en contact avec les gérants du refuge pour qui la légitime défense a été reconnue.
0: La logique a été respectée hier soir au stade Jean Daugé.
7: Derby amical entre l'Aviron Bayonnais et le Biarritz Olympique. Il y a une division d'écart entre nos deux clubs en championnat. Alors ça s'est pas trop vu dans la première période. Elle a été disputée. Il y avait 14 partout à la pause. Mais ensuite, la densité physique des Bayonnais et l'impact des joueurs sur le banc leur a permis de faire la différence dans la toute dernière demi-heure. Bayonne l'emporte 42 à 26. Une victoire qui fait aussi un peu oublier la défaite de l'an dernier, même si la route est longue, tempère l'entraîneur des Ciels et Blancs, Camille Lopez.
13: Satisfait, forcément que c'est toujours mieux de le gagner. Ça reste un match, entre guillemets, contre le voisin. On a vu l'an dernier que ça fait jamais plaisir. Tu perds contre le voisin qui joue l'échelon en dessous, c'est sans manquer de respect au BO, tu te dois de gagner chez toi. Voilà. C'était un premier match, une première sortie pour nous, pour notre groupe, après une prépa qui avait été intense. On savait que ça allait être un peu brouillon, ça l'a été. La première mi-temps a été très très brouillonne. J'ai aimé un peu les initiatives qu'on prend un peu en seconde mi-temps, où on met un peu plus de rythme, un peu plus de tempo. Mais voilà, il faut garder le positif et on savait très bien que tout n'allait pas être parfait ce soir.
7: Et recommencer éventuellement vendredi prochain, second test match de l'Aviron qui reçoit le Stade Toulousain et qui débutera le top 14 avec la réception de Toulon.
0: Quant au Biarritz Olympique, c'est sa seconde défaite en 2 matchs amicaux.
7: Oui, mais le scénario d'hier était différent du match de la semaine dernière contre Perpignan à Aguilera. Le coach des Rouges et Blancs, Boris Bourawa, retient surtout que ses joueurs ont affiché une belle adversité.
14: Il faut aller bien au-delà du résultat, du score, et qui oui, la défaite est logique ce soir, mais par contre ça c'est sûr. J'ai aimé cette capacité qu'ils ont eu à remettre le match dans l'ordre, qui avait très mal commencé, parce que ça peut arriver de louper un début de match, mais c'est comment on sort de la spirale négative. J'ai aimé la défense, je suis d'accord, on n'a pas briqué trop de fois. Jouer une équipe de top 14 comme ça, qui était bien organisée défensivement, avec le ballon un peu glissant, on n'a pas réussi à trouver de la vitesse dans notre jeu qui fait qu'à un moment donné on déborde une défense ou on la break. Quand on est des compétiteurs, on doit refuser de perdre et être mal à l'aise de perdre et se sentir mal. Donc c'est aussi ce qui va nous donner envie de gagner.
7: Biarritz qui retrouve et ouvre même carrément le championnat de Pro D2 jeudi avec la réception de Nice. Bayonne, lui, jouera donc en amical, on l'a dit, vendredi contre le Stade de Toulouse.
0: De championnat à vivre sur l'antenne ici Pays Basque.
7: Et sachez aussi que 100% rugby revient. On revient dès lundi.
0: En attendant, vous pouvez retrouver sur notre site internet le compte rendu du match et toutes les déclarations d'après-match sur ici.fr.
7: Biarritz, c'est le Stade Aguilera qui accueille aujourd'hui et demain l'un des événements rugby de l'été. Il s'agit de la première étape de l'Inextenso Super Sevens. C'est le championnat de France professionnel de rugby à 7. On en parlait avec notre invité, le vice-président de la LNR, Lucien Simon, tout à l'heure. Il était notre invité, interview à réécouter là encore sur l'appli ici à la page Pays Basque. Le foot, la Liga 1 partout hier soir entre Alaves et le Rayo Vallecano. Ce soir, la Real joue au Betis Séville. L'aviron bayonnais foot lance de son côté sa saison de National 1. Déplacement dans la Manche, direction Granville. Le coup d'envoi de la rencontre, c'est 19h. Pour le moment, il ne pleut pas sur Bayonne, mais en fin de nuit, il y a eu de belles averses.
0: Ouais, les averses vont tout de même continuer aujourd'hui, alors comme vous l'avez dit, parfois elles vont s'arrêter, parfois elles vont reprendre, ça peut être très localement aussi. Par exemple, sur l'agglomération bayonnaise, il n'y a pas de pluie pour l'instant, le temps devrait redevenir sec en fin de journée sur le Pays Basque. Pour les températures, à 8h, nous avons 19 degrés à Arcangues, Mouguère, Bardos, Biarritz, 18 degrés à Sarcambo, Élette, 17 à Lantabat, Saint-Palais, Banca et Tardets. Dans la journée, nous aurons au maximum 22 degrés, des températures en dessous des normales de saison. Un point sur votre trafic. Bison Futé annonce des perturbations aujourd'hui, mais pour l'instant, ça circule bien. Vous l'avez aussi entendu, il y a des perturbations sur les rails à noter. Vous ne pouvez pas vous rendre à Bordeaux depuis Bayonne à 11h08. Le train est supprimé. Il y a aussi des retards pour celui en direction de Montparnasse à 10h26. Il est retardé de 15 minutes. 8h08.
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0: Message à celles et ceux qui sont en train de prendre leur douche. Il vous reste du shampoing sur les cheveux. Retournez-y. Allez, tout de suite.
7: Dans les oreilles.
0: Dans les oreilles. Tout de suite, c'est Sam Smith avec Stay With Me. Il est 8h08. Bienvenue.

0: Sam Smith avec Stay With Me, il est 8h11, belle matinée à vous.
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0: Que faire au Pays Basque ce week-end? Vous avez par exemple la braderie des commerçants à Saint-Jean-de-Luz, vous avez aussi les fêtes de Bassussari ou d'Arancou qui débutent demain, ou encore à Ainoa demain à 22h sur la place du Fronton. On vous propose d'assister à un film créé par les Ikash Tola, présenté en langue basse et sous-titré en français. De quoi passer un bon week-end. Et vous, qu'est-ce que vous avez de prévu? Venez nous le dire sur WhatsApp 05 59 59 17 17. Avant la demi-heure, on va découvrir le plus grand fan de Renault. Le hasard fait qu'il vit à Saint-Palais, son histoire, son témoignage dont les gens d'ici dans quelques minutes. On retrouvera aussi Audrazo pour le C'est pas vrai, votre chronique anti-arnaque. Aujourd'hui, les faux profils WhatsApp qui vous proposent de gagner de l'argent facile. Spoiler, c'est une arnaque. Allez!

0: la famille. Alors pour jouer avec nous, c'est tout simple. Vous nous appelez 05 59 59 17 17. Vous passez au téléphone avec Laurie. Laurie, elle nous dit oui, ce candidat, il est trop sympa. Il a envie de gagner un cadeau. Il a envie de jouer avec vous et tout. On passe le nous à l'antenne. Vous arrivez à l'antenne avec Lou, vous tournez la roue de la force basque et là vous tombez sur un défi. Alors après, il faut réussir le défi et après vous gagnez un cadeau. Qu'est-ce qu'on peut vous offrir? 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À suivre Aude Rasso avec le C'est pas vrai.
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0: C'est pas vrai, votre rendez-vous anti-arnaque, Aude Rasso, une arnaque très dangereuse circule actuellement sur WhatsApp. Un inconnu vous promet de l'argent facile.
3: Oui, c'est une collègue qui m'a alertée. Elle se retrouve soudain dans un groupe WhatsApp alors qu'elle n'a rien demandé. Il y a 77 personnes dans ce groupe, elle ne les connaît pas. Et parmi ces gens, une certaine Emma Robert propose à tout ce petit monde de suivre des comptes sur Instagram, de liker des vidéos sur Instagram. En échange, dit-elle, vous toucherez à chaque fois 10 euros de la part du commissaire aux comptes. C'est le terme un peu vague qu'elle utilise.
0: Et qui est cette personne Emma Robert ?
3: Eh bien déjà, je mets ma main à couper qu'elle ne s'appelle pas du tout Emma Robert. Coup d'œil à son numéro, il commence en plus 880. J'ai vérifié, c'est l'indicatif du Bangladesh. Et attention, elle n'est pas la seule escroc dans cette discussion WhatsApp. J'en ai repéré d'autres. Je vois un certain Joanne Pelletier, numéro nigérian. Il fait semblant de demander des précisions sur la procédure à suivre. Manon Rousseau, elle nous fait une capture d'écran du premier paiement qu'elle a apparemment reçu, 10 euros. Elle aussi, je l'ai repéré avec son numéro du Bangladesh. Tout ça est quand même très élaboré, vous avez remarqué. Et quel est le but? Eh bien que les cibles innocentes, comme ma collègue dans ce groupe WhatsApp, se laissent tenter. Au début d'ailleurs, vous allez gagner de l'argent, 10 euros par-ci, 10 euros par-là, rien qu'en likant des posts Instagram, c'est quand même ultra rentable. Et puis viendra le moment où Emma Robert, ou je ne sais qui, vous proposera de verser de l'argent pour en gagner encore plus, 50 euros, 200 euros, 400 euros. L'escroc, lui, finit par ne plus rien vous verser du tout et tout l'argent que vous aurez investi, ce sera pouf, envolé. Ne rentrez surtout pas là-dedans, c'est très très dangereux.
0: Pouf, on évite de faire ça évidemment. Merci beaucoup Aude Rasso, vos conseils anti-arnaque à retrouver sur le site ou sur l'application ici. Dans un instant, on va jouer à la force basque avec Jean. Il nous vient d'Espelette, il se prépare pour une rando. Mais avant, on va jouer avec lui juste après Entol Sarmiento.

0: Ils seront en concert à Itzassu demain, c'était Entol Sarmiento. Et lui, il sera à Espelette. Enfin, il est à Espelette actuellement. C'est Jean. Bonjour. Peut-être. Bonjour, Jean.
1: Bonjour, Pierre-Soudain.
0: Il y a du bruit à côté de vous, là. Qu'est-ce qui se passe?
1: Bon, je suis toute la famille, là.
0: Oh là là. Qui c'est qui est à côté de vous? Dites-nous. Qui est à côté de vous? Faites-nous le petit tour.
1: Il y a mon petit-fils, Mathis.
0: Le petit-fils est à côté de vous. Il vient chez vous pour les vacances?
1: Oui, c'est ça. Oui, enfin, c'est mon fils. C'est mon fils, je dis.
0: Ah, petit, votre fils, pardon, j'entends mon petit-fils. Ouais. Oh là là, quelle erreur, quelle erreur.
1: Bon, alors, non,
0: petite rando, vous allez où en rando, vous, cet après-midi?
1: Alors, normalement, c'est prévu de la Rune. On va voir, ouais, suivant le temps.
2: Ouais, faut vérifier les prévisions météo, quand même.
0: Ouais, peut-être.
1: C'est ça, oui, c'est ça, c'est ce qu'on nous a bien précisé.
0: Ou alors, vous y allez avec une capuche, Jean. Bon, alors, c'est on va jouer ensemble. Non, pas de capuche, pas de capuche.
2: Jean, ça glisse.
0: Oui, ça glisse aussi. Oui, c'est vrai que c'est une notion importante en fait quand on en.
2: Voilà. Et là, vous venez de découvrir que Pierre Sylvain est un grand randonneur.
0: J'adore la randonnée en plus. Oui, allez, on est là pour jouer. Allez,
2: pardon,
0: on joue.
2: Pardon.
0: Jean, il faut crier très fort le mot top pour lancer la roue de la force basque.
1: Top.
0: Il venait du cœur.
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0: Ouh là là là là là là. Le quiz décalé. Je vais vous poser des questions. Vous devez me donner la première réponse à la deuxième question. D'accord, Jean?
4: Non.
0: Si, Jean, vous êtes avec moi?
4: Oui, je suis vous.
0: On fait un test pour vous aider. Si je vous demande quel jour sommes-nous, vous ne me répondez pas. Je vous demande votre couleur préférée, vous me dites vendredi. D'accord?
4: D'accord.
0: Allez, Jean, on y va. Il vous faut trois bonnes réponses d'affilée pour gagner votre cadeau. On commence. Donnez-moi votre animal préféré. Si vous deviez changer de prénom, vous souhaiteriez vous appeler comment?
2: Il faut répondre là, Jean.
0: Ouais, Jean.
2: Il faut répondre à la première question.
1: La première question, alors je ne réponds pas, et la deuxième, je réponds chien.
0: Chien.
2: Voilà.
0: Allez, on est parti, c'est tout compris. D'accord. Citez-moi un aliment présent dans la piémontaise.
2: Oh, c'est dur.
1: Donc là, pour l'instant, je ne réponds pas.
2: Ah ben si, il faut répondre à la question d'avant sur les prénoms.
1: Patrick.
2: Voilà.
0: Voilà, il y a du Patrick dans la piémontaise. Donnez-moi l'ancien nom d'ici Pays Basque.
1: Le jambon.
0: Ça fait plaisir.
2: On est bien.
0: Quelle équipe a affronté l'Espagne en finale de la Coupe du Monde?
1: Ce qu'il dit.
2: Ah non,
0: ah
2: c'était
0: là,
2: pas
0: là,
2: ça
0: là,
2: la question.
0: Là, là, là, là.
2: Comment s'appelait avant? Le nom de la radio.
1: Ah, la radio. La radio, c'était comment? France Bleu Pays Basque.
0: Oui. Exactement. Et si vous gagnez votre cadeau, vous le partagez avec qui?
1: Argentine.
0: Voilà. Hey. Allez, c'est réussi.
1: Merci.
0: Heureusement que vous faites de la rando et pas de la barque cet après-midi, parce que là, on rame. Bon, bah c'est gagné.
2: Bravo.
0: Vous remportez un pass famille, deux adultes, deux enfants pour l'aquazone du lac de Saint-Pé. C'est gagné, c'est pour vous, Jean. Bravo.
1: Merci beaucoup,
0: Jean, de passer une belle randonnée, un bon week-end. À bientôt. Allez, tous les jours, Valérie Delos vous donne la parole. Aujourd'hui, elle est à Saint-Palais. Elle est tombée sur Astérix, qui est fan de Renault.
5: Bon, bonjour, je suis de Saint-Palais, j'ai 59 ans. Et ici, tout le monde m'appelle Astérix parce que j'avais la moustache quand je suis arrivé.
6: Vous écoutiez quelle musique quand vous aviez 16 ans?
5: Ah, alors là, je suis toujours dedans, Renaud.
6: Check, Astérix, j'adore Renaud. C'est quoi votre chanson préférée?
5: Ben tous, j'ai tous les albums. Ma gonzesse, la petite, bah, voilà, tout.
6: On peut s'en chanter une toutes les deux?
5: Non.
6: Ah, ben moi, je chante, j'adore chanter. Attendez, en plus, on est sur un banc. À m'asseoir sur un banc, 5 minutes avec toi, à regarder.
5: Je chante pas, je vais faire flotter.
6: Ah, ben moi aussi. Et par contre, Renaud, il aimerait tous les trucs militaires, là?
5: Non, parce qu'il a chanté le déserteur.
6: Il me semble bien qu'il aurait pas trop aimé ses habits, là. Vous allez me changer tout ça.
5: J'ai vu Renaud deux fois, trois fois. Un à Paris, un au Zénith à Nancy, et l'autre, je sais plus où, mais je lui ai même serré la main, on l'a mangé ensemble.
6: Non, c'est vrai?
5: Bah oui, c'est vrai.
6: Il est sympa?
5: Oui, très, très, très.
6: Et comme on le voit à la télé et tout, un mec ouvert?
5: Ouais, il est ouvert, il embrasse tout le monde, il est chaleureux. Bon, il a dit, bah viens, il m'a tutoyé tout de suite, il m'a dit, ouais, viens, on va boire un café. Après, bon, j'ai pas bu un café, je vous le dis tout de suite. Ben je lui dis, ah, bah, ouais, bah, non, c'est moi qui paye, le resto, c'est lui qui a payé. Ouais, je lui dis, bah voilà, merci quoi.
6: Ah, ouais.
5: Et j'ai son bouquin qui vient de sortir, là, le dernier.
6: Celui de sa fille ?
5: Ouais, je l'ai acheté.
6: Je rêve de l'avoir, il est bien ?
5: Oh ouais, très bien.
6: Moi j'ai vu le documentaire sur France TV, là, sur lui, il y a un documentaire fait par sa femme et sa fille, pareil, c'est génial.
5: Ah oui, ouais, ouais. Bah, après, on dit, bah, y en a beaucoup qui disent, bon, il n'aurait pas dû se remarier avec Cerise, ah, mais ça, il fait ce qu'il veut, il est libre. Et il a 73 ans, et s'il est heureux avec elle, bah tant mieux.
6: Chez Renaud, on aime autant ses textes, ses chansons que l'homme, en fait, c'est vrai, hein ?
5: Ah ouais, ouais. C'est vrai que c'est un chanteur. Après, qu'est-ce qu'il chante ? C'est sa vie. Quand il a été à la rue, bon, quand il était un peu alcoolisé, bon, il a été beaucoup. Mais bon, il a été. Non, franchement, il a été bien. Il s'en est sorti, ben voilà. Quand il a fait avec Axel Red aussi. Oh, ben, je connais son histoire par cœur.
6: Je vois ça, mais à fond, mais c'est génial. Il a eu vraiment une place importante dans votre vie, toute votre vie.
5: Moi, j'ai vécu toute, de 16 ans jusqu'à maintenant, j'ai toujours vécu avec lui.
6: Moi, j'avoue que j'ai une peur du jour où on nous annoncera qu'il ne sera plus là. Ça va être...
5: Oui, bah, il y en a beaucoup bah, qui disent, ouais, mais bon, il faudra bien qu'il y aille un jour, mais comme tout le monde, bah, Johnny Hallyday, il est bien parti. C'est vrai. Et bon, ben bah, voilà, il y en a beaucoup qui ont été dans les rues, il y avait toutes... À Paris, c'était blindé de personnes pour... Bah, Renaud, ce sera la même, ouais. À moins que...
6: On ira tous les deux, si jamais il meurt.
5: Vous venez me chercher, oui.
6: On fait ça. Merci, Astérix.
5: De rien, merci.
0: Merci beaucoup, Valérie Delos.
2: C'est notre falbalane.
0: C'est exactement. Désolé, Astérix, ce n'est pas Renaud, mais c'est Claude Nougaro. Mais bon, ça reste un grand nom de la chanson française, juste avant le Flash Info.

0: toulousain Claude Nougaro avec Tu verras. Une petite idée sortie pour celles et ceux qui nous écoutent, Céline.
1: Ouais, je propose d'aller à Hendaye ce soir où débute le Bidasoa Folk Festival avec la prestation du groupe Coach Pay Star, une formation d'anglais qui s'inspire des rythmes balkaniques et qui va traverser les rues de la ville avant un concert prévu à la fin de la journée.
0: Ça tombe bien puisque dans quelques instants, on va rejoindre Sério Puertas de l'autre côté de la Bidasoa juste après le Flash Info.
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0: On approche tranquillement de 8h30 dans quelques minutes, direction le reportage en basque. On va mettre son cartable et aller à l'école. Mais d'abord, voici l'actu en français dans le monde, résumé en 90 secondes par notre journaliste Cyril Ardo-Redon. C'est les 90 secondes.
11: Fin de vigilance orange aux orages dans les deux départements corses. Toute l'île repasse en jaune. Des orages plus faibles restent prévus selon Météo France. Près de 1400 personnes qui séjournent dans des campings ont été mises à l'abri. Des vols au départ d'Ajaccio et de Bastia sont annulés. Le Var et les Alpes-Maritimes sont quant à eux en vigilance orange aux orages et pour pluie inondation. En raison d'intempéries, 11 000 foyers français sont actuellement privés d'électricité selon Enedis. Dans le détail, 6 1000 clients sont concernés en Occitanie et 5000 en région Provence-Alpes-Côte d'Azur. Un nouveau week-end compliqué sur les routes selon Bison Futé avec une carte colorée de rouge et d'orange. Aujourd'hui, c'est orange dans le sens des départs pour toute la moitié ouest. Dans le sens des retours, c'est rouge pour la moitié sud, orange pour la moitié nord. L'ouverture de la chasse au gibier d'eau aujourd'hui dans toute la France. La Ligue de protection des oiseaux demande au gouvernement un report d'un mois afin de préserver des populations déjà affaiblies par les sécheresses. Le candidat à la présidentielle et ancien Premier ministre Gabriel Attal visé par deux nouvelles opérations d'ingérence russe, ce qui porte à 4 le nombre d'attaques le ciblant en 2 semaines, notamment des faux reportages et une de presse diffusée sur les réseaux sociaux. Le candidat Renaissance a déjà déposé plainte début août. Et puis le foot, retour de la Ligue 1 ce soir à 20h45, Marseille-Strasbourg, dans le viseur de toutes les équipes, le PSG évidemment qui tentera de décrocher cette année un 15e titre de champion.
0: Dans le reportage en Euskala, on va à la rencontre des 9 courageux du Pays Basque.
1: Eh ben oui, parce que si pour certains ce sont encore les grandes vacances, 9 élèves du CAP Petite Enfance du lycée Franceschenia de Saint-Jean-Pied-de-Port ont repris hier le chemin de l'école. Iban Carpentier s'est glissé dans leur salle de classe.
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0: foudre est tombée sur les voies à Ichoux dans les Landes. Ça a provoqué un problème d'alimentation. Des premiers travaux ont été réalisés cette nuit, mais il y en a encore à faire ce matin. Du coup, actuellement, les trains ne roulent que sur une voie, ce qui engendre des retards. Depuis le 1er juin, il est tombé 130 litres d'eau par mètre carré de pluie à Irati. C'est trois fois moins que normalement. La pluie de retour depuis hier au Pays Basque, mais pas forcément de quoi rattraper la sécheresse. On verra ça dans le journal de 9h. Le rugby, la logique a été respectée hier dans le match amical entre Bayonne et Biarritz. Victoire de l'Aviron 42 à 26. Il pleut en ce moment sur Bayonne.
1: Ah, j'étais en train d'écrire qu'il n'y avait plus de pluie sur l'agglomération bayonnaise.
0: Il pleut en ce moment sur Bayonne. Et je pense que c'est une bonne averse.
1: Oui, donc voilà, ça va être ça toute la matinée, à peu près toute la journée. Des averses qui partent, qui reviennent, parfois très localement. Voilà, c'est la tendance pour aujourd'hui. Les averses d'hier, continuent. Le temps devrait redevenir sec en fin de journée. Pour les températures, nous avons 19 degrés à Bayonne, à Bidache, à Urte, 18 à Andaï, Cambo, Asparin, 17 degrés au 16, Berry-sur-Joyeuse, Baïgorry et Moléon. Dans la journée, nous aurons maximum 22 degrés, des températures en dessous des normales de saison. Donc, vous l'avez compris, aujourd'hui, on sort le parapluie et la capuche. 8h35.
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1: Dernière demi-heure ensemble, il vous reste une demi-heure pour démarrer votre matinée avec vous. Avec nous, c'est donc le dernier café. The Last Coffee, avant le brossage de dents. Je sais pas comment on dit. Voilà, bref, c'est le dernier. Tout de suite, c'est Mélodie. Mélodie, Tempo, Harmonie, Bernard Lavillier et Jimmy Cliff. Bon réveil à vous.

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2: Comment respirer, enfin plutôt comment bien respirer. Docteur Kierzek nous donnera des conseils avant 9h. On vous donnera aussi une idée sortie. Le marché des producteurs locaux à Briscousse, c'est demain. Et l'un des exposants sera avec nous en direct. D'abord, nous ne sommes non pas à Briscousse, mais au Pays Basque Sud avec Sergio Puertas. Hola Sergio.
3: Hola Pierre, Egunon, buenos días.
2: Alors, en ce vendredi, c'est le week-end. Et attention, parce que sur les routes, ça s'annonce encore compliqué. Il y aura des bouchons vers midi, et notamment à la tombée du jour.
3: Hier, des bouchons de 13 km entre Oyarzun et Biriatou, dans le sens Espagne-France. Lundi, ça a été pareil. Ce sont tous ces gens qui retournent des vacances, qui sont de passage par nos routes. Et souvent, ça arrive que pour éviter ces bouchons, eh bien, on va chercher sur le GPS afin de trouver les voies les plus rapides. Les GPS recalculent d'autres alternatives, offrent d'autres alternatives évidemment. Le fait, c'est qu'on tombe souvent sur des routes départementales, voire des chemins ruraux à des moments ponctuels. Ça arrive même de bloquer tout le centre-ville d'Irun et par conséquent, eh bien, ça devient un enfer. Alors, pour trouver des solutions, on parlait mercredi que cette semaine, bon, il y avait Cristina Laborda, la mairesse d'Irun, qui avait proposé au gouvernement basque la possibilité d'établir des contrôles à Oyarzun, c'est-à-dire 10 kilomètres avant d'arriver à la frontière. Tout ça afin que la circulation devienne un petit peu plus fluide entre Oyarzun et Biriatou. Mais dans un premier temps, le gouvernement basque voyait cette mesure comme difficile à mener car ça supposait tout un risque puisque ça pouvait ralentir davantage. En fin de compte, le gouvernement basque a demandé aux autorités françaises aussi de faciliter le passage de Biriatou. Bref, le fait c'est que hier, la ville d'Irun et le gouvernement basque ont finalement accordé d'établir plus de contrôles. Par conséquent, ça peut arriver de voir l'Ertzaintza plus présente sur la route ces jours-ci. On verra bien si c'est une mesure efficace ou pas et si la circulation devient un petit peu plus fluide par rapport à ces derniers jours.
2: Ce qui est fluide, c'est les bruits de voitures que vous entendez dans votre oreille. Là, c'est fluide actuellement dans vos oreilles. En plus, ça serait une journée compliquée puisqu'il y a pas mal de pluie. On sait bien que ça peut être compliqué avec la circulation lors des averses. On reste sur les véhicules sérieux. Le prix des carburants flambe aussi en Espagne.
3: Le diesel dépasse les 2 euros dans pas mal de stations. 1,85 euros dans les stations low cost. 10 centimes par-dessus le prix de l'essence. La bonne nouvelle, c'est qu'à partir du 1er septembre, le gouvernement espagnol va appliquer une réduction de 20 centimes par litre sur les prix du gasoil, uniquement sur le gasoil, à l'égal qu'il avait fait depuis mars dernier comme une des mesures face à la guerre en Iran. Le fait, c'est que cette réduction fut supprimée en juin, mais depuis le début de l'été, eh bien, vous avez constaté que les prix n'ont fait qu'augmenter et ça a obligé à établir des mesures pour qu'au moment d'aller faire le plein, eh bien, à partir de septembre, on puisse épargner entre 10 et 12 euros.
2: On la connaît, cette petite musique football, reprise du championnat de Liga pour la Real Sociedad et l'Athletic Bilbao. Tout d'abord, la Real se déplace à Séville pour jouer ce soir face au Betis.
3: Bon, une équipe qui va jouer cette année la Ligue des Champions, qui s'est renforcée cet été avec l'arrivée de 4 joueurs. On parle de Betis Séville, 2 milieux, un gardien et l'Irlandais l'attaquant Troy Parrott qui a été présenté hier. Par contre, la Real Sociedad commence ce championnat sans aucun recrutement pour l'instant. L'entraîneur américain Matt Alonso a demandé 3 joueurs pour renforcer la défense, le milieu de terrain et l'attaque, puisqu'en fait, cette saison, ils vont jouer 4 compétitions. Hier, en conférence de presse, l'entraîneur a confirmé qu'il y a eu des moments chauds avec la direction, mais pour adoucir qu'il est content, il dit qu'il est content avec ce qu'il a. Bref, les résultats seront décisifs pour affronter la saison, mais en principe, parmi les supporters, il n'y a pas beaucoup d'enthousiasme cette année. Hein.
2: Tu m'étonnes. Betis Real Sociedad ce soir 21h et demain soir à San Mamés, Athletic Bilbao Séville. Chez les Biscayens, aucun recrutement non plus à part un nouvel entraîneur.
3: Oui, l'Allemand Edin Terzic qui a réussi à faire une belle pré-saison et à que tous les joueurs soient motivés à continuer à obtenir de bons résultats afin de récupérer le prestige d'autres années car la saison dernière, souvenez-vous, elle a été vraiment décevante. Donc l'Atlético et la Real, ce sont les deux équipes de la Liga qui n'ont recruté aucun joueur pour l'instant.
2: Et Athletic Bilbao, coup d'envoi, c'est demain à 17h au stade San Mamés. Merci beaucoup.
3: Séville.
2: Oui, face à Séville, qu'est-ce que j'ai dit?
3: Athletic de Bilbao.
2: Ah, je juste dis Athletic.
3: Je sais pas, pardon.
2: Après, peut-être qu'il joue tout seul, hein. Ça peut-être leur permettre de gagner, c'est peut-être pour ça aussi. Athletic Bilbao, Séville, c'est demain à 17h. Merci beaucoup, Sario.
3: Très bonne journée, bon week-end.
2: Bon week-end et à bientôt.
3: À très vite.
2: Allez, dans un instant, on vous emmène à Briscousse.
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2: Dans un instant, on part à Briscousse pour découvrir le marché des producteurs. Mais d'abord, c'est Occupé avec Marc Lavoine et Patrick Fiori. Belle matinée à vous.

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1: Marc Lavoine et Patrick Fioret avec Occupé. Samedi de 18h à 23h, venez à Briscousse pour le marché des producteurs locaux. Une soirée conviviale vous attend avec les artisans et d'autres animations. Pour nous présenter ce marché, nous sommes avec un exposant, Pascal Jocou de la ferme Arambidia. Bonjour Pascal.
2: Bonjour.
1: Alors il y a de nombreux marchés de producteurs locaux en ce moment au Pays Basque. Pourquoi il faut venir absolument à celui de Briscousse ?
2: Celui de Briscousse, il aura cette spécificité comme il y a dans d'autres marchés. On proposera, chaque producteur proposera un plat pour que vous puissiez manger. Donc, en fonction des goûts de chaque personne, vous pourrez apprécier le travail des producteurs de Briscousse et des villages voisins.
1: Alors, justement, quel producteur et quel produit on va pouvoir trouver sur le marché des producteurs ?
2: Donc, vous allez trouver la ferme Urteteia d'Urte qui va proposer une salade de tomates avec la mozzarella. La ferme Les Acacias qui va proposer des grillades de porc. Vous allez trouver les glaces Baïla de Bardos, les glaces. Et de Briscousse, vous aurez notre viticulteur qui proposera ses premières cuvées de pétillant et moi-même qui proposera un burger. Voilà, avec mes légumes et du steak haché, voilà, produit sur mon exploitation. Et nous aurons aussi quelques artisans qui proposeront des pâtisseries et notre personne qui travaille sur des friandises qui proposera des desserts chocolatés.
1: Et pour qu'on comprenne bien, les producteurs vont proposer seulement un plat ou est-ce qu'il y aura aussi d'autres produits qu'on va pouvoir acheter qui produisent ?
2: Il y aura la possibilité d'acheter d'autres produits qui produisent, mais l'essentiel c'est le plat que les gens choisiront, voilà, en fonction de leur goût.
1: Et le plat on le choisit le jour même?
2: Le plat on le choisit le jour même, il n'y a pas de réservation, voilà, et des grandes tables sont installées au niveau du fronton et ça se passe dans un esprit de convivialité remarquable.
1: Ce marché des producteurs, du coup, c'est pour à qui s'adresse-t-il ? C'est pour les vacanciers, ceux qui habitent déjà Briscousse, qui connaissent déjà les producteurs, qui peut venir profiter samedi ?
2: Tous les habitants de Briscousse, voilà, c'est un peu la vitrine des producteurs du village, donc c'est ce qu'on veut mettre en avant, que les producteurs puissent se faire connaître pour les gens du village et des villages voisins, et bien sûr, les touristes aussi sont les bienvenus pour partager et échanger sur nos pratiques et notre métier d'agriculteur.
1: On l'a dit tout à l'heure, il y a énormément de marchés de producteurs locaux actuellement au Pays Basque. Selon vous, pourquoi ça plaît autant ?
2: Je pense que ça plaît, voilà, la production, les gens se rapprochent des producteurs, la production locale, voilà, donc avec des produits qui ont du goût. Et je pense aussi au niveau coût, vous arrivez à passer une soirée, voilà, à des tarifs tout à fait raisonnables et en appréciant la qualité des produits du Pays Basque.
1: Et pour vivre un moment convivial, rendez-vous demain à Briscousse pour le marché des producteurs locaux. C'est de 18h à 23h. Vous avez toutes les informations auprès de la mairie. Merci beaucoup Pascal Jocou, vous êtes exposant. Et on vous retrouvera dans le stand de la ferme Arambidia demain.
2: Merci à vous.
1: Allez, dans un instant, comment mieux respirer ? Docteur Kierzek vous répond juste après Womack Womack, Womack and Womack. Voici Teardrops.

0: Womack and Womack sur votre radio à 8h56. On retrouve Dr Kierzek. Comme chaque matin, on le passe en pleine forme grâce à vos conseils santé. Et ce matin, on prend peut-être certains d'entre vous bientôt la route et on respire malgré les embouteillages. Bonjour docteur.
1: Bonjour à toutes et à tous. C'est le début des grands départs et avec eux, leur lot de bouchons, de ralentissements, de klaxons. On bouillonne, on s'énerve, le stress monte. Et si la solution se trouvait dans votre propre souffle, une technique de respiration venue des États-Unis, la méthode 4-7-8, qui promettent de calmer l'anxiété en moins d'une minute et même au volant. Alors, ça paraît fabuleux, ben oui, c'est simple, c'est gratuit, c'est disponible à tout moment, y compris, je le disais, au volant, et ça agit directement sur votre système nerveux parasympathique, celui qui nous détend. Alors les étapes, on expire complètement par la bouche en faisant un léger sifflement. Ensuite, on inspire doucement par le nez pendant 4 secondes, on retient sa respiration pendant 7 secondes et on expire par la bouche pendant 8 secondes, 4, 7, 8. C'est un cycle et on va répéter 4 à 8 fois de suite. Les chiffres ne sont pas magiques. Hein. L'expiration longue de 8 secondes, ça stimule le nerf vague, ce qui ralentit le rythme cardiaque et abaisse la tension artérielle. L'apnée de 7 secondes, ça permet à l'oxygène de bien se diffuser. Et plusieurs études montrent qu'une minute de cette respiration réduit significativement le cortisol, l'hormone du stress, et la sensation d'anxiété. Et dans les embouteillages, on peut la pratiquer à chaque feu rouge ou à chaque arrêt complet. Les précautions, évidemment, ne pas le faire en conduisant activement, car la retenue de souffle peut troubler la concentration. On s'arrête, on respire et on repart.
0: Cette technique peut-elle aussi aider à mieux dormir après une longue journée de route, docteur ?
1: Tout le temps et toujours, pas de contre-indication. C'est même l'une de ses indications principales. Le soir, au calme, allongé dans son lit, la respiration 4-7-8 agit comme un sédatif naturel. Ça ralentit le rythme cardiaque, ça détend les muscles et ça prépare le cerveau à l'endormissement. Certains insomniaques chroniques l'utilisent avec succès. Alors le soir, après les embouteillages ou pas, on s'allonge, on ferme les yeux et on enchaîne 8 cycles. Le sommeil vient beaucoup plus vite, un vrai couteau suisse anti-stress. Alors c'est décidé cet été, dans les bouchons ou au camping, on ne s'énerve pas. On respire, 4 secondes d'inspiration, 7 de blocage, 8 d'expiration. Et c'est un petit rituel qui peut changer votre humeur, votre sécurité, votre nuit. Et surtout qu'il ne faut pas arrêter après les vacances. Allez, on se retrouve d'ailleurs lundi. Bon été, bonne santé à l'écoute d'ici, bien sûr.
0: Merci beaucoup docteur et à lundi.
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0: Dans un instant, votre journal suivi de Bienvenue chez vous avec Juliette Géraud. Bonjour Juliette.
1: Bonjour Pierre-Sylvain, bonjour à tous. Ce matin, Pierre-Sylvain, j'ai un sujet, je sais que ça fait partie de vos combats.
0: Oula.
1: Vos combats les plus engagés.
0: Qu'est-ce que c'est ? Ah, les moustiques.
1: La lutte contre les moustiques pour sauver nos nuits de sommeil. Pierre-Sylvain, écoutez bien tout à l'heure, on va en parler.
0: Ah bah avec grand plaisir, je vais rester à l'heure. Merci beaucoup, je vais passer une belle émission et bon week-end.
1: Bon week-end.
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1: Et oui, parce qu'on arrive déjà à la fin de la semaine, en ce vendredi, 9h. Le journal est présenté par Céline Arnal. Bonjour Céline.
3: Bonjour Juliette, bonjour à tous. Normalement, ils venaient chercher la paix, sauf qu'ils ont déclenché une bagarre et qu'ils ont fini devant le tribunal. Deux randonneurs espagnols étaient sur les chemins de Saint-Jacques-de-Compostelle lundi. Les voilà arrivés à Uarsiz, dans un refuge où ils voulaient passer la nuit. La suite, c'est Alexis Arad qui nous la raconte.
4: Les deux hommes sont arrivés au refuge d'Orisson sans avoir réservé au préalable. Il a donc fallu attendre un peu avant de pouvoir bénéficier de l'accueil, de quoi déjà irriter le plus jeune du couple. Une employée va alors les prendre en charge et dérouler les règles du refuge, comme enlever ses chaussures et puis expliquer le fonctionnement de la douche grâce à un jeton qui octroie 6 minutes d'eau chaude. Et le pèlerin de 36 ans commence à s'énerver, manifestement mécontent. Son compagnon tente d'abord de le raisonner, en vain. Les gérants leur indiquent qu'ils vont devoir partir et alors que le remboursement des deux marcheurs est effectué, le plus jeune n'arrive pas à calmer sa frustration et porte le premier coup. La scène filmée par les témoins dégénère entre les deux Espagnols d'un côté et le gérant du refuge et son fils de l'autre. Les coups fusent, coups de poing, mais aussi de tabourets et de bâtons de marche. Les quatre hommes sont tous marqués par les coups. Le fils a un doigt cassé et une plaie à la jambe. Et sa mère, qui a tenté de s'interposer, a elle aussi reçu des coups.
3: Alors, nos deux hommes étaient jugés hier par le tribunal. Ils ont été condamnés à 3 et 6 mois de prison avec sursis. Ils ont aussi l'interdiction d'entrer en contact avec les gérants du refuge pour qui la légitime défense a été reconnue.
1: Lui avait des téléphones portables et les avait cachés dans ses chaussures.
3: Il les avait volés. Et ses victimes, c'était deux des CRS MNS de la baie de Saint-Jean-de-Luz. En fait, ces derniers avaient activé la géolocalisation de leur téléphone, donc le malfrat a vite été retrouvé. Il était à Hendaye, il cherchait à passer la frontière. Lui aussi comparaissait hier devant le tribunal de Bayonne. Il a été condamné à 4 mois de prison avec sursis. Le rugby dans le derby basque, victoire de l'aviron bayonnais hier. Succès 42-26 sur le Biarritz Olympique. Le stade Jean Daugé était à guichet fermé, 14 563 spectateurs. Et si l'an dernier, Biarritz avait battu Bayonne, cette fois, Stéphane Garcia, la logique des niveaux a été respectée.
5: C'est souvent dans la dernière demi-heure et que la différence se voit entre deux équipes qui ne boxent pas dans la même catégorie. Et c'est exactement ce qui s'est passé hier en faveur de l'aviron contre le BO. 3 essais sur des ballons rapides pour les ailiers Madoche Tamboué et Arnaud Hervin Artegaray, plus 1 en force du talonneur Guillaume Cramon. Bayonne guidé admirablement par l'une de ses recrues, le demi de mêlée Léo Colli, capitaine sur la seconde période, leader par la voix, le joueur arrivé de Montpellier, stratège et toujours juste dans ses choix. En face, Biarritz finit par se fatiguer face à une défense bayonnaise bien en place, très dense. C'est pourtant pas faute d'avoir tenu tête un long moment, 14 partout à la pause au tableau d'affichage, avec des séquences de conservation de ballon très intéressantes. Et même si au final, pour les joueurs de Boris Bourahoua, ça donne 2 défaites sur les 2 matchs de pré-saison. Dans tous les cas, difficile de tirer des conclusions de ce à quoi pourrait ressembler le début de saison pour les deux formations, après un match où chacune des deux équipes a fait jouer 34 joueurs.
3: Alors, Biarritz retrouve et ouvre même le championnat de Pro D2 la semaine prochaine, jeudi en l'occurrence, avec la réception de Nice. Quant à Bayonne, au programme, un autre match amical vendredi, ce sera contre le stade toulousain. Bayonne qui évolue en top 14. Pro D2 top 14, évidemment, ce sont 2 championnats que vous pourrez vivre sur l'antenne d'ici Pays Basque. Sachez aussi que notre émission 100% rugby revient à partir de lundi. C'est comme l'année dernière, juste après les infos de 18h. En attendant, vous pouvez retrouver sur notre site internet le compte-rendu du match d'hier soir et puis toutes les déclats d'après-match sur l'appli ici à la page Pays Basque.
1: Hockey sur glace, match amical ce soir pour l'Ormadie.
3: Anglet reçoit les boxeurs de Bordeaux à la patinoire de la Barre. Le coup d'envoi de la rencontre, c'est à 20h30. Attention, si vous devez prendre le train, il y a toujours des soucis ce matin sur la circulation. La foudre est tombée sur la voie ferrée au niveau d'Ichoux dans les Landes. Les premiers travaux ont eu lieu cette nuit, mais ils doivent continuer ce matin. Le retour à la normale n'est prévu par la SNCF que en début d'après-midi sur la route. Ça va être un petit peu compliqué aussi aujourd'hui. Bison futé, voie rouge tout ce week-end, notamment dans le sud-ouest, orange sur le reste du pays. Attention sur la route, donc, d'autant qu'il pleut aujourd'hui. Et pas qu'un peu, mais ça va faire du bien à la nature. Sur l'ensemble du Pays Basque, le déficit est de l'ordre de grandeur de 60 à 70%. Depuis le 1er juin, par exemple, à Irati, il est tombé 130 litres d'eau par mètre carré. Et la normale, eh bien, c'est trois fois plus. Ce matin, en tout cas, sur Bayonne, il y a de sacrées averses.
1: Oui, sacrées averses. Mouille les pieds. Viennent juste d'arriver. A priori, ça va continuer comme ça jusqu'en début d'après-midi. Risque d'orage aussi, selon Météo France. Normalement, on attend cet après-midi une amélioration, c'est-à-dire un temps plus calme, la fin du risque d'orage, des averses beaucoup plus rares, mais le ciel va rester quand même chargé. Les températures au meilleur de la journée, elles sont de 19 degrés hein, seulement à Tardettes aujourd'hui.
3: Les normales, je crois que c'est 25.
1: Normal, 25 exactement, Céline. 20 degrés à Espelette, Saint-Jean-Pied-de-Port, 21 à Bayonne, 22 pour Andaille, Saint-Palais, Bidache et Mollion. Donc pour les maximales aujourd'hui, 22 degrés. Demain, retour du soleil dès le matin, selon Météo France, jusqu'au soir, avec des températures dans les normales de saison, puisqu'elles seront jusqu'à 26 degrés. Dimanche, en revanche, elles seraient de nouveau en hausse jusqu'à 31 degrés. La météo de l'océan également, avec Lucas du sémaphore de Sokoa. Bonjour Lucas.
6: Oui, bonjour Juliette, bonjour à tous.
1: Alors je pense que vous aussi, il y a dû avoir des petites pluies là, depuis Cibourg.
6: Eh bien écoutez, pour l'instant à Sokoa, on est encore à l'abri des averses.
1: Ah, à l'abri des averses, et le ciel doit être un peu chargé quand même?
6: Tout à fait, le ciel est nuageux, on voit bien les averses qui passent sur Bayonne.
1: Est-ce que vous avez relevé les températures ce matin, Lucas?
6: Oui, alors ce matin, pour les températures, on est à 17,7 degrés à Sokoa.
1: D'accord, et température de l'eau?
6: La température de l'eau, aujourd'hui, on est à 24,7 degrés.
1: À 24 degrés, donc ça baisse pas beaucoup malgré la baisse des températures pour le moment. En termes de marée et de coefficient, Lucas?
6: Oui, tout à fait. Aujourd'hui, la marée pour l'instant montante avec une marée haute qui sera atteinte à 11h40 pour un coefficient de 30 et la prochaine basse mer à 18h pour une hauteur d'eau d'1m90.
1: Merci Lucas pour ce point complet. À demain.
6: Merci, à demain.
1: 9h07.
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1: Quel est votre endroit préféré? Vous savez, celui où on se sent bien, en toutes circonstances. Votre autre Finistère, finalement, selon les innocents. Nous, on espère que c'est ici, sur votre radio. Profitez bien.

0: Finistère. C'était Les Innocents.
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0: Lui, il n'est pas du tout innocent. Il a peut-être été votre grand ennemi de l'été. Vous avez sûrement passé de nombreuses nuits à vous battre contre lui. Le moustique a été parmi nos préoccupations à la une pendant les vacances. Alors, dans le meilleur de bienvenue chez vous ce matin, je vous propose de revivre ce moment de la saison où, avec Jean-Michel Olaizola de la jardinerie Lafitte, on a tenté de savoir si certaines plantes pouvaient peut-être être cette bonne solution pour chasser les moustiques de nos chambres. Est-ce que c'est une vraie astuce ou une perte de temps? Il nous avait éclairé au micro d'Alexis Volant.
3: Ça va être un peu mitigé. Oui, ça existe. Non, je ne crois pas à l'efficacité. En gros, vous avez des plantes qui vont dégager une odeur de citronnelle, mais pour cela, il faut frotter la feuille. Et vous allez avoir la verveine citronnelle, vous allez avoir la mélisse, vous avez aussi des géraniums odorants. C'est vrai que si vous frottez la feuille, ça dégage une odeur de citron qui va être répulsive pour le moustique, mais malheureusement, elles ne sentent pas constamment. Donc, je vais pas passer mon temps à frotter les feuilles. Donc, légende urbaine, je n'y crois pas.
4: Donc, les plantes, on oublie. Par contre, je crois qu'il y a d'autres méthodes, notamment des sortes de pièges qui reproduisent un petit peu la transpiration humaine, parce qu'on sait que c'est ça que les moustiques aiment chez nous.
3: Oui, peut-être avant de parler de ça, si on reste dans les plantes, on a peut-être aussi des bonnes manières à avoir, des bonnes pratiques. C'est-à-dire, si je mets beaucoup de plantes dans ma terrasse et je vais laisser des soucoupes pleines d'eau, etc., je vais favoriser cette ambiance humide, donc forcément, je risque d'attirer plus de moustiques.
5: Alors, monsieur, je veux pas être de mauvaise foi, mais donc, en fait, c'est de votre faute s'il y a des moustiques sur votre terrasse, et ensuite, vous les chassez, puisque les coupelles d'eau ne sont pas vides, finalement, dans le jardin.
4: Oui,
5: et ensuite,
4: façon,
5: une fois que vous avez des moustiques, vous vous plaignez et vous avez envie de les chasser.
3: Eh bien, en fait, vous voulez avoir des plantes dans votre jardin, très bien, mais en fait, vous pouvez avoir des méthodes pour ne pas avoir des endroits trop humides. Est-ce que j'ai besoin qu'il y ait tout le temps de l'eau dans mes soucoupes? Est-ce que j'ai besoin que mon réservoir d'eau de pluie n'ait pas de couvercle? Non, j'ai des bonnes attitudes à avoir dans ma terrasse, dans mon jardin, et éviter que mon moustique se développe.
4: Si tu veux pas un chien dans le jardin, tu mets pas une gamelle pleine de croquettes devant ta porte, quoi. C'est pareil. C'est le même principe.
5: Non, mais c'est des gestes à avoir, parce qu'après, on se plaint, en effet, d'avoir des moustiques dans son jardin ou sur sa terrasse, mais au final, on fait tout pour les attirer aussi, si on vide pas ces fameuses coupelles d'eau.
3: Voilà, mais on n'a pas besoin de les laisser pleines d'eau. Et on peut aussi mettre dans nos soucoupes un gravier ou de la pouzzolane qui va éviter que j'ai de l'eau, si vous voulez, en quantité. Et ça va pas m'empêcher pour autant la plante de boire de cette eau.
0: Les conseils de Jean-Michel de la jardinerie Lafitte pour tenter d'éloigner les moustiques et sauver nos prochaines nuits de sommeil. Vous pouvez les retrouver en entier sur ici.fr, rubrique Bienvenue chez vous. Nous, on va continuer notre tour d'horizon des meilleurs sujets abordés ensemble cette saison, avec à suivre des coups de cœur littéraires, histoire de se faire plaisir. Voilà les dernières semaines d'été. Rendez-vous après le tout dernier titre de Céline Dion. Bonjour, pardon, merci, profitez bien, bon vendredi.
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0: Et avec la pluie par la fenêtre, ça ajoute une vraie dimension dramatique. Céline Dion, bonjour, pardon, merci. Tout au long de cette saison, de 9h à 10h, on explorait plein de sujets de notre quotidien. Tant bienvenue chez vous. Et je vous propose de les revivre cet été et en ce vendredi, à quelques heures du week-end. Allez, on se remet à la lecture ensemble, le petit plaisir de l'été, à la plage ou aujourd'hui peut-être tranquille à la maison. Si jamais vous êtes à court d'idées, eh bien retour sur un conseil de Béatrice de la librairie En Pente à Bayonne, un roman coup de cœur dont l'histoire se passe au Pays Basque.
1: Marcher dans tes pas de Léonore de Recondo est un roman qui parle en fait de sa grand-mère. Sa grand-mère a quitté Irun en août 36. On resitue tout de suite la période. Ils ont tout laissé. Elle est partie avec ses enfants, sans valise, sans rien. Le gâteau d'anniversaire restant sur la table, avec un seul but, traverser la Bidashoa pour aller à Hendaye. Et donc en fait, on suit cette histoire de cette femme qui est partie avec ses enfants et qui a envie en fait de retraverser. Elle a laissé ses frères, son mari de l'autre côté, puisqu'eux vont combattre. Et elle, son combat sera de l'autre côté, dans le Pays Basque Nord.
2: Pourquoi ça a été un coup de cœur pour vous, ce livre ?
1: Alors c'est un coup de cœur déjà pour le côté local. Je suis très intéressée par ce qui se passe, ces histoires de migration qui se font autour de la Bidashoa. On sait que les gens n'arrivent pas forcément à la traverser correctement et n'ont pas forcément de l'autre côté la vie qu'ils souhaiteraient avoir. C'est pour ça que ce sujet m'a intéressée. Et d'autre part, dans ce roman, je crois que c'était en 2022 où on a autorisé les gens dont les parents, grands-parents étaient d'origine espagnole mais ayant fui Franco, de pouvoir retrouver la nationalité espagnole. Et c'est aussi le combat que va mener Léonore de Recondo.
2: Finalement, c'est un livre qui fait encore donc écho à des sujets actuels, à des sujets d'aujourd'hui. Cet auteur qui a écrit ce roman, c'est un premier pour lui ou pas du tout ?
1: Non, pas du tout. Elle a déjà écrit plusieurs romans, mais c'est vrai que celui-ci est vraiment très très personnel, à la limite de l'autobiographie.
0: Marcher dans tes pas, c'est le titre donc du livre de Léonore de Recondo, livre coup de cœur de Béatrice de la librairie En Pente à Bayonne. Un livre dont l'intrigue se déroule donc entièrement au Pays Basque, à s'offrir donc pour profiter de la fin de l'été. Sachez que d'autres idées arrivent dans le prochain quart d'heure avec le tout dernier épisode de notre série radiophonique de l'été, La boîte à livres. Mais d'abord, une autre escale est prévue et c'est à Bidart.
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0: Nico Basse, c'était Gold.
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0: Et ça bouge tout l'été au Pays Basque. Et pour nous aider à repérer les bons plans, les événements finalement à ne pas rater cette semaine, on se renseigne au plus près des offices du tourisme de la région. Ce vendredi, nous sommes avec Iinsa de l'office du tourisme de Bidart. Bonjour.
3: Oui, bonjour.
0: On va faire un point sur tout ce qu'il se passe, surtout là en cette fin de semaine. Je crois que déjà pour aujourd'hui, vous aviez une partie de pelote à nous annoncer.
3: Oui, c'est ça. En fait, tout l'été, on a des parties de pelote tous les mardis et les vendredis. Et donc, normalement, si la météo tient, on devrait avoir une partie de pelote à 21h.
0: À 21h.
3: Et c'est du grand chez
0: Stera. Normalement, le temps doit s'améliorer, a priori, au fur et à mesure de la journée.
3: Si le sol est sec, ça devrait aller.
0: Ok, donc ça, c'est pour ce vendredi. Et dès demain, on partirait cette fois sur un concert.
3: Oui, c'est ça. On a même deux concerts, ça s'enchaîne. On a un concert à 20h au Petit Fronton et ça s'enchaîne avec un autre concert à l'église à 21h30. Et pour les deux cas, c'est des concerts de chœur qui chantent en basque.
0: Donc pour demain, ce samedi. Et vous avez encore une idée pour nous, toujours à Bidart. Donc on a eu le sport avec la pelote, on a eu donc le concert et place à la danse dimanche.
3: Exactement, avec le groupe local de danse basque Goizargi. Ce club justement a préparé un spectacle et va donc donner ce spectacle dimanche et c'est à 20h30 et c'est au Grand Fronton, c'est payant.
0: Donc partie de pelote, concert de chœur et spectacle de danse, ça c'est pour dimanche. Tout ça, est-ce que c'est soumis à des réservations ou on vient et c'est entrée libre?
3: On vient, c'est entrée libre, enfin il faut payer mais c'est sans
0: réservation.
3: C'est ça.
0: Iinsa, merci beaucoup pour ce point sur les choses à pas manquer à Bidart en cette fin de semaine.
3: Avec plaisir.
0: On continue ensemble justement de trouver des idées sorties pour la fin de semaine d'ici quelques minutes parce que vous aussi, sur notre WhatsApp, à tout moment, 24h24, c'est gratuit, vous pouvez nous laisser des messages pour annoncer vos événements au 05 59 59 17 deux fois. Alors on va aller voir ce qui se passe d'ici quelques instants. Et d'ailleurs, si jamais, là, vous pouvez nous en envoyer tout de suite maintenant. D'abord, musique. Voici Summer Night. Profitez bien, ça sent bon le vendredi et le week-end.

0: Si vous êtes tombé amoureux au cœur de l'été, en plein milieu par exemple de cet été actuel, elle était pour vous, cette chanson de Grise.
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0: Et comme vous, tous les jours, vous nous laissez des vocaux sur WhatsApp pour nous partager vos bons plans et vos idées sorties. Bien évidemment, on est là pour les diffuser au 05 59 59 17 deux fois.
2: Le chœur vocal mixte Pachulai poursuit sa tournée estivale. Il s'arrêtera à Ainoa, son village natal, le dimanche 23 août pour se produire à l'église à 18h. L'entrée est fixée à 10 euros. Le concert est gratuit pour les moins de 12 ans. Pachulai puise dans le répertoire des chants sacrés et traditionnels. N'oubliez pas, dimanche 23 août, église d'Ainoa, concert à 18h.
0: Voilà, vous aussi, n'hésitez surtout pas si vous avez une sortie à nous proposer, un bon plan. Peut-être aussi si votre association organise peut-être un loto. Plein de choses comme ça, c'est le 05 59 59 17 deux fois. Et il est 9h33.
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0: Allez, dans quelques minutes, on va avoir une idée pour lire pour la fin de l'été. Ce sera après Ellie Medeiros.

0: Médéros.
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0: C'est le moment de notre toute dernière escapade littéraire de cet été. Toutes les vacances, on a parcouru ensemble le Pays Basque avec Valérie Delos pour découvrir les boîtes à livres près de chez nous, mais surtout pour récolter les conseils d'une libraire inspirée par ses boîtes à livres. Ce matin, nouvel arrêt, dernier arrêt à Saint-Jean-de-Luz, accompagnée par Christelle de la librairie Le 5e Art. Christelle, bonjour.
3: Bonjour.
0: Je suis contente de vous retrouver.
3: Mais moi aussi.
0: On est toujours à Saint-Jean-de-Luz.
3: Mm-hmm.
0: Comment on situe pour nos lecteurs cette boîte à livres où on est ?
3: On est devant l'école du centre.
0: D'accord.
3: L'école publique de Saint-Jean-de-Luz. Juste en face de nous, il y a le restaurant Echenami que j'adore.
0: Cuisine
3: petit
0: japonaise.
3: Coucou à Léna. Voilà, effusion japonaise. Mm. Que des bons produits hyper sourcés. Voilà.
0: Et on est dans l'hypercentre là quand même.
3: On est dans l'hypercentre, on est tout près des Halles en fait.
0: Ah ben voilà, voilà. Oui. Au bout de la rue, c'est
3: la rue là, puis tout arriver aux Halles.
0: Bon, je vois, vous avez une petite mine. Christelle,
3: parce
0: que
3: elle est très vide cette boîte à livres quand même.
0: Alors on a toujours les mêmes boîtes à Saint-Jean-de-Luz, un carré en forme de petite maison.
3: Porte en plexi.
0: Voilà, porte en plexi.
3: Pas forcément super bien.
0: Là, on n'a pas encore testé, on ne sait pas. Mais on va voir déjà. Mais c'est vrai qu'elle est transparente, donc on voit déjà quand même que ça. Il va falloir faire preuve d'imagination. Ah ouais, pareil que d'habitude, on a du mal à faire coulisser.
3: Alors on a un oui-oui.
0: Ça c'est mon enfance moi, oui. Oui-oui, ça se vend plus aussi, c'est vraiment notre génération, mais c'est moi, pour ma génération.
3: Moi j'en vends pas, je pense que ça existe encore chez Hachette, hein.
0: Ouais.
3: Ça doit exister au même titre que Peppa Pig, tout ça, tous ces personnages-là.
0: Ah oui,
3: aussi
0: c'est
3: à la télé.
0: Oui,
3: je pense que
0: Catherine Pancol, grand succès de librairie quand même.
3: Oui, c'est vrai. Elle a beaucoup vendu à une époque. On me la demande un peu moins en toute franchise. Oui, c'est une autrice qui publie toujours chez Albin Michel, d'ailleurs. Ça, c'est autour des chevaux.
0: En bas, on a des prospectus.
3: Ah, la littérature, on est d'accord. Ça, c'est vieux, ça.
0: Du coup, là, pour rebondir, vous avez deux options. Vous avez soit la jeunesse, soit... c'est quoi? C'est des romans... comment on peut qualifier, je sais pas trop, Pancol, un peu des romans...
3: Comédie,
0: feel good, ouais, ouais. Feel good. Ça peut être bien l'été du feel good, ou alors
3: ouais,
0: jeunesse.
3: Tout à fait. Ça me fait penser à un livre de David Fuenquinos, qui vient de sortir en poche, là, mm-hmm. au printemps, qui s'appelle « Tout le monde aime Clara ». Et je vous en dis un petit mot, parce que tout le monde aime David.
0: Oui, c'est ça, oui, c'est vrai.
3: Et puis David va venir fin août pour une rencontre dédicace devant la librairie. David, c'est un auteur qui est très apprécié, qui est toujours dans les meilleures ventes au niveau national. Mm. Plusieurs de ses titres, hein, pas juste la nouveauté.
0: Oui.
3: Parce que je pense foncièrement que David fait du bien. Ça ne veut pas dire que c'est édulcoré, parce qu'il va aussi aborder des sujets douloureux, tragiques, etc. Je pense que lui-même est travaillé par certains thèmes, dus à son histoire personnelle. Mm. Il a frôlé la mort quand il était adolescent, une maladie du cœur, etc. Donc, après tout, c'est quand même quelqu'un de...

0: Très lumineux. Et alors, tout le monde aime Clara. Bah, vous voyez, une cliente la semaine dernière qui m'a dit oh, vous l'avez lu? Alors, j'ai dit bah non, je ne l'ai pas encore lu, donc je l'ai lu juste après. Oui. Oh, il est formidable. Lisez-le. J'aime bien aussi quand ça se passe comme ça.
1: Carrément.
0: On donne beaucoup, beaucoup de conseils. Mais ce qu'on aime dans notre métier, c'est le partage, c'est l'échange, en fait. Donc, je l'ai lu et j'ai trouvé très lumineux, avec un suspense aussi qui est très bien construit et vraiment super adapté pour une lecture de plage l'été.
1: Ça parle de quoi en quelques mots?
0: Alors, en gros, c'est un couple qui va se rencontrer, ils sont très différents. Quelques années plus tard, ils vont avoir une petite fille, ils vont avoir quelques difficultés, mais ils vont réussir à avoir une petite fille. Et Clara, on va la suivre à l'adolescence, première sortie, etc. Elle va avoir un accident de voiture alors qu'elle rentre d'un concert de Björk.
1: D'accord.
0: Et en fait, cet accident va évidemment avoir un impact sur tout son entourage. Et c'est comment les parents vont traverser ça.
1: D'accord.
0: Qu'est-ce qu'on en fait de cette épreuve-là?
1: Voilà. D'accord. Ah, c'est génial. J'aime beaucoup. Ben, merci beaucoup. Vous nous rappelez le nom de l'auteur, du coup,
0: et Tout le monde aime Clara, de David Funkinos.
1: Eh bien, moi, je vote pour. On va rester là-dessus. Merci beaucoup, Christelle.
0: À bientôt.
2: Le conseil donc de Christelle de la librairie Le 5e Art à Saint-Jean-de-Luz, c'est au micro de Valérie Delos. Et vous savez quoi? David Funkinos, donc l'auteur dont on vient de parler, il est invité la semaine prochaine à la librairie Le 5e Art à Saint-Jean-de-Luz. Rendez-vous mardi 25 août à 17h pour une rencontre dédicace.
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0: Et c'était Gatibou. Bon vendredi à vous.
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0: Recette à la plancha, juste avant le week-end, guidée par Liliane Autel, spécialiste de la cuisine du Sud et autrice de la Bible de la plancha. Bonjour Liliane.
3: Bonjour.
0: Aujourd'hui, c'est du bœuf qui va passer sur votre plancha. Comment est-ce qu'on va le préparer ?
3: C'est une cuisson façon wok. En fait, c'est une recette que vous pouvez faire effectivement avec un wok. Mais là, on parle de plancha. Et donc, moi, je vous avoue que souvent, des recettes pour le wok, je les fais à la plancha. Parce que moi, je préfère cet instrument, vous le savez. Donc, mais cette façon de cuisiner, ça va être vraiment approchant. C'est-à-dire qu'on va avoir des ingrédients qu'on va couper en petits morceaux. L'idée, donc, c'est de mélanger du bœuf. Alors là, moi, j'ai pris un filet de bœuf, donc quelque chose de très tendre, vraiment de très goûteux, et des choux pak choi. Alors le chou pak choi, vous avez dû en voir, vraiment je vous invite à les découvrir si vous connaissez pas, parce que c'est quelque chose qui va avoir beaucoup de goût, qui va se tenir très bien à la cuisson, et c'est un petit chou avec des feuilles en plus, donc ils sont en général petits, vous pouvez les couper en quatre pour les cuisiner, et le bœuf en lamelles.
0: Voilà, ça y est, vous nous avez donné envie Liliane, je vous propose d'y aller pour la recette.
3: L'idée, c'est d'avoir ces petites préparations. Et là, vous allez faire sauter ça vraiment sur votre plancha, à feu vraiment vif. Parce que l'idée, c'est un peu l'esprit wok, donc cuisson courte, à feu fort. Et vous mélangez tout ça. Alors, en revanche, comme c'est vraiment très fort, la température est très élevée sur une plancha, n'hésitez pas à mélanger, à remuer ça assez souvent pour arriver donc à la cuisson souhaitée. Très simple comme recette, parce que vous n'allez pas rajouter vraiment de la sauce. Là, vous allez simplement mettre quelques aromates, donc de la coriandre, de la ciboulette ciselée. Vous pouvez ajouter aussi ce que vous voulez. Si vous avez dans le jardin un peu de thym, un peu de persil, allez-y, parce que vraiment le goût là va venir donc de ce que vous allez rajouter à la fin. Bien sûr, vous n'oubliez pas de saler et de poivrer, ou de mettre un peu de piment d'Espelette.
0: Merci beaucoup Liliane pour cette dernière recette à la plancha de l'été. On vous souhaite un bel été, à très bientôt Liliane. À suivre votre rendez-vous l'instant climat nature au Pays Basque. Mais d'abord dans la playlist, c'est M Pokora qui se glisse avec le titre « Quand même, bon vendredi à vous, profitez bien ».

0: Opogora, c'était quand même. L'Instant Climat Nature, votre rendez-vous chaque jour de l'été pour en apprendre plus sur la nature qui nous entoure, avec à chaque fois un membre de l'équipe du domaine Abadia à Hendaye, Lionel Sevilla. Aujourd'hui, il était au micro de Pierre Sylvain pour nous parler du maître incontesté du camouflage de nos régions.
1: Oui, le phasmogolois, en fait, c'est au cours de nos promenades, nos balades sur la corniche ou sur le Baïgourin, en longeant des haies, des buissons, on trouve, en fait, c'est un animal qu'on a tous croisé à un moment ou à un autre. Le phasmogolois, en fait, il se camoufle, il se cache dans la végétation, et il a une forme et des couleurs qui fait qu'on le voit pas et qu'on l'aperçoit pas.
2: Donc c'est le champion du camouflage. Comment ça se passe si on veut essayer de le trouver? Comment on peut le retrouver, nous?
1: Alors, il faut rester très discret, faire peu de bruit et regarder bien comme il faut la végétation, puisque il reste très très immobile et il est caché, dissimulé dans les branches, dans le feuillage de la végétation. Et c'est seulement à la tombée de la nuit, au moment où le soleil se couche, où lui il devient actif et il commence à bouger. C'est à ce moment-là qu'on peut potentiellement vraiment arriver à le trouver, à le voir.
2: Et physiquement, il ressemble à quoi, ce phasme gaulois?
1: Alors, il est un peu original, hein, puisqu'il a une silhouette très très allongée, une couleur brunâtre pour arriver à se camoufler dans la végétation, pour ressembler aux branches, avec parfois des petites irrégularités sur son corps, pour simplement essayer d'imiter un petit peu la forme de la végétation. Nous, en langage scientifique, on appelle ça l'homotypie. En fait, c'est lorsqu'un animal prend une forme qui ressemble au support sur lequel il se promène, où il se développe. Et on peut aussi le comparer à homochromie. En fait, c'est ce qu'on connaît tous souvent, c'est le caméléon, par exemple, qui change de couleur et qui adapte sa couleur à la végétation ou à son support.
2: Alors, il se cache très très bien, pourtant c'est l'un des phasmes les plus grands présents en France, c'est ça ?
1: Oui, effectivement, c'est une des espèces de phasme, une des trois espèces de phasme endémiques de France, qui est la plus grande. Ça peut faire jusqu'à 7 cm. Donc c'est quand même un individu qui est très très grand, qu'on peut arriver quand même à apercevoir dans la végétation si on fait un peu attention. Et c'est finalement un des individus qui est très très grand et qui fait partie d'une très très grande famille, puisqu'il y a plus de 3000 espèces de phasme dans le monde. Et on en trouve de toutes les couleurs, de toutes les formes. Nous, en France, c'est plutôt les phasmes bâtons, donc le phasme gaulois. Et dans d'autres pays, dans d'autres régions, ils ressemblent à des feuilles, ils ressemblent à des morceaux d'écorce ou à des rameaux d'épines.
2: Oui, donc il faut vraiment ouvrir les yeux. Tout à l'heure, on évoquait sa nourriture. Qu'est-ce qu'il mange, ce phasme gaulois?
1: Alors, quelque part, c'est pas tout à fait l'allié de notre jardin ou de notre potager, mais un bon allié, finalement, des espaces naturels, puisqu'il n'est que végétarien, cet animal-là, ce phasme. Il se nourrit de feuilles de ronces, de rosiers, d'aubépines. Il vient grignoter un peu, finalement, le prunelier, les framboisiers qu'on peut avoir dans notre jardin.
2: Et lui, par contre, c'est l'ami aussi de certains prédateurs.
1: Alors voilà, comme finalement il est un peu sans défense, sa seule défense à lui, c'est d'être immobile et de se camoufler, et qu'il est tout petit, qu'il est à la base de la chaîne alimentaire puisqu'il mange des végétaux. Finalement, il est lui aussi une ressource très très importante pour les différents prédateurs comme les oiseaux, les araignées, les mantes religieuses ou plusieurs petits micro-mammifères qu'on a dans nos jardins ou dans nos espaces naturels.
2: Et comment se reproduit le phasme gaulois ?
1: Alors, il a une reproduction un peu originale, c'est que la femelle va laisser tomber les œufs, à la fin de l'année, et ces œufs vont se mettre en diapause, c'est-à-dire qu'ils ne vont pas éclore, ils ne vont pas bouger, ils vont se mettre en dormance tout l'hiver pendant une très très longue période, ce qui fait que ça va changer de saison, ça va changer d'année, ils ne vont éclore ces œufs qu'au printemps, et au moment où finalement les petits phasmes vont sortir, au moment où il y aura le plus de nourriture, il y aura plus de végétation. Et ce qui est très original chez le phasme, c'est que la femelle, quand elle va pondre des œufs, elle ne peut pondre des œufs même sans être fécondée, et elle ne donnera que des femelles sur les œufs. Et s'il y a un mâle et qu'elle est fécondée, on aura des œufs mâles, et donc aussi un brassage génétique.
2: Alors, c'est-à-dire que lors de nos prochaines balades, il faut ouvrir l'œil.
1: Oui, il faut rester très très attentif, très discret, prendre le temps finalement de se promener, de regarder la végétation, la nature, et puis d'essayer de trouver, en ouvrant bien comme il faut les yeux, de trouver cet insecte fascinant qui, ben, pour survivre, lui, son seul système, c'est d'essayer de passer complètement inaperçu, complètement caché des autres prédateurs.
0: Et maintenant, vous connaissez le phasme gaulois par cœur. Merci Lionel, c'était votre rendez-vous Climat Nature qui revient dès lundi.
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0: Nous sommes vendredi 21 août 2026, 10h. Le point sur l'actualité avec Céline Arnal.
2: Ils ont mis 11h30 au lieu de 4 pour aller de Hendaye à Paris hier. Énorme galère pour les voyageurs d'un TGV, donc entre Hendaye et Montparnasse. Le train, en fait, a été mobilisé au niveau de Ischoux, dans les Landes. La foudre est tombée sur la voie, ce qui a entraîné un défaut d'alimentation électrique. Les travaux de réparation ont commencé cette nuit, se poursuivent ce matin. Il y a encore des retards, au moins jusqu'à la fin de matinée, pour tout ce qui est axe entre Bordeaux et Hendaye. Mais pour la petite histoire, sachez qu'une fois arrivé à Bordeaux, les passagers n'en avaient pas fini pour la galère. Leur TGV a dû rester en gare de Saint-Jean toute la nuit, et ce, en raison d'un deuxième problème, en l'occurrence des travaux de maintenance qui étaient prévus de longue date. Le train est donc parti de Bordeaux à la première heure ce matin seulement.
0: Galère sur les voies, galère aussi sur la route.
2: Bison futé, voie rouge à partir d'aujourd'hui et tout ce week-end dans le sens des retours. Et notamment chez nous, dans le sud-ouest, c'est orange pour le reste du pays. Ce sera rouge également demain et orange dimanche. Ça aurait dû normalement être une nuit pour le moins paisible, et c'est devenu une sacrée bagarre qui s'est terminée carrément au tribunal. Deux pèlerins des chemins de Saint-Jacques-de-Compostelle se sont battus avec le gérant d'un refuge à Urcy, c'était lundi. En fait, les deux hommes n'avaient pas réservé leur nuit. Ils ont ensuite, par exemple, désapprouvé la durée de la douche. Bref, c'est devenu un petit peu tendu. C'est devenu carrément une dispute et ça a fini en bagarre. Les deux Espagnols étaient jugés hier. Ils ont été condamnés à 3 et 6 mois de prison avec sursis. Ils ont aussi interdiction d'entrer en contact dorénavant avec les gérants du refuge pour qui la légitime défense a été reconnue. Ces deux victimes, à lui, ce sont deux CRS MNS des plages de Saint-Jean-de-Luz. Un jeune homme de 30 ans leur avait volé leur téléphone portable, téléphone qu'il avait caché ensuite dans les semelles de ses chaussures. Sauf que les deux MNS avaient activé la géolocalisation de leur téléphone et le malfrat a vite été retrouvé. Il était à Hendaye, lui aussi était jugé hier. Il a été condamné à 4 mois de prison avec sursis.
0: En rugby, la logique a été respectée. Match amical hier entre Bayonne et Biarritz. Et
2: c'est une victoire de l'aviron bayonnais, 42 à 26 sur Biarritz, donc sur le Biarritz Olympique. Compte rendu de match et toutes les déclarations d'après-match à lire en détail et tranquillement sur notre site internet. En football, la Liga 1 partout hier soir entre Alavés et le Rayo Vallecano. Ce soir, la Real joue au Betis Séville, c'est à 21h. Bilbao reçoit demain le FC Séville à 17h et Osasuna affronte Levante, ça c'est à lundi. L'aviron bayonnais foot commence sa saison également ce soir, saison de National 1. C'est un long déplacement, direction Granville dans la Manche. Le coup d'envoi de la rencontre est à 19h. Il pleut depuis hier sur le Pays Basque, mais tout cela ne doit pas cacher la sécheresse sur l'ensemble du Pays Basque. Le déficit en pluviométrie est de l'ordre de 60 à 70% depuis le 1er juin. Par exemple, il est tombé seulement 84 litres d'eau à Biarritz et la moyenne, c'est 260. Il pleut donc.
0: Voilà, il pleut et ça va durer au moins jusqu'en début d'après-midi. Risque d'orage aussi, possible partout au Pays Basque selon les cartes de Météo France. Cet après-midi, un temps plus calme avec des averses mais plus rares. Mais un ciel qui devrait rester quand même assez chargé avec des températures donc en baisse. 19 degrés à Tardets au meilleur de la journée, 20 degrés à Espelette et Saint-Jean-Pied-de-Port, 21 à Bayonne, 22 degrés pour Hendaye, Saint-Palais, Mauléon ou encore Bidache. Et on continue ensemble en musique avec, à suivre, Julien Clerc qui s'installe dans la playlist. Il est 10h04.
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0: Place à un portrait drôle et émouvant pour ce matin, puisque tous les jours, on découvre un habitant ou une habitante du Pays Basque et son parcours dans la deuxième partie de Bienvenue chez vous. Or, cet été, ce vendredi plutôt, c'est un portrait un peu exceptionnel, non pas d'un habitant, mais de deux. Un duo complice et surtout amoureux, car ils étaient invités à l'occasion de la Saint-Valentin. Alexis Volant les avait accueillis avec ces mots.
3: Amoureux dans la vie comme du Pays Basque, ils n'oublient jamais de savourer la vie comme il se doit. Dans leur panier pique-nique, jambon de Bayonne et piment d'Espelette, tout aussi indispensables comme leur complicité. Ici, ils sont chez eux, entre chaleur basque et racines familiales de monsieur. Un grave accident, transformé en souvenir qui fait sourire grâce à une bouteille de martini. Madame, elle, excelle dans l'art des repas à thème. Ensemble, ils fêteront cet été avec humour et bonheur 60 ans de mariage, des noces de diamants. De quoi résumer mes deux invités exceptionnels ce matin, Jean-Claude et Jacqueline Eyrabid. Bonjour à tous les deux.
4: Bonjour.
3: Vous êtes amoureux, heureux. Vous habitez la résidence service senior Stella à Matiga à Anglet. On peut saluer aussi tous les résidents de cette résidence. Vous êtes venu accompagné d'Aurélie quand même, qu'on salue ce matin. Pourquoi vous êtes avec nous? Puisque samedi, c'est la Saint-Valentin, 14 février. Donc on va prendre avec vous une belle leçon d'amour. Hein. C'est le cas de le dire, 60 ans de mariage. Alors avant de distiller un petit peu les secrets de l'amour éternel, Jacqueline, si vous le voulez bien, on va revenir quand même sur votre rencontre façon les amours génériques. J'ai plein de questions à vous poser pour savoir surtout déjà qui a dragué qui en premier. Qui a fait le premier pas chez vous?
4: Jean-Claude.
3: Jean-Claude, c'est vous, ouais?
4: C'est moi.
3: Comment ça s'est passé?
4: On s'est rencontrés autour d'une tasse de café dans un bistrot quai de la région parisienne.
3: Ok. Donc c'était une rencontre totalement hasard, ou c'était un petit rendez-vous un
4: non,
3: petit
4: non, non, non, tout à fait au hasard.
3: Ah ouais?
4: Un dimanche après-midi. Et on dégustait un café dans ce bistroquet, quand on a aperçu un groupe de demoiselles à côté. En fait, c'était des infirmières de l'hôpital Beaujon qui étaient quelques...
5: Des élèves.
3: Des élèves, d'accord, ouais.
4: Et donc on a commencé à plaisanter, etc.
3: Ouais.
4: Du grand classique, quoi. Et puis voilà, après, on a décidé de se revoir... Et on s'est fixé des rendez-vous.
3: Donc tout a commencé autour d'une tasse de café. Donc vraiment une rencontre improbable. Jean-Claude, qu'est-ce qui vous a fait craquer chez Jacqueline quand vous l'avez vue la première fois?
4: Son côté classieux.
3: Ok, ouais.
4: Son côté classieux. Son sourire.
3: Le sourire que vous avez toujours. Pourquoi vous êtes ému,
5: non.
3: Jacqueline?
5: Non, je suis pas.
4: Mon sourire.
5: Vous me dites pas toujours que je souris, mais enfin bref.
3: On va voir ça dans quelques minutes. Oui. Et vous, Jacqueline, à l'inverse, qu'est-ce qui vous a fait craquer chez Jean-Claude lors de cette première rencontre?
5: Ses yeux.
3: Ah ouais?
5: Oui.
3: Qu'est-ce qu'ils avaient de plus, ses yeux?
5: Ben, il avait des très beaux yeux. Maintenant, on les voit moins, c'est sûr. Ou je me suis habituée, peut-être. Mais c'est sur ses yeux.
3: Ça veut dire que chez vous, le coup de foudre a été immédiat?
5: Non, pas tout à fait le coup de foudre, mais l'attirance mutuelle, je pense.
4: Le coup de foudre, c'est peut-être un peu fort, mais l'attirance, oui.
3: Ouais, vous n'avez pas sorti les rames, tout simplement, Jean-Claude, pour draguer Jacqueline?
4: Non.
3: De fil en aiguille, voilà, les rencontres se sont faites. Parce que quand on compare à aujourd'hui notre génération, on est sur les téléphones maintenant pour draguer, on a juste à mettre une croix rouge ou voilà une croix verte, et puis on se dit, on se retrouve ce soir à tel endroit. Vous, qu'est-ce que vous avez mis en place, Jean-Claude, pour impressionner, j'ai envie de dire, Jacqueline?
4: Je faisais des études d'ingénieur.
3: Ouais.
4: Dans une école qui était située juste en face de l'hôpital où travaillait Jacqueline, de l'autre côté du boulevard.
5: On a pris rendez-vous régulièrement autour du café.
3: Ouais, donc vous étiez pas loin en plus, voilà.
5: Ah juste... non, c'est ça.
4: Non, on était à 200 mètres l'un de l'autre.
3: Alors aujourd'hui, qui est le plus romantique de vous deux? Jacqueline, Jean-Claude?
4: C'est Jacqueline.
3: Ouais, vous aimez ça le romantisme?
5: Ah oui, j'aime assez, oui.
3: C'est quoi, tiens, votre définition du romantisme pour vous, Jacqueline?
5: Vous me prenez au dépourvu, là. La définition du romantisme, ça peut être bien ensemble autour d'un bon repas. Oui, parce qu'on aime bien faire des petits repas entre nous, avec une belle table, avec des fleurs, avec Des petits gestes simples.
3: Voilà, c'est des petites attentions finalement qui ponctuent un peu ce quotidien. Qu'est-ce qui a changé chez vous depuis votre mariage? Puisque je le disais, vous allez fêter vos 60 ans de mariage cet été. Il y a des choses qui ont changé ou au contraire, vous êtes les mêmes que lors de cette toute première rencontre autour de cette tasse de café?
4: Les mêmes, sûrement pas.
3: Ah ouais?
4: Parce qu'on évolue. Mais qu'est-ce qui a changé? Je dirais dans le bon sens, et pas dans le mauvais sens, dans le bon sens, un grand respect l'un pour l'autre. Et puis...
3: Et c'est déjà une belle chose. Le respect, de toute façon, c'est ce qu'on souhaite à tout le monde. Ben hein,
5: c'est
3: du respect.
5: C'est indispensable.
4: Ne pas vouloir que l'un écrase l'autre.
0: Les jolis mots de Jean-Claude et Jacqueline, amoureux depuis 60 ans et invités de cette saison sur votre radio ici, Pays Basque. On va continuer de découvrir leur histoire ensemble. Tiens, par exemple, qui a dit le tout premier « Je t'aime » Réponse juste après Charlotte Cardin.

0: The Way We Touch, c'était Charlotte Cardin. 60 ans de complicité et d'amour, c'est l'histoire de Jean-Claude et Jacqueline qu'on revit ce matin. Ils célèbrent cet anniversaire de mariage assez impressionnant quand même, et bien cet été 2026. Alors pour l'occasion, on réécoute leur portrait ensemble, portrait où Alexis Volant avait posé finalement la question que l'on pose toujours avec une jolie curiosité un peu indiscrète, celle-ci.
1: Qui a dit le premier « je t'aime » chez vous ? Est-ce que c'est Jean-Claude ou Jacqueline ?
2: Jean-Claude.
1: Ah ouais, Jean-Claude, c'est vous qui avez sauté le pas ?
2: Eh oui.
1: Ouais. Vous vous souvenez comment c'était ? C'était où ?
2: C'était dans les jardins, enfin, dans le jardin de l'hôpital Beaujon.
1: Ouais.
2: Un soir de balade, comme ça, on se promenait dans ce jardin. Et je lui ai dit, je crois que je t'aime.
1: Vous l'aviez prévu ? Vous saviez que c'était ce soir qu'il fallait lui dire le mot magique ? Ou alors c'est
2: non,
1: sorti naturellement ?
2: C'est circonstanciel.
1: Ah ouais ?
2: Oui.
1: C'est-à-dire ?
2: C'est-à-dire, c'est arrivé comme ça, je me suis dit, il faut lui dire.
1: C'est
2: maintenant. Il faut que je lui dise.
1: Jacqueline, quelle a été votre réaction quand vous avez entendu ces fameuses lettres, ce mot ?
3: J'étais très contente parce que moi aussi je l'aimais. Donc
1: vous l'attendiez avec impatience peut-être ce mot ?
3: Oui, non, pas spécialement. J'attendais, je laissais le temps. Vous savez, on n'était pas hyper pressé dans le quand même.
1: Mais c'est là où c'est intéressant, parce qu'aujourd'hui, voilà, nous, cette nouvelle génération, j'ai envie de dire, tout va très vite. Est-ce que, d'après vous, le « je t'aime » en 2026 a le même sens que le « je t'aime » d'il y a 60 ans ?
3: Ben, disons que je pense que ça doit être différent du fait que ça dure beaucoup moins longtemps.
1: Oui, c'est ça, on n'est pas sur des grandes relations. Des fois, c'est 3-4 ans, au bout de 10 ans aussi, on se sépare.
3: C'est un peu une grande consommation, comme dans d'autres domaines. Là, on passe d'un partenaire à un autre.
1: Oui, on va peut-être dire 4 fois je t'aime dans sa vie à 4 personnes différentes, contrairement à...
3: Ouais. Peut-être même davantage. Donc, je pense que ça n'a pas la même valeur.
1: Je pense que je suis d'accord avec vous et que pas mal d'auditeurs aussi qui nous écoutent ce matin sont d'accord avec ce sens qui a changé pour le mot « je t'aime ». Il y a eu cette rencontre, mais il y a aussi quand même des passions qui sont totalement différentes chez vous. Alors Jean-Claude, vous êtes sport mécanique. Qu'est-ce que vous aimez dans les sports mécaniques ?
2: J'aime d'ailleurs d'abord tout ce qui est mécanique,
1: ouais.
2: Avant de parler de sport. Et ensuite, je transpose mon amour de la mécanique sur le sport. Ce que j'apprécie dans les sports mécaniques, c'est les prises de risques.
1: Cette vitesse, ouais, on maîtrise pas tout.
2: On maîtrise pas tout. Il y a quelquefois, malheureusement, des accidents dramatiques. Qu'est-ce que j'apprécie dans le sport mécanique ? Le bruit.
1: Le bruit, notamment des dragsters.
2: Le bruit de oui, vous le
1: voulez. Oula, Jacqueline visiblement n'aime pas le bruit.
3: Si, j'ai jamais j'ai bien. Non, on y est allé plusieurs fois, si.
2: Si vous voulez, c'est pas que le bruit pour le bruit, c'est je dis quelquefois que un moteur V12 chante.
1: Ah oui.
2: Il ne roule pas, il chante. Et quand on apprécie la belle mécanique et qu'on est dans ce milieu-là, je trouve qu'on peut employer des mots de musique.
1: C'est chouette, vous faites donc danser le bruit finalement et danser la mécanique. Alors, la mécanique en général, on utilise ses mains. Vous les utilisez aussi, vous Jacqueline, puisque vous êtes plutôt sur une partie créative. Vous avez une autre passion dans la vie, c'est d'organiser des repas à thème, si je ne me trompe pas.
3: Tout à fait.
1: Elle vous vient d'où cette idée et cette envie et cette passion ?
3: Disons que j'ai toujours aimé faire des invitations, faire des réveillons, faire des anniversaires, des... Enfin, tout était bon pour faire une fête.
1: Vous vous souvenez du premier repas à thème que vous avez organisé, peut-être tous les deux ?
3: À la résidence ?
1: Ouais, par exemple.
3: À la résidence, le premier grand repas à thème était certainement il y a 2 ans, bientôt, la fête du Beaujolais Nouveau.
1: Oh, ça c'est bon, en plus, le Beaujolais.
3: Voilà, donc on était, je ne sais pas, 25 peut-être dans ces eaux-là. 25, donc on est parti de... Je suis partie de rien, puisque... C'était des fêtes privées qui se faisaient dans la résidence. Hein. C'était pas la résidence qui faisait ça. Donc, il a fallu acheter de la vaisselle, acheter des nappes, et puis ensuite prévoir les quantités, des produits, logistique. Ben oui, ça c'est sûr. Connaître les coûts, enfin calculer les coûts, les quantités.
1: Donc ça vous a pris du temps, ça vous a, j'ai envie de dire occupé, mais vous étiez contente du rendu final.
3: Ah, ça t'est.
1: Tous ces résidents de
3: oui, tout à fait. Matilla. J'ai vraiment l'impression quand je fais ça que c'est moi qui les reçois.
1: Ouais.
3: Alors que bah, c'est avec participation, bien entendu, hein, mais j'ai quand même cette impression d'inviter.
1: Et il y a un autre événement qui va arriver très prochainement, c'est cet été, vos 60 ans de mariage. Qui organise le repas à thème? Jean-Claude fait un signe du doigt en montrant Jacqueline. Je n'y touche pas, c'est ça Jean-Claude?
3: Non, non, mais ça ne sera pas vrai, ça sera pas un repas, puisque je vais quand même inviter, enfin on va inviter beaucoup de gens de la résidence.
1: Ouais.
3: Nous, on n'a pas une très grande famille, donc on va plutôt faire en interne.
1: Et mais Jean-Claude ne participe pas à l'organisation? Vous choisissez pas les couleurs, vous choisissez pas le thème?
2: Ah non. Non, je laisse faire Jacqueline. Par contre, je transporte toutes les victuailles et tout ce qui est, toutes les bouteilles. Je transporte. Je pose les nappes.
3: Il fait les petites mains, quoi.
2: Oui, c'est ça. Je fais la petite main qui facilite le travail de la maîtresse.
1: Mais du coup, donc, vous êtes quand même complémentaire,
3: tout
1: finalement.
3: À fait.
1: Au fil
3: oui,
1: des
3: oui.
1: années, ça vous a jamais quitté, cette complémentarité?
2: Non.
3: Ah non, jamais.
1: Ouais, toujours. Vous me disiez hors antenne, en plus, Jacqueline, j'ai un fort caractère, mais j'ai jamais pris le dessus, finalement, sur Jean-Claude. Je lui ai jamais imposé, ou à contrario, Jean-Claude vous a jamais dit de changer un petit peu votre caractère?
3: Ben non, parce que ça aurait pas bien marché, non, ça c'est sûr. Non, mais puis, il faut respecter. C'est ça, le respect qui intervient, là, parce que on est tous différents et il faut accepter les différences, quoi.
0: Et les conseils d'expérience d'un couple qui a duré 60 ans, on prend, on continue de les découvrir. Jean-Claude et Jacqueline, qui donc a un parcours de vie qui, en 60 ans de mariage, a forcément vu des épreuves sur ce parcours. Ils nous en racontent une dans quelques minutes, juste après Étienne Dao, qui se glisse dans la playlist avec un titre emblématique.
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0: Étienne Dao et Dany comme un boomerang.
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0: Dans le meilleur de Bienvenue chez vous, on réécoute ensemble les meilleurs moments finalement passés avec nos invités. Ce matin, ce vendredi, un couple fêtant 60 ans de mariage cet été 2026. Jacqueline et Jean-Claude nous racontent leur histoire et les moments marquants depuis leur début au micro d'Alexis Volant, dont ce moment qui a peut-être été fondateur pour la longévité de leur histoire.
3: Vous avez été marqués et surtout unis aussi hein, dans cette anecdote. Vous avez eu un grave accident, vous Jean-Claude, un accident de voiture.
4: Ouais. Tout à fait.
3: Comment ça s'est passé?
4: Et donc je partais sur... nous habitions la région parisienne, l'Essonne, nous habitions à Marcoussis, qui est là où se trouve aujourd'hui l'école de rugby.
3: D'accord, ouais.
4: Et donc j'allais sur Paris voir notre fille. Donc pour ça, je devais traverser une zone industrielle, heureusement vide, puisque c'était un samedi. Mmh. Et juste avant le départ, il y a eu un orage terrible et qui a transformé les routes en réservoirs d'eau, etc., etc. Et en abordant la zone industrielle, j'ai été doublé par une personne qui s'est mise à faire de l'aquaplaning et qui m'a tapé l'avant de la voiture, qui bien sûr ne s'est pas arrêté. Par contre, moi, je me suis forcément arrêté. J'ai défoncé la barrière de sécurité. J'ai fait 4 tonneaux. Pas le tonneau de cinéma sur le côté, le tonneau sur coffre, capot.
3: Ah oui,
4: coffre.
3: D'accord. Voilà, quand on parle vraiment d'un grave accident, voilà, on ne rigole pas avec les mots.
4: Et je suis passé entre deux poids lourds. J'ai défoncé un abribus, heureusement vide, puisque c'était le samedi. Et ça m'a reprojeté sur les glissières de sécurité. Et moi, je me suis pas rendu compte de grand chose. C'est les gens qui sont arrêtés pour voir si j'étais pas mort, qui m'ont dit, vous avez fait ça, normalement, vous devriez être mort.
3: Ouais, tout se passe très vite. En plus, voilà, il y avait plein d'éléments en plus qui auraient pu faire que ce soit fatal. Évidemment, vous en êtes sorti indemne. Dans cette histoire, le coffre de la voiture s'ouvre. Et qu'est-ce qui reste intact sur la route?
4: La bouteille de martini. Et puis, d'autres.
5: C'est ça qui est très drôle.
4: D'autres colis, c'est du linge que je ramène à notre fille, etc. Personne ne s'est arrêté, mais par contre, tout le monde slalomait entre les colis et la bouteille.
3: Donc...
4: Et là, pendant 10 bonnes minutes, les voitures sont succédées. Il y en avait même qui descendaient la glace de leur voiture pour voir s'ils passaient.
3: Plus préoccupé par la bouteille de martini que l'aide à la personne, évidemment.
4: Exactement.
3: C'est à proscrire. On va aider les personnes, surtout quand il y a un accident comme celui-ci. Et en plus de ça, vous étiez donc dans l'accident. Vous, Jacqueline, vous n'étiez pas dans la voiture non plus à ce moment-là. Comment ça se passe? Qu'est-ce qui se passe dans votre tête?
5: Disons que je reçois un coup de téléphone. Il me dit, c'est lui qui me parle.
3: En plus.
5: Oui. Il me dit, j'ai eu un accident. Et la seule chose qu'il a pu me dire, la voiture est cassée. J'ai dit, qu'est-ce que j'en ai à faire de la voiture?
3: Oui.
5: Et toi, il allait bien puisqu'il me parlait. Donc, j'étais tellement remontée, tellement...
3: surprise par ce qui s'est passé.
5: J'ai pas pu prendre ma propre voiture. J'ai demandé à une amie voisine de m'accompagner et puis je l'ai retrouvée à l'hôpital. Donc là, il avait passé radio, enfin des examens comme ça, et puis on lui a dit, rentrez chez vous, mais ils m'ont demandé de le surveiller, parce que pouvait faire un traumatisme secondaire, enfin, pouvait avoir des problèmes secondaires.
3: Donc finalement, un accident de la vie qui vous a uni plus qu'autre chose.
5: Disons que j'ai eu la peur de ma vie, c'est sûr, certainement peut-être plus que lui, parce que ça va tellement vite que t'as pas eu peut-être le temps d'avoir...
3: Il n'y a pas la conscience de savoir ce qui se passe aussi à ce moment-là.
5: Peut-être, je ne sais pas, il n'y a que toi qui peux répondre.
3: Mais j'ai quand même une dernière question sur ça. La bouteille de martini, après, elle a été bu ou pas?
5: Mais ça, je ne le sais même plus. Je ne sais pas, parce que la voiture est allée en fourrière.
4: La gendarmerie est arrivée, avec les pompiers. Est-ce que la bouteille, elle n'en a pas profité pour s'évaporer?
5: L'histoire ne le dit pas, parce qu'on est allé récupérer... Ce qui restait dans le coffre avec notre voisine. Et je ne me rappelle pas ce qu'on a récupéré. C'était vraiment secondaire.
3: Bon, après, voilà, c'est des objets, mais si on avait la fin de cette histoire, bah, chacun maintenant peut créer et imaginer la fin de cette histoire, mais en tout cas...
5: Dans la bouteille, on ne sait pas ce qu'elle est devenue.
3: Vous en êtes sorti indemne, Jean-Claude, c'est le principal, et on rappelle quand même que l'abus d'alcool est dangereux pour la santé. Dans un instant, je vous ai préparé, chers amoureux, une petite surprise. Vous aimez les surprises ou pas du tout ?
5: Si elles sont bonnes, oui.
0: Bah, on va voir ça. Alexis a-t-il préparé une bonne ou une mauvaise surprise à notre duo d'amoureux fêtant 60 ans de mariage cet été? On voit ça, mais dans quelques minutes, puisque avant, j'ai une offre d'emploi à vous partager.
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0: Le Centre communal d'action sociale de Biarritz cherche actuellement des aides à domicile pour intervenir auprès des personnes âgées ou bien en situation de handicap. Le secteur de ces postes, il est essentiellement à Biarritz même ou alors dans un rayon de 10 km maximum. Et pour les missions, eh bien principalement, ce sera un accompagnement pour la vie quotidienne. Donc les courses, la préparation, l'aide à la prise des repas également, entretien ménager et puis des moments d'échange, de stimulation, voire des propositions de sortie. Ensemble, les principales qualités recherchées pour ce poste sont une appétence pour le relationnel et une capacité à travailler en autonomie. Et le permis est indispensable. Donc pour candidater à un de ces postes d'aide à domicile, c'est par mail en écrivant à recrutement@biarritz.fr. recrutement@biarritz.fr. 10h34.
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0: Et pour la musique, voici Echné, Betsa, profitez bien sur votre radio, ici Pays Basque.

0: Ashley Belsa sur votre radio, ici Pays Basque.
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0: Il célèbre 60 ans de mariage cet été. Jean-Claude et Jacqueline, invités de Bienvenue chez vous à la Saint-Valentin cette saison, dont on revit le meilleur pendant les vacances. Ont beau donc eu l'originalité d'être deux lors de ce portrait exceptionnel, ils ont eu le droit, comme tout le monde, à leur invité surprise préparé par Alexis Volant.
2: Bonjour, cher invité surprise.
3: Bonjour.
2: Alors, cher invité surprise, comment allez-vous ?
3: Ça va très bien, je vous remercie.
2: Ouais. Quelle est la météo au-dessus de chez vous ?
3: C'est très très gris.
4: C'est pas cela ?
2: C'est très très gris. Alors, attendez, parce que ils sont en train de discuter, nos amoureux. Vous dites quoi, Jacqueline ?
5: Je pense peut-être Solange.
2: Solange. Alors, attendez, Solange, est-ce que c'est vous, oui ou non ?
3: Non.
2: Non, c'est pas Solange. Ah ! Jean-Claude, qui est avec nous ?
6: Céline.
2: Céline, est-ce que c'est vous ?
3: Non plus.
2: Non plus. Allez, on va vous donner un indice, ça commence par un S. Non, toujours pas d'idée.
5: Stéphanie.
2: Stéphanie, est-ce que c'est vous ?
3: Oui, c'est moi.
5: Je n'ai pas reconnu ta voix.
2: Alors, on va quand même s'excuser, c'est vrai qu'avec le son dans les enceintes, des fois peut-être que ça peut un peu modifier la voix. Stéphanie, c'est bien vous quand même ?
3: Oui, c'est bien moi.
2: Alors,
3: c'est bien
2: moi. Jacqueline, qui est Stéphanie ?
5: Ben c'est notre fille.
2: Votre fille est avec nous en direct ce matin.
5: Ben c'est une grande surprise, mais bien sûr. Comment vas-tu ?
3: Ben ça va, merci.
5: Ça va.
3: Tu pourras remercier Céline d'avoir tout organisé.
5: Ben je me suis... Hier soir, c'est vrai qu'elle nous a appelé pour me dire qu'elle n'avait pas tes coordonnées du fait pour... Elle mettait à jour les dossiers administratifs. Bon, innocemment, je lui ai donné ton numéro, voilà, sans plus. Hein.
2: Mais c'est ça. En fait, on a monté tout un stratagème. Hein. On est passé par Anne du service com qui a fait tout un stratagème pour retrouver le numéro de téléphone de Stéphanie qui vous écoute en plus depuis 10h tout à l'heure.
5: Toi, tu écoutes ? T'as vu, j'ai...
3: Oui, ben bah oui.
5: J'ai quand même un petit peu bafouillé tout à l'heure. Hein.
3: Non, c'est pas grave.
5: C'est pas grave.
3: Et alors, pour la petite histoire, Céline n'avait vraiment pas mon numéro de téléphone, donc quand elle m'a...

0: appelé, j'ai eu très peur. Voilà.
1: Ah bon, je suis désolée, oui.
2: Non, tout se passe bien, c'est bon, soyez rassurés. En tout cas, Stéphanie, tout à l'heure, on a abordé le caractère quelque peu, un peu imposant de votre maman. Et au téléphone, tout à l'heure, ça vous a fait sourire. Pourquoi ?
0: Ça m'a fait sourire, oui. J'ai bien ri d'ailleurs en l'écoutant, mais mon compagnon était avec moi aussi, on a bien ri. Bon, c'est vrai que ma mère a un caractère assez fort. Alors, avec l'âge, c'est comme le bon vin, elle s'adoucit.
3: Ouais.
0: Mais j'ai quand même souvenir de très très très très grosses colères.
2: Ah ouais, des grosses colères qui ont marqué. Mais alors ça, c'est, on va dire, l'un des défauts de Jacqueline. Mais est-ce que Jean-Claude a aussi un défaut ?
0: Alors, bah oui, hein, on a tous des défauts et des qualités. Alors, Jean-Claude, pas écologique, mais plutôt boudeur.
2: Ah ouais, donc Jacqueline s'énerve et Jean-Claude boude.
0: Voilà, exactement.
2: Vous confirmez un peu ? Non, pas trop Jean-Claude ?
4: Non.
1: Aussi. Hein, ça peut durer plusieurs jours des fois, hein. Tu te souviens ?
4: Oh, une petite bouderie comme ça, mais rien de méchant.
2: Bon, ne vous fâchez pas, ne boudez pas Jean-Claude, puisque Stéphanie, vous êtes quand même avec nous aussi. Vous vouliez passer un message, parce qu'on parlait tout à l'heure des histoires d'amour qui aujourd'hui ne durent plus vraiment, on change beaucoup de partenaires dans notre vie. Ça vous fait quoi de voir que vos parents vont célébrer 60 ans de mariage cet été ?
0: Bah, ça m'émeut beaucoup parce que c'est vrai que c'est très très rare. À la fois avec les accidents de la vie, mais aussi le fait que avoir une relation longue toute sa vie, c'est de plus en plus rare. Donc on avait regardé, hein, d'ailleurs avec mes parents, il n'y a que 2% des gens qui fêtent leur noce de diamant, donc 60 ans. Moi, j'ai beaucoup beaucoup d'admiration pour ça, moi-même étant divorcée. J'ai de l'admiration parce que c'est vrai que il faut, je les entendais parler de respect. C'est une aventure hein, de vivre à deux, surtout aussi longtemps. Donc voilà, ça m'émeut beaucoup. Je suis très contente pour eux et quelque part très fière aussi. Voilà, qu'ils aient fait toute cette route ensemble.
2: Vos parents qui écoutent vos mots, Jacqueline.
4: Merci Stéphanie.
2: Jean-Claude, ça vous fait quoi, oui, d'entendre ce joli témoignage ? Vous êtes un exemple.
4: Ça me va droit au cœur.
1: Ben oui, ça fait très plaisir. C'est merci beaucoup de penser toutes ces bonnes choses.
2: On va vous apporter des mouchoirs s'il y a besoin.
1: Non.
2: Stéphanie, merci beaucoup d'avoir pris du temps pour nous ce matin, d'avoir
0: fait
2: le
0: jeu de
1: Merci. Merci, merci ma chérie. Écoutez, grosse bise.
0: Je vous embrasse.
1: Nous aussi.
5: Là, le portrait donc de Jean-Claude et Jacqueline amoureux depuis 60 ans cet été, eh bien ça continue. On va avoir peut-être, vous savez quoi, le secret pour un amour qui dure, il nous la délivre après ça.
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0: Gérard Blanc du soleil dans la nuit. Jean-Claude et Jacqueline sont amoureux depuis 60 ans. Ils en ont des conseils à nous donner pour en arriver là. Alexis Volant a tenté de leur tirer les vers du nez.
1: Allez, ambiance amour, petite musique. Jacqueline, pour vous, c'est quoi le secret numéro un pour faire durer un couple ?
2: Là, il faut de l'amour, c'est sûr.
1: Ouais.
2: Ça paraît indispensable. Et faire preuve de résilience.
1: Donc, deux précieux conseils qu'on va garder dans notre tête. Et pour vous, Jean-Claude, c'est quoi le conseil que vous pourriez donner là à un jeune couple qui peut-être va se rencontrer cet après-midi autour d'une tasse de café pour écrire une belle histoire ?
3: Prendre le temps et ne pas aller trop vite.
1: Ah ouais ?
3: Parce que je pense que trop de couples se fracassent parce que ils ont fait un excès de vitesse. Et moi, je dirais que c'est, à mon humble avis, la première démarche. Ensuite,
1: prendre le temps, on l'aura bien compris, peut-être aussi discuter, c'est quand même la clé de tout. Quand il y a une colère, quand Jacqueline, avec son caractère, décide quelque chose et que Jean-Claude boude, il faut discuter. Qui fait le premier pas chez vous, tiens ?
3: Certes, oui, c'est vrai, il y a la discussion. Il y a l'écoute mutuelle, bien sûr. Ouais. Et puis, quoi dire d'autre ?
2: Je ne sais pas, moi, quand tu boudes, c'est vrai que des fois, tu boudes.
3: Disons que,
2: moi, maintenant, mais...
3: Donc, il n'y a pas de recette qui existe toute faite, sinon on pourrait l'acheter à Carrefour.
1: Oui, c'est vrai. Donc, l'amour, ça se construit à deux, finalement.
2: Bien sûr.
1: Et Jacqueline, vous vouliez dire quoi par rapport à Jean-Claude quand il boude de temps en temps ? Un peu moins ce matin,
2: mais... Des fois, je lui dis, je vais en faire autant, tu vas voir ce que ça donne. Mais moi, je n'y arrive pas, parce que moi, une fois que j'ai dit ce que j'avais à dire, on passe à autre chose.
1: Ouais. C'est pas...
2: Il faut pas de rancune, il faut pas de...
1: Il faut tout simplement se soutenir, avoir confiance l'un dans l'autre, se respecter et discuter. Et
2: surtout respecter ses différences.
3: Ça, c'est le respect mutuel.
2: Ouais, ça, on revient toujours au même problème. Parce que, je vous disais tout à l'heure, nous sommes différents dans tellement de domaines que...
1: Si... Oui, la différence, finalement, est une complémentarité.
2: Bien sûr, c'est tout à fait ça.
1: La différence de chacun. Oui.
0: Les secrets pour fêter 60 ans d'amour, comme nos invités de la Saint-Valentin 2026, Jean-Claude et Jacqueline. Ils fêtent donc 60 ans de mariage en cet été. Et on tente encore de percer leurs secrets d'ici quelques minutes avec les questions du Tac au Tac. C'est juste après Indochine, le chant des signes.

0: avec Indochine.
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0: Et on achève déjà notre rencontre avec Jean-Claude et Jacqueline qui fêtent cet été 60 ans d'amour, 60 ans de mariage même. On les avait reçus cette saison à l'occasion de la Saint-Valentin. C'est donc une belle occasion aussi de tenter d'avoir leur secret pour un amour qui dure. Quelques derniers indices avec les questions du tac au tac d'Alexis Volant. 20 secondes pour répondre sans réfléchir à un maximum de questions.
3: Qui parle le plus entre vous deux ?
4: Jacqueline.
3: Qui râle le plus ?
4: Jean-Claude.
3: Qui commande à la maison ?
4: Jacqueline.
3: Qui se lève le premier le matin ?
4: Jean-Claude.
3: Qui est le plus têtu ?
4: Jean-Claude.
3: Qui a la télécommande dans la main ?
4: Jean-Claude.
3: Qui est le plus patient des deux ?
4: Jacqueline.
3: Ah, Jacqueline. Ah, c'est kiff-kiff finalement dans les réponses. C'est ça ?
4: À peu près.
3: Ouais. Et dernière question, qui est le plus amoureux ?
4: 50-50.
3: Bonne réponse, allez Joker. Voilà de quoi conclure cet échange en compagnie de nos deux invités, de nos deux inséparables amoureux heureux. Je vous souhaite plein de belles choses,
4: merci
3: Jacqueline
4: beaucoup.
3: Et Jean-Claude, pour la suite.
4: Merci pour votre accueil.
3: Je vous souhaite un bel anniversaire de mariage, 60 ans cet été. Et puis on peut aussi remercier dans l'ombre Aurélie, votre auxiliaire de vie qui vous a accompagné, qui vous a écouté attentivement, qui a aussi pris de précieux conseils pour préserver l'amour. Et cet échange est à réécouter en podcast sur ici.fr. Passez une
4: bonne journée. Merci beaucoup.
0: Voilà, le très joli parcours de Jean-Claude et Jacqueline, belle histoire d'amour inspirante. Sachez qu'à partir de lundi, on se retrouve dès 10h avec de nouveaux invités pour la rentrée. Chaque jour, un habitant ou une habitante du Pays Basque et son parcours. Lundi, on va découvrir un homme passionné de sport et de transmission.
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0: On vous souhaite un très bon vendredi avec nous. Il est 11h. L'information est présentée par Alexis Arad. Bonjour Alexis.
2: Bonjour à tous. Plus de 11h30 pour rallier Paris depuis Hendaye en TGV. Le long, très long trajet de passagers parti hier à 15h du Pays Basque et arrivé seulement ce matin à 8h30 à Montparnasse. Un véritable chemin de croix pour le train qui a été arrêté à deux reprises. D'abord dans les Landes après un problème d'alimentation électrique à cause de la foudre. Puis à nouveau à Bordeaux puisque des travaux de nuit prévus de longue date et nécessitant la coupure de la ligne avaient déjà commencé. Le TGV n'est reparti que ce matin à la première heure. La situation sur la ligne qui était encore perturbée ce matin, retard et suppression d'un TGV Paris-Hendaye, tout devrait rentrer dans l'ordre d'ici quelques heures. Il pleut sur le Pays Basque, enfin, après deux mois historiquement secs, un peu d'eau pour faire du bien à tout le monde et surtout à la nature. Depuis hier matin, 24 mm de pluie à Biarritz, 30 à Mauléon et jusqu'à 45 du côté de Saint-Jean-Pied-de-Port. La pluie qui devrait continuer à tomber jusque dans le milieu d'après-midi. On y revient dans quelques instants et jusque-là, l'été 2026 était le plus sec jamais enregistré avec un déficit de 60 à 70% de précipitations. Ils cherchaient la paix, ils ont trouvé la bagarre. Au tribunal de Bayonne, hier, deux Espagnols jugés pour des violences. Après une bagarre lundi, dans un refuge sur les chemins de Saint-Jacques-de-Compostelle à Uarsiz, entre les deux pèlerins et les gérants du refuge. La situation s'est envenimée très rapidement après l'arrivée du couple de randonneurs. Bagarre à coups de poing, tabouret et bâton de marche. 6 et 3 mois de prison avec sursis pour les deux pèlerins. Le détail de cette histoire est à retrouver sur ici.fr. Victoire dans le derby pour l'aviron bayonnais. Hier soir, succès 42-26 au stade Jean Daugé. Un derby amical. C'était le premier match de préparation pour l'aviron. Le deuxième pour le Biarritz Olympique. Toute l'analyse et les déclarations d'après-match sont à lire sur le site et l'application ici. Coup d'envoi de la saison de National 1 ce soir pour l'aviron bayonnais foot. Un long déplacement dans la Manche direction Granville pour les Bleus et Blancs. Véritable surprise de la saison passée, terminée à la troisième place. On repart cette fois presque de zéro. Effectif et staff presque entièrement renouvelé. Le match est à 19h. Juliette, je viens de le dire, on devrait encore avoir de la pluie jusqu'à la fin d'après-midi, quasiment.
0: Quasiment. Après, ça doit quand même être un peu moins fort, je pense, que ce matin, selon les cartes de Météo France. Bon, effectivement, ça va rester avec un ciel très chargé. C'est en tout cas l'info qu'il faut retenir. Et des températures en dessous des normales de saison, parce que ce sera 19 degrés au meilleur de la journée. À Tardettes, 20 degrés à Espelette, Saint-Jean-Pied-de-Port, 21 à Bayonne, 22 degrés pour Hendaye, Saint-Palais, Mauléon, encore Bidache. En revanche, demain, Météo France annonce un retour du soleil dès le matin et jusqu'au soir, avec des températures jusqu'à 26 degrés. Et on fait la météo des plages aussi ensemble. Si la grisaille ne vous fait pas peur, sachez que tout de même, il y a pas mal de plages où la baignade est interdite aujourd'hui, puisque la qualité de l'eau est dégradée suite aux fortes pluies. Alors on a notamment à Anglette la plage des Sables d'Or, on a la plage de Miramar à Biarritz, la grande plage également de Biarritz, la plage de Milady toujours à Biarritz, Marbella, et puis la plage de Parlementia à Guétari. Si vous y tenez quand même, partout ailleurs, c'est drapeau jaune. Une température de l'eau à 26 degrés, la mer est haute à 11h45 et elle sera basse à 18h05. Il est 11h04.
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0: Ça fait peut-être des semaines et des semaines que vous nous écoutez, que vous entendez les candidats défiler dans le jeu de la force basque et que vous n'osez pas vous lancer. J'ai un conseil pour vous ce vendredi, c'est de nous appeler, car c'est la dernière occasion de l'été de venir affronter la roue de la force basque. 05 59 59 17. Deux fois, on se retrouve après Zazie Larsen.

0: c'était Zazie pour vous accompagner ce vendredi.
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0: Et bienvenue dans la dernière partie de Force Basque de votre été, dernière occasion de venir affronter une des épreuves en tournant la roue de la Force Basque. Je vous rappelle un peu comment ça se passe si vous venez d'arriver. On lance la roue ensemble, on tombe alors sur un des jeux loufoques de la Force Basque, une épreuve à affronter. Et si vous êtes bon, sachez que dans cette dernière partie de l'été se cache plein d'entrées dans des parcs de loisirs. Le parc Planète Park à Tarnos, Aquazone, la base de Pop aussi à Guiche, également des entrées pour le spectacle Luminiscence à la cathédrale de Bayonne ou encore des entrées pour la cité de l'océan à Biarritz. Autant vous dire que ça vaut le coup. 05 59 59 17 deux fois d'être parmi les derniers candidats de cet été. On se retrouve juste après Imagination, Just an Illusion.

0: Just an Illusion, Imagination. Alors, on va accueillir notre première candidate pour jouer à la Force Basque. Bonjour Elodie.
1: Bonjour.
0: Comment vous allez ce matin?
1: Ça va, je suis au travail.
0: Ah, vous êtes au travail? Alors, vous êtes secrétaire médicale, bon, on ne dit pas où, hein, mais juste votre métier, et vous profitez discrètement pour nous appeler. Vous faites une petite pause, Elodie.
1: Exactement.
0: D'autant plus que là, c'est bientôt les vacances pour vous.
1: C'est ça, j'ai essayé de profiter du beau temps avec mes enfants.
0: Oui, le beau temps qui arrive, évidemment, Elodie.
1: J'espère, pas du tout.
0: Donc, si j'ai bien compris, vous aimez bien prendre les vacances après tout le monde, après la guerre.
1: Ouais, la dernière semaine avant la rentrée.
0: Normalement, on est un peu plus tranquille pour profiter avec les enfants.
1: C'est ça.
0: Deux enfants, 9 et 11 ans. Comment vous les avez occupés là pendant les vacances?
1: Ils étaient au centre de loisirs.
0: Ouais, centre de loisirs. Mais ils aiment bien?
1: Oui, ils aiment bien avec les copains.
0: Ok, génial. Bah écoutez, Elodie, la bonne nouvelle, c'est que si jamais vous remportez l'épreuve aujourd'hui, il y a plein de jolis cadeaux qui se cachent qui pourraient plaire à vos enfants, à mon avis.
1: Ça serait
0: plein de choses avec des parcs de loisirs, des choses comme ça. Donc je pense que ça pourrait vous plaire. On va voir ce que ça donne, c'est parti.
1: C'est parti.
0: Allez, top.
2: À quoi ça rime?
0: Allez, à quoi ça rime, Elodie? Je vais vous poser des questions plutôt ouvertes où plusieurs réponses sont possibles. Et l'exigence, c'est que votre réponse rime avec la sonorité imposée. Je ne sais pas si là c'est clair, mais ça va l'être très vite. Ok, Elodie?
1: Ouais.
0: Vous allez voir. En tout cas, vous avez le droit à deux erreurs, on va dire. Il y a 5 questions, il faut 3 bonnes réponses pour remporter donc cette épreuve.
1: J'ai un exemple?
0: Vous voulez un exemple? Très bien. Si je vous demande une personne, un prénom, pardon, qui rime avec Et, un prénom qui rime avec Et.
1: D'accord.
0: Là, vous voyez l'idée.
1: Paulette. Ok.
0: Paulette, exactement. Attention, c'est parti. Un fruit qui rime en on, on comme bonbon.
1: Fruit. Chou? Non, c'est pas un fruit, c'est un légume.
0: En on comme bonbon.
1: En on. Ah, pardon, j'entendais pas.
0: Allez, je crois qu'on va devoir passer à la deuxième, Elodie. Ne vous inquiétez pas, soufflez, tout est encore possible. Un métier qui rime en heure. Heure comme bonheur. Un métier.
1: Pêcheur.
0: Pêcheur. Quelque chose qui se mange et qui rime en i comme mamie.
1: Le riz.
0: Un vêtement qui rime en on comme bonbon.
1: Un veston.
0: Un accessoire de plage qui rime en o comme bobo.
1: Un seau.
0: Un seau.
1: De plage.
0: Bah ouais, ça marche ça. Écoutez, ça nous fait donc 4 bonnes réponses sur 5, c'est gagné.
1: Ah, super.
0: Accessoire de plage, il y avait pareo, chapeau, maillot, mais seau, ça marche aussi. Et un fruit qui rime en on, comme bonbon.
1: Ah, ça, j'ai pas trouvé.
0: Bah par exemple, citron.
1: Ah bah oui.
0: Oui.
1: Simplement.
0: Sous le nez. Bon, ça aurait été plus facile si vous étiez peut-être dans votre cuisine qu'en étant là au travail. Ça inspire un peu moins peut-être. Alors, Elodie, voilà ce que je vous offre aujourd'hui. Voici un pass 4 personnes pour le parc Aquazone de Saint-Pé-sur-Nivelle.
1: Ah mais super, ils vont être trop contents.
0: Génial. C'est avec un grand plaisir qu'on vous fait ce cadeau, Elodie. Et tenez le coup, il reste un jour et après c'est les vacances.
1: Ouais, génial, merci beaucoup.
0: Profitez bien, à bientôt.
1: Bonne journée, merci à tous. Au revoir.
0: Allez, vous aussi, vous pouvez venir jouer. C'est le 05 59 59 17. Deux fois juste le temps pour Marine de nous chanter Escroc.

0: Marine, une gagnante de la Star Academy, c'était son titre, Escroc. Et sachez que je vous rappelle quand même que c'est la dernière occasion ce vendredi de venir tourner la Force Basque en direct, découvrir votre épreuve et gagner plein de cadeaux pour profiter de la fin de l'été. On a des entrées pour des parcs de loisirs, pour le spectacle Luminiscence aussi à la cathédrale de Bayonne, ou encore pour aller visiter la cité de l'océan à Biarritz. 05 59 59 17 deux fois.
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0: John, c'était Nikita. Jusqu'à midi, vous vivez vos dernières occasions de venir tourner la roue de la Force Basque. Dernière occasion de l'été, en tout cas, avec plein de jolis cadeaux à gagner qui nous permettent de rester la tête un peu dans les vacances, puisqu'on a des entrées dans des parcs de loisirs, pour la Cité de l'Océan, pour la cathédrale aussi de Bayonne avec le spectacle Luminiscence. Vous pouvez encore vous inscrire au 05 59 59 17 deux fois, comme l'a fait Jérôme à Mendionde. Bonjour Jérôme.
1: Oui, bonjour.
0: Alors, vous êtes accompagné, je crois, de vos deux enfants, là, pour jouer ?
1: Un enfant.
0: Un enfant. Alors,
1: ouais.
0: Quel âge il a ? Présentez-nous la personne avec vous.
1: 12 ans.
0: 12 ans, ok. Donc, il pourra peut-être vous aider, ça dépend de l'épreuve, je pense.
1: Ouais, voilà.
0: Qu'est-ce que vous avez fait des vacances avec les enfants, Jérôme ?
1: Pas grand-chose, on est resté ici.
0: Oui, bah, on peut profiter voilà. Ici en même temps.
1: Exactement, exactement.
0: Peut-être des petites voilà. Plages, des petites randos, promenades,
1: ouais,
0: des choses
1: voilà.
0: Comme ça.
1: Voilà, des petites plages, des petites randonnées, voilà.
0: Voilà. Bah, vous voyez, je devine tout, Jérôme.
1: Ben oui.
0: Comme si j'étais avec vous. Bah écoutez, pour bien finir l'été, peut-être qu'on aura un joli cadeau à l'issue de l'épreuve. Attention, on va voir ce que c'est cette épreuve. Jérôme, il va falloir me faire un joli top. Vous donnez tout, vous me faites un top et on va voir quelle est l'épreuve.
1: Top.
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0: Alors, le zapping, c'est que vous allez entendre trois extraits sonores et il faut deviner ce qu'il y a dans ces extraits sonores, au moins 2 sur 3 pour gagner. Petit indice, on va avoir uniquement des musiques autour de l'école, parce que c'est bientôt la rentrée. Et donc, on va avoir 3 musiques autour de l'école. Et moi, ce que je veux, Jérôme, c'est que vous trouviez les interprètes.
1: D'accord, on va essayer.
0: On va essayer. Normalement, c'est des interprètes plutôt cultes. Je ne promets pas, par contre, que votre fils de 12 ans aura la référence. Ça, je suis un peu moins sûre. Mais on ne sait jamais. On ne sait jamais. Alors, attention, le zapping, il part dans 3, 2, 1.

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0: Et voilà pour ce zapping de musique autour de l'école, Jérôme. Est-ce que vous avez reconnu des voix?
1: Il me semble que je connais France Gall. Ah.
0: Qui a eu cette idée folle un jour d'inventer l'école? Qui a eu cette idée folle un jour d'inventer l'école? Un point, Jérôme. Est-ce que vous avez reconnu une autre voix?
1: Grand corps malade.
2: On va pas faire de grammaire, de géométrie et de conjugaison. On parlera pas de complément
0: de pied
2: et encore moins de Pythagore.
1: Et l'autre, je suis là.
2: Matin, pas de contrôle,
0: ben...
2: personne n'aura.
3: Nous irons danser ce soir peut-être, ou bien chahuter.
0: Comment on appelle ça déjà? On appelle ça un sans faute. Bravo, Jérôme, félicitations.
1: Ben merci.
0: C'est gagné. Avec donc un cadeau qui se cache évidemment derrière la roue qu'on a tournée ensemble il y a quelques minutes, la roue de la Force Basque. Jérôme, est-ce que vos enfants sont un petit peu aventuriers?
1: Oui, oui, oui.
0: Oui. Alors, sachez que pour vous, en cadeau, j'ai un pass 4 personnes pour aller à la base de pop à Guiche. Donc c'est un parcours d'aventure aquatique flottant, il y a le ventriglisse, les tyroliennes, des obstacles, catapultes humaines aussi, c'est pour ça que je vous demandais si s'ils étaient un peu à l'aise avec l'aventure, et c'est le
1: oui,
0: cadeau.
1: Oui, ça va.
0: Parfait, passe 4 personnes pour vous, c'est cadeau Jérôme.
1: Eh bien très bien, je vous remercie.
0: Allez, bel été, à très bientôt.
1: Merci, au revoir.
0: 05 59 59 17, deux fois, il reste encore quelques places pour venir affronter les épreuves de la Force Basque. Profitez-en, c'est la dernière occasion ce vendredi.
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0: On garde le même numéro, mais on va sur WhatsApp pour aller voir quels sont les messages que vous nous avez laissés, quelles idées sorties vous nous proposez.
5: Le chœur vocal mixte Atchoulaï poursuit sa tournée estivale. Il s'arrêtera à Ainoa, son village natal, le dimanche 23 août pour se produire à l'église à 18h. L'entrée est fixée à 10 euros. Le concert est gratuit pour les moins de 12 ans. Atchoulaï puise dans le répertoire des chants sacrés et traditionnels. N'oubliez pas, dimanche 23 août, église d'Ainoa, concert à 18h.
0: Et voilà une idée sortie pour ce dimanche, mais vous pouvez nous en donner d'autres. Il n'y a aucun problème au 05 59 59 17. Deux fois, on est là pour les partager. 11h34.
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0: On continue à jouer ensemble à la Force Basque. Le prochain candidat, c'est peut-être vous. Au 05 59 59 17, deux fois. On se retrouve après Jean-Jacques Goldman.

0: La vie par procuration, c'était Jean-Jacques Goldman.
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0: Jusqu'à midi, on affronte ensemble des épreuves de la force basque. On va accueillir Roland. On est à Arcang. Bonjour Roland. Est-ce que Roland, vous m'entendez? Ah.
2: Oui, je vous entends très bien.
0: Super, moi aussi. Alors Roland, vous êtes en vacances déjà, première bonne nouvelle. Et c'est votre fils qui vous accueille pour les vacances.
2: C'est mon fils.
0: Qu'est-ce que vous faites ensemble?
2: Ben, on visite, on se promène, on fait des excursions.
0: Ouais, quoi par exemple?
2: Hier soir, on était à la Côte Basque, chose que je ne connaissais pas jusqu'à présent, que j'ai découvert.
0: Génial ça!
2: Et c'est super.
0: Incroyable.
2: Une très bonne ambiance.
0: Vous avez passé un bon moment.
2: En plus des champs basques.
0: Et ouais, donc vous étiez, on est d'accord, à Saint-Jean-de-Luz en fait.
2: Voilà, c'est ça, c'est ça.
0: Pour quand même les demi-finales, donc des...
2: Très intéressant.
0: Des internationaux, c'est top. Ah, bah, génial, ah, Roland. Oui. Bon, eh ben, on s'est peut-être croisés puisqu'on y était aussi avec une partie de l'équipe pour discuter.
2: Il y avait beaucoup de monde.
0: Eh oui, il y avait du monde, Roland. Alors Roland, eh ben, écoutez, on va jouer ensemble avec peut-être de nouvelles excursions à faire avec la famille.
2: Ah bah oui, allez, ça manque pas ici.
0: C'est parti, on va voir. Quelle épreuve vous allez affronter? Et pour ça, vous me faites un top.
2: Top.
0: Très beau top déjà, ça commence bien.
1: Le vrai ou faux?
0: Alors, le vrai ou faux, Roland, je vous fais donc part d'informations insolites que soit j'ai vues, soit j'ai inventées. Oui. Donc voilà, c'est à vous de savoir si ce sont des vraies infos ou de fausses informations. Je vous en donne trois et vous avez le droit à une erreur, ok?
2: Oui.
0: Alors attention, première information. Le paresseux peut arrêter de respirer pendant 14 minutes, vrai ou faux?
2: Je pense que c'est vrai.
0: Je note, je vous dirai après. On va dire vrai. Deuxième information. Oui. La planète naine Pluton est plus petite en superficie que la Russie.
2: Oh non.
0: Je note. Vrai ou faux? Il n'existe aucun mille pattes ayant plus de mille pattes. Plus que mille pattes.
2: Oh, il n'y en a pas.
0: Vous me dites faux. Vous me dites faux. Là, on vérifie tout ça ensemble. Alors, le paresseux peut arrêter de respirer pendant 14 minutes. Ça, c'est totalement vrai. Et même un peu plus. Et notamment dans l'eau, où il est aussi très bon nageur. À défaut de dormir le reste du temps, dans l'eau, il est bon nageur et il peut retenir sa respiration. Première bonne réponse. La planète naine Pluton est plus petite en superficie que la Russie. Eh bien, c'est vrai, Roland. Ça, c'est vrai. C'est une

0: information insolite, étonnante que j'ai découverte aussi il y a quelques temps.
1: Ah
0: ouais. On va voir, tout se joue donc avec la dernière information. Vrai ou faux, il n'existe aucun mille-pattes ayant plus de 1000 pattes. Vous m'avez dit faux et c'est une bonne réponse.
1: Ah ben voilà.
0: Il en existe une seule espèce découverte en Australie il y a seulement 5 ans qui a plus de 1000 pattes. Et sinon, bon, les 1000 pattes en général, c'est plutôt environ, en moyenne, j'ai fait le calcul, hein, environ 300 pattes, Roland.
1: Bah oui, c'est ça. Normalement, ils ont pas tant de pattes.
0: Tout ça pour vous dire que c'est gagné, Roland. Et je vous offre donc 2 entrées pour aller voir le spectacle Son et Lumière Luminiscence à la cathédrale de Bayonne.
1: Eh ben, je vous remercie beaucoup, c'est très gentil.
0: Voilà, beau cadeau pour vous, Roland. Profitez bien des vacances chez votre fils.
1: Merci.
0: À bientôt.
1: Eh ben, bonne journée à vous.
0: Il est 11h42, on continue de jouer ensemble après ça.
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0: Shakira qui nous a accompagné toute la Coupe du Monde 2026 et on prolonge le plaisir en ce 21 août. Et le plaisir, on le prolonge aussi avec les épreuves de la force basque ce vendredi. C'est la dernière occasion de jouer. Josette l'a bien compris. Anglette, bonjour Josette.
1: Bonjour, je suis tellement contente parce que j'ai essayé de vous avoir plusieurs fois.
0: Ah, mais c'est la bonne. C'est la bonne, Josette.
1: Ah, j'espère.
0: Enfin, oui, il reste les épreuves, effectivement.
1: C'est pas trop dur, oui.
0: À affronter. Alors, Josette, je crois que vous allez avoir votre petit-fils qui va venir vous voir.
1: Oui, il vient le week-end.
0: Génial.
1: Il est militaire de carrière et quand il est en permission, il vient voir sa papy et son mamie.
0: Eh bien, ça, c'est trop chouette, Josette.
1: Ah oui, il est adorable.
0: Vous devez avoir hâte, du coup, du week-end. Hein.
1: Oui.
0: Eh bien, c'est bientôt. C'est ça, la bonne nouvelle. Josette, c'est le moment que vous attendez. Découvrir quelle est votre épreuve. J'attends de vous de me faire un top.
1: Alors, top.
0: Elle a tout donné.
2: Le ni oui, ni non.
1: Oula.
0: Alors Josette, vous savez ce que ça veut dire? Exactement, qu'on va devoir se concentrer. Attention,
1: oui.
0: Parce que moi là, ça y est, je vais mettre ma casquette de diablotin. Moi, mon but, c'est de vous faire dire oui ou non. Alors, on va mettre un chrono de 20 secondes. Une fois que le chrono part, attention, plus de oui, plus de non, Josette.
1: D'accord.
0: Attention, c'est parti.
1: Ok.
0: Vous avez pris un bon petit déj?
1: Toujours.
0: Vous êtes prête à attaquer la journée?
1: Absolument.
0: Est-ce que vous êtes bonne perdante, Josette?
1: Oh, ça dépend.
0: Vous n'allez pas vous énerver contre moi si vous perdez là?
1: Non, surtout que je vous adore, je vous écoute tous les jours.
0: Oh, je suis triste, Josette. Josette, vous m'avez fait un cri du cœur qui fait super plaisir en me disant non, je vous adore, Josette.
1: Oh.
0: Vous vous rendez compte ou pas?
1: Oh, je ne l'ai pas entendu.
0: Je suis dégoûtée.
1: Oh,
0: surtout,
1: moi aussi.
0: Vous me dites je vous adore et vous me dites non en même temps. Moi, qu'est-ce que je fais, moi, dans ces moments-là? C'est hyper compliqué.
1: Oh, je sais. Oh, oui. Surtout que je vous ai reçu à la maison pour vous parler de la canicule.
0: Ah, c'est pas vrai. Bon. Oh. Bon, écoutez, Josette, vous savez quoi?
1: Oui.
0: Josette, je vais vous redonner Laurie, là, dans quelques minutes. Laurie, qui est la personne la plus réconfortante de cette radio. Je sais qu'elle va être super chouette avec vous. Et Josette.
1: Oh, j'espère.
0: Josette.
1: Je n'ai même pas entendu en plus, mon nom.
0: Je ne m'engage à rien. En tout cas, je vous souhaite un bon week-end. Et surtout, c'est le plus important. Profitez bien de votre petit-fils,
1: oui,
0: ce week-end,
1: bien
0: d'accord?
1: Sûr. Je ne serais pas fâchée quand même, mais que c'est dommage.
0: J'étais ravie de jouer avec vous, Josette.
1: Ça fait deux mois que j'appelle
0: tous les jours. C'est pas vrai. Oh là là. Bon, Laurie, je sais qu'elle va être adorable avec vous. Ne vous inquiétez pas. Allez, Josette, je vous souhaite une bonne journée, un bon week-end.

0: passer un bon vendredi grâce à Egan.
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0: 11h, midi.
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0: Et j'espère qu'elle passe un bon vendredi aussi. Notre prochaine candidate à Cap-Breton, Janine. Bonjour.
2: Et bonjour.
0: Comment vous allez en cette fin de semaine?
2: Très bien, très bien. Avec une pluie qui nous rafraîchit, ça nous fait du bien.
0: Qui fait pas de mal, hein, finalement. Il y a des moments, ça fait pas de mal. Ça fait du bien.
2: Exactement,
0: au moral, presque.
2: Ça fait beaucoup de bien, même.
0: Janine, j'espère que vous passez un bel été, en tout cas.
2: J'ai passé un été très chaud.
0: Très chaud.
2: En restant à l'intérieur, parce qu'il faisait trop chaud pour sortir.
0: Donc c'est pour ça que là, ça vous fait autant de bien au moral de voir le temps, c'est ça?
2: Exactement.
0: Écoutez Janine, j'espère qu'on a un joli cadeau pour vous qui se cache dans la roue de la Force Basque. Ceci dit, il va falloir d'abord affronter une épreuve. Et votre première mission, c'est de me faire un top.
1: Le plus ou moins?
0: Le plus ou moins, je vais vous donner, Janine, des informations chiffrées. Et il faut me dire si la réalité est, selon vous, au-dessus ou en dessous. En me disant plus ou moins.
2: Écoutez, j'ai envie de mettre le haut-parleur, j'ai peur que ça coupe.
0: Ah, il vaut mieux pas mettre le haut-parleur, Janine, si vous pouvez. C'est parce que vous voulez de l'aide. De votre mari. Si vous voulez le répéter, je vous l'autorise. Mais ça se trouve, vous allez l'avoir. Alors, vous avez le droit à une erreur.
2: Oui.
0: Et on doit faire trois informations.
2: D'accord.
0: La première, pour monter jusqu'au sommet de la Tour Eiffel, il faut plus ou moins de 700 marches.
2: Monter à la Tour Eiffel,
0: tout
2: plus
0: en haut.
2: Ou moins de 700 marches. Je dirais plus de 700 marches, plus ou moins de 700 marches pour aller à la Tour Eiffel. Je dirais...
0: Allez, Janine.
2: Plus.
0: Allez, c'est noté.
2: Oui.
0: Il y a 112 communes dans le Pays Basque français. Plus ou moins?
2: Alors, 112 communes dans le Pays Basque français. Plus ou moins? Moins.
0: Allez, un kangourou peut-il sauter plus ou moins de 14 mètres?
2: 14 mètres, ça fait beaucoup.
0: Allez, Janine.
2: Je dirais... Allez, plus.
0: Plus. Alors, on va regarder tout ça ensemble. Sachez que un kangourou saute moins de 14 mètres, entre 9 et 12, ceci dit. Donc, c'est quand même déjà beaucoup, mais j'avoue que là, ça faisait beaucoup, beaucoup.
2: Oui.
0: Il y a 112 communes dans le Pays Basque français. Vous m'avez dit moins.
2: Oui.
0: C'était plus, parce que c'était 158. Mais pour l'honneur, on va voir si la Tour Eiffel a plus ou moins de 700 marches pour aller au sommet. Vous m'avez dit plus, et ça, vous aviez raison, Janine. Bon, voilà. Et vous savez quoi? Vous auriez dû vous faire confiance, finalement.
2: Oui, mais c'est moi qui ai répondu.
0: D'accord.
2: Oui.
0: Bon, Janine, désolée pour le score, mais en tout cas, vous avez le point d'honneur. Je vous souhaite une bonne fin de semaine. À bientôt. Oui.
2: À bientôt. Bon week-end.
0: Merci, Janine. C'est un bon week-end. On s'accompagne en musique avec Bon Entendeur, l'amour aussi.

0: L'amour, l'amour, l'amour. C'était bon entendeur.
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0: Vendredi 21 2026, il est midi. Et le week-end approche. 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
2: Cela ne vous aura pas échappé, il pleut depuis hier matin sur le Pays Basque. Pas de quoi faire disparaître la sécheresse, mais on prend, puisque juin et juillet 2026 sont respectivement devenus les 6e et 5e mois les plus secs jamais enregistrés sur le Pays Basque. L'enchaînement juin-juillet qui est même le plus sec jamais observé. Andrea Cachard est prévisionniste chez Météo France.
3: Quand on regarde un peu plus près les chiffres, par exemple pour le mois de juin 2026, on a enregistré des cumuls de l'ordre de 20 à 50 mm sur le Pays Basque, alors que normalement la normale c'est de 80 à 110 mm, qui fait un déficit de pluie de 60 à 80% sur le secteur du Pays Basque pour le mois de juin. Et c'est sensiblement la même chose pour le mois de juillet. On a également des déficits de 60 à 80% en termes de pluviométrie. Et puis bah, pour le début du mois d'août, en fait, pour l'instant, on a enregistré que deux journées de pluie, hein, avec des passages orageux qui ont lieu le 8 et 9 août, qui ont permis d'apporter 30 à 45 mm de pluie. Mais c'est les deux seules journées qu'on a connues. De toute façon, ça fait depuis le mois de mars, on est en déficit des pluies sur les Pyrénées Atlantiques. Donc, c'est pas juste les deux journées orageuses qui vont combler tous les déficits qu'on a accumulés depuis la fin de l'hiver.
2: La pluie en fin de retour, on fait le point sur la météo juste après ce journal. Et pour les statistiques sur la sécheresse et la pluie qui tombe depuis hier matin, ça se passe sur ici.fr. Prudence sur les routes du Pays Basque à partir d'aujourd'hui et jusqu'à lundi inclus. Premier grand week-end de retour de vacances. Bison Futé prévoit un trafic très dense sur nos routes. Orange dans le sens des départs, rouge dans le sens des retours aujourd'hui. Ce sera aussi rouge demain, orange dimanche et lundi.
0: L'aviron bayonnais domine le Biarritz olympique dans le derby.
2: Succès 42 à 26 dans un stade Jean Daugé à guichet fermé hier soir. Premier match de préparation pour l'aviron. Le deuxième pour le BO. Malgré la division d'écart entre les deux formations, ça ne s'est pas vu sur la première période, une première période disputée avant que la densité physique des Bayonnais et l'impact des joueurs sur le banc ne leur permettent de faire la différence dans la dernière demi-heure. Après la défaite de l'an dernier dans ce même derby pour les Bleus et Blancs, disons que l'affront a été lavé, même si la route est encore longue, tempère l'entraîneur Camille Lopez.
4: Satisfait, forcément que c'est toujours mieux de le gagner. Ça reste un match, entre guillemets, contre le voisin. On a vu l'an dernier que ça fait jamais plaisir. Tu perds contre le voisin qui joue l'échelon en dessous. C'est sans manquer de respect au BO, tu te dois de gagner chez toi. Voilà. C'était un premier match, une première sortie pour nous, pour notre groupe, après une prépa qui avait été intense. On savait que ça allait être un peu brouillon, ça l'a été. La première mi-temps a été très très brouillonne. J'ai aimé un peu les initiatives qu'on prend un peu en seconde mi-temps, où on met un peu plus de rythme, un peu plus de tempo. Mais voilà, il faut garder le positif et on savait très bien que tout n'allait pas être parfait ce soir.
2: On garde le positif puisque l'Aviron recevra le Stade Toulousain vendredi prochain avant de débuter le top 14 par la réception de Toulon. Quant au Biarritz Olympique, il s'agit de la seconde défaite lors des matchs amicaux une semaine après Perpignan à Aguilera. Mais dans un scénario différent cette fois, les Rouges et Blancs de Boris Bourawa ont affiché une belle adversité.
5: Il faut aller bien au-delà du résultat, du score, et qui oui, la défaite est logique ce soir. Oui, par contre, ça c'est sûr. J'ai aimé cette capacité qu'ils ont eu à remettre le match dans l'ordre, qui avait très mal commencé, parce que ça peut arriver de louper un début de match, mais c'est comment on sort de la spirale négative. J'ai aimé la défense, je suis d'accord, on n'a pas briqué trop de fois. Jouer une équipe de top 14 comme ça, qui était bien organisée défensivement, avec le ballon un peu glissant, on n'a pas réussi à trouver de la vitesse dans notre jeu qui fait qu'à un moment donné on déborde une défense ou on la break. Quand on est des compétiteurs, on doit refuser de perdre et être mal à l'aise de perdre et se sentir mal. Donc c'est aussi ce qui va nous donner envie de gagner.
2: Biarritz qui commence sa saison dès la semaine prochaine et qui accueillera Nice, ce sera jeudi prochain. Deux saisons de top 14 et de Pro D2 que vous vivrez sur ICI Pays Basque et 100% rugby qui revient dès lundi. Et puis toutes les déclarations à la fin du match d'hier soir sont à retrouver sur notre site internet. De nouvelles empreintes sur l'anglais de surf avenue. Mickey Picon, natif de Casablanca qui s'est installé à Osgore à l'âge de 11 ans avec sa famille, a posé ses pieds hier dans le ciment de la promenade des Sables d'Or à la Chambre d'Amour. Il fait partie des acteurs incontournables du surf européen de la fin des années 90 et des années 2000. Il a passé 3 ans sur le circuit mondial avec à la clé plusieurs titres, 2 champions de France et 2 champions d'Europe. Et puis direction la Manche pour les footballeurs de l'aviron bayonnais. Les Bleus et Blancs entament la saison de National 1 par leur plus long déplacement. Le match est à Granville et c'est à 19h ce soir. Juliette, encore un petit peu de pluie, on en reprend un peu?
0: Oui, on en reprend un peu. Ceci dit, normalement, on ne doit que avoir de l'amélioration selon Météo France, c'est-à-dire des petites averses de temps en temps, un ciel qui va rester plutôt chargé, mais déjà le risque d'orage doit s'en aller à partir de ce début d'après-midi. Les averses doivent être beaucoup plus rares. Et puis pour les températures, on attend meilleur de la journée. 19 degrés à Tardets, 20 degrés à Espelette, Saint-Jean-Pied-de-Port, ce sera 20 degrés aussi, 21 pour Bayonne, 22 22 degrés à Andaille, Saint-Palais, Bidache ou encore Mauléon. La bonne nouvelle, ou pas selon ce que vous avez envie en ce moment, c'est que le soleil revient à partir de demain matin. Il sera là jusqu'au soir avec des températures jusqu'à 26 degrés. Allez, place au meilleur de votre émission, au taquet.
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6: Bonjour à toutes et à tous. J'espère que vous allez bien en cette fin de semaine. Bon courage si vous êtes sur la route. Bison futé, voie rouge sur une très grande partie du sud de la France, dans le sens des retours. Pour vous accompagner donc jusqu'à 13h et peut-être dans les bouchons, voici Valérie Damido et Eric Bastien et nos super candidats avec des histoires au ski, dans une forêt et même à la cité interdite en Chine. Ça commence juste après Michel Jonas, la boîte de jazz sur votre radio ici.
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0: sur scène le 16 octobre à Hyères en Essonne et le 24 à Gérardmer, Michel Jonas, la boîte de jazz sur votre radio ici. Place à Valérie Damido et Eric Bastien qui sont maintenant avec Didier d'ici Picardie qui nous avoue une drôle de chose lors de son service militaire. J'espère que vous ne l'avez pas croisé. Et Marilyn d'ici Alsace qui a une technique bien à elle pour ranger et c'est radical.
1: Nous sommes au taquet avec Didier qui joue avec ici Picardie qui a 4 et Marilyn qui joue avec ici Alsace qui a 7. Alors, notre petit Didier, ah Didier, il lui est arrivé des bobos, il a souvent des petits trucs. Et oui, vers 10 ans, il paraît que t'es parti chercher des cerises dans l'arbre et que t'es tombé, mais t'es tombé pas n'importe où, t'es tombé où ?
2: Je suis tombé dans une grande touffe d'ortie.
1: Aïe, et alors ?
2: Je t'ai bien piqué.
1: Oh là là là là là là.
2: Je suis retourné à la maison en courant. Je me suis allongé dans le canapé et j'ai dormi toute l'après-midi.
1: Oh là là là là là là là là là là là là là là.
3: C'est sûr que c'était que des orties. Dormir toute l'après-midi.
2: J'ai peut-être mis du somnifère dans les orties.
3: Ah bah oui, parce que ça pique.
1: C'est horrible les orties, c'est terrible. Alors il parlait que pendant ton service militaire, on t'avait mis au service santé. Alors que tu avais fait des études de mécanique, donc bon, voilà. Et il paraît que tu as fait des piqûres pendant tout ton service, c'est-à-dire ?
2: Bah, chaque arrivée de contingent, il y avait des piqûres obligatoires à faire. Et donc j'ai fait 200 piqûres à chaque fin de mois, donc j'en ai fait, plus de 1000 pendant tout mon service militaire.
1: Ah bah t'es devenu médecin alors, adieu la mécanique hein !
2: Non, j'ai même pas de brevet de secouriste.
1: Ah bah c'est quand même étrange qu'ils t'aient mis à faire des piqûres alors que tu faisais de la mécanique, c'est dingue ça.
2: Ah mais ça c'est l'armée hein.
1: Ah bah oui mais bon quand même, je sais pas trop si j'aurais eu confiance dans un mécanicien pour me faire une piqûre quand même.
2: Ah mais y a personne qui était au courant hein.
1: Alors mon petit Didier, c'est la question cash, c'est la question qui te permet de gagner 5 points.
2: Oui.
1: Donc, écoute bien, petite ambiance, tout ça. On part en Provence. Alors, écoute bien. Quelle préparation provençale à base d'olive, de capre et d'anchois se tartine souvent à l'apéritif ? Quelle préparation à base d'olive, de capre et d'anchois se tartine à l'apéritif ? Top chrono, 10 secondes.
2: Bah, je pense que c'est la tapenade.
1: Et c'est une bonne réponse. Alors ça vient de Marseille, elle tire son nom du mont provençal Tapeneau qui signifie capre. Elle est déclinée en noir ou en vert, mais c'est très très bon hein, la tapenade. Bravo, ça fait 7 pour Didier.
3: Oh, ça donne faim. T'as pas envie d'une petite tapenade, Marilyn ?
4: Oui, si, si. J'aurais bien aimé la question, surtout.
3: Mais oui, je comprends. Mais... Alors, t'inquiète pas, il y a d'autres questions qui arrivent. Et ta question, je suis sûr.
4: C'est vrai.
3: Oui, non, ça va aller. T'es à combien, là ? T'es à 7 points, Marilyn, Didier ?
1: 7.
3: Ah, on est sur une égalité. Là, Marilyn, va falloir un petit peu se distinguer, on est d'accord. Alors, je voudrais revenir quand même sur ce dossier de la maniaquerie. Parce que on a évoqué ce côté bien rangé, tout ça. Bon, on en a parlé rapidement. Mais je découvre, parce que je vais un petit peu plus loin dans ma fiche, que c'est de pire en pire. Tu nous as pas tout dit, Marilyn. Attends, il paraît que tu vas jusqu'à souvent jeter les affaires des autres.
4: Non, mais oui,
3: mais ça,
4: oh
3: va
4: là
3: pas.
4: Là.
3: Mais ça va pas bien.
1: Mais c'est-à-dire
4: non. Ben, je jette à la poubelle. Hein.
1: Mais pourquoi ?
3: Ben parce que c'est pas bien rangé.
4: Ben voilà, je veux ranger et puis surtout les cuillères après des yaourts.
3: Tu jettes les cuillères à la poubelle ?
4: Voilà, avec le yaourt.
1: Ah oui, d'accord.
3: Et les cuillères en argent, c'est tout ça, c'est t'as plus de service, quoi.
4: Trop rapide, hein, voilà.
1: Ah, voilà.
3: Non, mais, c'est un papier qui traîne. Un papier important, genre en ce moment, tu vois, c'est les impôts.
4: Voilà, aussi, oui. Alors, les enfants, ça
3: râle. Hein. Poubelle.
4: Je suis chez eux. Oh là là.
1: Parce que, excuse-moi, je viens d'entendre une phrase qui m'a interpellée. Tu dis chez eux, c'est-à-dire que tu fais le ménage quand tu es chez tes enfants ?
4: J'essaye, mais elles ne veulent pas. La fille, elle ne veut pas.
3: Alors, rappelons qu'Alexandrine a 43 ans, bien sûr. Et Benjamin, 34 ans. Enfin, il s'appelle Tanguy, c'est leur deuxième prénom.
1: Mais, excuse-moi, c'est normal qu'elle ne veuille pas. Parce que si tu lui jettes ses affaires, c'est pas très sympa, quand même.
4: Voilà. Elle me dit, tu viens, mais tu ne touches à rien.
3: Voilà, j'ai encore un dossier. Là, j'enquête depuis tout à l'heure. Je suis comme Doum Doum dans Les Traîtres. Faut avoir la ref. C'est quoi cette histoire de bouchon dévié ?
4: Ah bah alors là, pareil, hein. Pareil, je jette le bouchon d'évier quand je fais la vaisselle. C'est souvent, on fait que acheter des bouchons d'évier.
3: Et pourquoi ?
4: Et puis je l'ouvre. Bon, après, c'est les égouts qui sont bouchés. Voilà, bon.
3: Okay.
4: Sujet de goût, quoi.
1: Eh bien, j'ai une pensée émue pour Alain, le oui. mari de Marilyn.
3: Voilà. Une pensée pour tous les bouchons d'évier aussi.
4: Il est près de moi, il vous entend.
3: Oui, oui, bah salut Alain.
1: On t'embrasse, Alain.
3: Voilà.
4: Bonjour.
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0: Vous écoutez ici Sia, Gimme Love, Valérie Damido et Eric Bastien sont à présent avec Lydia d'ici Loire-Océan. Lydia qui est allée une seule fois au ski et ça sera la dernière. Quant à Florian d'ici Normandie, il partage son amour d'un certain style de film qui ne plaît malheureusement pas vraiment à sa copine.
1: Mmh. Alors, ah là là là là, notre petite Lydia, il paraît qu'un jour, une seule fois dans ta vie, tu as fait du ski. Pour faire, enfin, à la montagne, voir du ski. Parce que oui, ça a été une expérience très dure. Hein. Tu t'es totalement fait tirer par le tir-fesse, t'as pas pu rester debout. Donc, tu t'es fait tirer par le tir-fesse, et puis t'as descendu toute une piste noire sur les fesses. Qu'est-ce qui s'est passé?
2: Bah, j'étais avec ma fille, c'est la première fois qu'on y allait, donc j'avais 45 ans. Et j'étais avec ma fille, elle me fait monter sur un télésiège, du coup, et arrivé en haut, on s'aperçoit que pour redescendre, c'était une piste noire. Donc moi, j'en avais jamais fait, j'ai dit, je descends sur les fesses.
1: Eh ben oui, mais tu t'es quand même, du coup, cassé le coccyx parce que t'es tombé sur une plaque de glace.
2: C'est en arrivant au bar, on devait aller boire un chocolat chaud, il y avait une plaque de glace que j'ai pas vue et je me suis vautrée.
1: Aïe.
2: Et j'ai cassé deux bâtons de ski pendant la semaine.
1: Oh là là là là là là, oui, non, donc là on est sur. T'as jamais refait de ski en fait.
3: Non, mais faut pas insister.
2: Non, je suis jamais retournée à la neige, non.
1: Ah, mais en même temps.
3: C'est mieux.
1: Bah oui, si quand il va, tu te casses le coccyx et tu pètes les bâtons, c'est pas bien, on n'est pas. Bon. Par contre, t'as adoré la tour de l'enfer de Disney. Ça, tu t'as.
2: Ah ouais.
1: Ah là, tu t'es régalé là.
2: Ah ouais. Ouais. Ah ouais. Mes enfants m'ont offert ça c'était mon Noël, là. Donc, j'étais avec mon gars et ma fille, tous les trois.
1: Oh.
2: Ils m'ont offert un week-end là-bas. J'avais jamais été. C'était mon rêve d'y aller.
1: Et ben, voilà. Et ben, du coup.
2: J'ai pris mon courage à deux mains. J'ai dit, si tu te ramènes dans 10 ans, tu vas peut-être faire un AVC. Donc là, j'en ai profité. J'ai tout fait tant que j'ai pu. Et je suis rentrée vidée, mais hyper contente, avec des très bons souvenirs. Et j'ai pu voir le spectacle de la Reine des Neiges qui venait juste d'ouvrir. Et
3: oh non, oh non,
1: ah, délivré!
3: Non, non,
1: je ne mentirai plus jamais.
3: Oh non, non, non. Oh, ça toute la journée.
1: C'est
3: encore.
1: Pour. Alors, je sais que c'est la Saint-Éric, mais un auditeur du Poitou, une auditrice du Poitou, nous a appelé pour nous dire vous êtes bien gentil, mais c'est aussi la Saint-Corinne.
3: Non, je ne partage pas, madame.
1: Bonne fête à toutes.
3: Saint-Éric aujourd'hui.
1: Corinne.
3: Alors. Ouais, bonne fête, Corinne.
1: Bonne fête, Éric. Bonne fête, Corinne.
3: Ouais.
1: Alors, ma petite Lydia, c'est la question à choix multiples. Je vais te poser la question, te proposer des réponses, et puis tu me donneras après les 10 secondes ta réponse, ton choix. Et tiens, je t'emmène. Hop.
3: Douchka ?
1: Ah non, non, c'est Karine Schaeil. C'est Karine Schaeil. Alors, écoutez bien. Aujourd'hui, lundi 18 mai, c'est la Saint-Éric, c'est la Sainte-Corinne, mais c'est aussi le début du tournoi de Roland-Garros. J'embrasse Benoît Paire qui va démarrer le tournoi. Alors, écoute-moi bien. À toi de me dire. Alors. Vraiment, de quoi est principalement composée la terre battue des courts de tennis? De sable rouge, de briques pilées, de roches volcaniques ou de sueur d'Éric Bastien?
3: Oh, c'est horrible.
1: Alors, de quoi est composée la mythique terre battue? Sable rouge, briques pilées, roches volcaniques, sueur d'Éric Bastien. Oh, top wow. Chrono, 10 secondes.
2: J'aurais bien dit Eric, mais c'est un peu gros. Je vais rester sur la brique pilée.
3: Alors Eric est gros, j'aime pas trop l'association. Hein.
2: Oui, c'est vrai que j'ai pas le visuel, je m'excuse, je retire.
3: Oui. Bon, bah.
1: Eh bien oui, c'est de la brique pilée. C'est une fine couche de briques rouges broyées. C'est elle qui donne à tous ces terrains la couleur ocre et les rebonds magnifiques.
3: Ouais.
1: Voilà, allez, ça fait 3 points. Tu es à 6.
3: Et qui va faire un jeu 7 et match? C'est mon Florian, c'est mon petit Gaulois, c'est mon Normand, mais oui, mon Florian. Qui...
4: Oui, oui.
3: Oui, alors, on parlait de trucs qui fait un peu peur là, à Disney avec Lydia. Toi, t'aimes bien te faire peur aussi avec des films.
1: Ah.
4: Les films d'horreur, j'adore ça.
1: Ah, moi aussi.
3: Alors, Lucie, qui est ta chérie, aime pas trop ça, visiblement.
4: Non, elle aime pas trop ça, non. Elle veut pas trop qu'on le regarde avec moi. Ouais.
3: C'est quoi tes films préférés, films d'horreur préférés, du coup?
4: Oh là là, il y en a plein.
3: Hein, écoute celui-ci.
4: Il y a Saw, il y a.
3: Mais celui-là, là. Tu le reconnais, celui-là?
4: Massacre à la tronçonneuse.
3: Mais oui, il est fort, hein.
1: Massacre à la tronçonneuse.
3: Oh là là là là là là. Bon, pourquoi pas, c'est bien de se faire peur.
1: Moi, j'adore.
3: Mais oui, oui, oui. Tu as quelques défauts aussi. Tu t'emportes assez vite. Tu es un Normand. Ça, c'est logique.
4: Oui, j'aime bien avoir raison, mais j'aime pas avoir tort.
3: Ouais, je comprends.
1: T'aimes bien dire que le Mont-Saint-Michel est normand, mais bon.
3: Oui, oui. D'ailleurs, la réalisatrice nous a dit qu'Alain Barrière, qu'on écoutait tout à l'heure, était breton.
1: Eh oui, bien sûr.
3: C'est bien aujourd'hui. Hein. Tu t'emportes assez vite, je le disais. Tu es joueur, tu es taquin. Et en même temps, si tu étais un animal, tu serais quoi? Et tout s'explique.
4: Le lion.
3: Eh oui, voilà, c'est ça.
1: Oh là là, mon Dieu, le signe astrologique d'Éric Bastien.
3: Bien sûr, ça rugit de plaisir.
4: Et moi aussi, c'est mon signe astrologique d'ailleurs.
1: Oh là là là là là là.
3: Salut Régis, votre mari aussi qui est lion. Bah si, c'est vrai.
1: Oui. Mon mari est lion, c'est vrai.
3: Bah oui, votre mari est
1: lion. Nous ne sommes pas mariés, je vous rappelle.
3: Oui, enfin bon, vous connaissez bien quand même.
1: Oui, 25 ans que je le supporte, qu'est-ce que tu veux faire?
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0: regrets, Mylène Farmer et Jean-Louis Murat. Des idées de sortie et d'activité dans votre région, c'est ce que vous propose votre agenda de l'été dans moins d'une minute, juste avant la musique de Michel Berger sur votre radio ici.
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5: Avec un événement à ne pas manquer pour les amateurs d'art, de street art et de vélo. C'est un événement organisé par la Galerie Cachou à Bayonne qui se trouve à quartier Saint-Esprit. Des visites guidées autour du street art à vélo. Et ces visites guidées, elles auront lieu demain, samedi, à partir de 10h et jusqu'à midi. Une vraie belle balade de 2h pour découvrir toutes les œuvres réalisées dans le cadre du festival d'art urbain bayonnais Point de Vue, ainsi que toutes les œuvres des artistes locaux. Il y a beaucoup de techniques, d'esthétiques variées. C'est vraiment un circuit qui vaut son lot de surprises. Cachou vous livrera en plus des anecdotes en lien avec l'histoire de l'art urbain et tous les artistes rencontrés sur les différentes éditions du festival. Et il y en a eu quand même un paquet. Attention en revanche, c'est sur inscription uniquement. Donc pour vous inscrire et retrouver toutes les infos sur cette sortie street art à vélo, rendez-vous sur le site internet de la galerie Cachou, www.cachou.fr.
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0: Michel Berger dans la playlist d'ici, il n'y a pas de honte. Et si on faisait un petit quiz musical maintenant? Essayez de faire aussi bien, voire mieux, que Maud d'ici Touraine et Benjamin d'ici Poitou. Il faut découvrir les interprètes des titres sélectionnés par Éric Bastien et Valérie Damido sur votre radio ici.
1: Nous sommes avec Maud qui a 2 points, Benjamin qui a 1 point, Maud qui joue avec ici, Touraine qui habite à Charentilly. Et Maud,
2: Maud
1: tuto,
2: oui.
1: On dort encore avec son doudou.
2: Bien sûr.
3: Oh là là.
2: C'est important.
1: Bah oui, mais
2: ça
1: je dois
2: me rassure.
1: Alors c'est quoi le doudou? Parce que je voudrais savoir.
2: C'est un petit bout de couverture en fait qui a plus de qui a plus de forme, mais le petit biais autour là qui est tout doux, qui réconforte, ça me fait du bien.
1: Mais attends, ma fille a 33 ans, elle dort encore avec son doudou. Alors si tu veux, comment te dire.
2: Je pense qu'on est de plus en plus en fait, donc il faut qu'on se pose des questions peut-être.
4: Je vais rappeler le docteur Kirsek peut-être.
1: On ne vit pas dans un monde facile, j'entends.
2: Non.
1: Ah là là.
2: C'est réconfortant pour moi et que je dors bien.
1: Voilà.
2: Le doudou, je suis partout.
1: Eh ben, tu as bien raison. Voilà, tu pars en vacances avec, il est sous ton oreiller. Voilà. Bon.
2: Ouais.
1: C'est très bien. Comme ça, tu dors. Alors.
2: On va le savoir maintenant.
1: Ouh, c'est pas grave. Alors, mon chat, est-ce que tu chantes? Est-ce que tu fais du karaoké? Est-ce que tu. Tout ça.
2: Ouais, j'aime bien, mais je chante pas. Hein. Mais j'aime bien les blind tests. J'aime bien tout ça, en fait. À ici Touraine, j'aime bien participer à tout ça, en fait.
1: Ah, eh ben, ça tombe bien.
2: Ouais, tombe pas bien. Trop vieux, hein. Pas des années d'EHPAD, hein.
4: Oh là là, hey.
1: Alors chérie, là c'est pas du tout des années d'EHPAD. Et alors j'ai envie de te dire, c'est même des énormes tubes. Ça s'enchaîne, écoute bien, il y a 2 artistes, 2 filles qui vont s'enchaîner. Il faut que tu me donnes une ou deux. Enfin en tout cas, ça serait bien les deux, comme ça t'as 2 points. Écoute bien.
2: Ok.

0: mince, en plus,
1: alors, nous avons.
0: Madonna.
1: Ouais.
0: Madonna et l'autre, je sais plus le prénom, mais en fait.
1: Baby, one more time.
0: One more time. Ouais, elle est en cure de désintoxication.
2: Oh là. Il a fait une belle pub, là.
1: Bah écoute, tu nous as bien vendu Britney Spears.
2: Ouais, ouais.
0: Oh là là.
1: Like a Virgin. Bon, bah ça, c'est Madonna.
2: Ouais, oui.

0: Eh ben, tu as quand même un point. C'est déjà
1: un indice. Ah ouais.
0: Bon, bah t'en as trois. Voilà.
2: 12h28, j'ai faim, je vais chez Benjamin parce que je sais que Benjamin adore cuisiner. Quelle est ta spécialité, mon Benjamin ?
3: Le bourguignon.
2: Ah, oh, le bourguignon.
3: Voilà. Tout simplement.
2: Comment tu fais un bon bourguignon ? Ta petite recette à toi.
3: Déjà une bonne viande.
2: Ouais.
3: Bonne viande, et on n'est pas obligé de se ruiner. On peut aller chez son petit boucher à côté de chez soi. Déjà, il vous conseillera un super produit. Et puis, au pire, en acheter moins, mais de meilleure qualité, quoi.
2: Ouais, bien sûr. Le bourguignon. Alors, il n'y a pas que ça, un côté spécialité.
0: Ah, le couscous, c'est dur à faire.

0: Si elles commencent à Poitiers, elles auront qu'à s'arrêter à la maison pour prendre un petit café.
1: Tourner manège dans cette émission. Ah oui,
2: alors.
1: Comme célibataire, Benjamin. Bref.
0: Oui, mais pas
1: Maud. Oui.
2: Maud, elle n'est pas célibataire. Hein. Tu vas arrêter de vouloir marier tout le monde. Pose ta question.
1: Voici ton quiz musical. On a deux chansons, c'est mixé, c'est deux garçons. Pour le coup, à identifier, il y a deux points à gagner. On y va.

0: Alors, qui chante
1: Il t'a dit
2: Elton John.
0: Elton John. Premier,
2: ouais. Et George Michael, peut-être Wham, quand il était à l'époque de Wham.
0: Ben voilà, Carlos Whisper, vérifions tout de suite. Elton John, bien sûr. Deuxième, c'est bien George Michael, ce qui fait 2 points de plus, Benjamin.
1: Allez, 3 points pour Maud, 3 points pour Benjamin.
0: On
1: vous
0: adore.
1: Êtes à égalité, vous êtes parfait.
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0: Un des derniers titres de Bruno Mars, On My Soul, sur votre radio ici. Nous sommes toujours avec Maud d'ici Touraine, Maud dont la mère aime bien lui faire des blagues, heureusement qu'elle a de l'humour, et Benjamin d'ici Poitou qui n'a aucun sens de l'orientation, mais vraiment aucun, comme il le raconte à Valérie Damido et Eric Bastien sur votre radio ici.
1: Alors, notre petite Maud, dis donc, il paraît que t'as une maman un peu sympa, un peu genre, je fais des blagues, l'air de rien.
2: Bien
1: il paraît
2: sûr.
1: Que quand t'avais 20 ans, ta maman t'a demandé d'aller acheter des tringles à rideaux dans un magasin.
2: Oui, c'est ça.
1: Et au moment de payer, qu'est-ce qui s'est passé?
2: Eh ben en fait, elle sait que j'ai un gentil caractère, en fait, et puis la caissière... Et du coup, elle m'a fait des... J'ai dû vider tout mon sac, je savais que j'avais rien pris. Et puis c'est tout, la caissière, elle s'est vraiment mise en colère et tout ça. Je me suis mise en colère aussi. Je retourne chez ma mère. Et puis arrivée là, bah oui, elle m'avait collé les antivols dans mon dos, en fait. J'étais partie au magasin comme ça. J'étais pas contente. Bon, elle était bien contente.
1: Mais...
2: En même temps, c'est un petit jeu sympa, parce que je suis un peu... J'aime bien les bêtises, quoi. D'ailleurs, je lui fais un petit coucou à Claudine et à Patrick de Chouny, en fait. Ils sont contents
1: voilà.
2: comme ça.
1: Voilà, donc parce
2: elle
1: que ça...
2: Elle va être contente. Mais bon, on aime nos mamans, hein.
1: Oui, on aime nos mamans. Bah, moi, oui.
3: Enfin... C'est la fête des mères, d'ailleurs, dans quelques jours.
1: C'est la fête
2: bientôt,
1: des...
2: Bientôt.
3: Bah, c'est dimanche.
2: D'ailleurs, j'espère que mes enfants, ils entendent, hein. C'est bientôt la fête des mères.
3: Ils comptent.
1: C'est dimanche, la fête des mères.
3: C'est pas ce dimanche, c'est dimanche d'après, ouais. Ouais, c'est ça.
1: Alors...
2: D'après.
1: D'après, oui.

0: Le dernier dimanche du mois de mai, c'est la fête des mamans.
1: Exactement.
0: Pensez à vos mères qui ont souffert pour vous mettre au monde, bande enfin, de petits ingrats.
1: C'est l'occasion de rappeler que c'était la Saint-Éric hier.
2: Voilà. Est-ce que oui, tu vas me l'Éric.
0: Est-ce qu'il va me laisser en placer une ou pas? Je ne sais plus, là. Alors, écoute bien, là, t'as 3, il a 6, c'est la question à 5 points. Donc, il faut que tu la marques, il faut que tu l'emportes, tu vas l'emporter. Allez. Quel chanteur. Mais si t'es au taquet, vas-y, ma chérie. Écoute bien. Quel chanteur français était surnommé l'homme à tête de chou? Quel chanteur français était surnommé l'homme à la tête de chou? Top chrono, 10 secondes.
3: Peut-être Serge Gainsbourg, peut-être?
0: Eh oui, c'est Serge Gainsbourg. Bien sûr, parce que. En fait, il a sorti un album en 1976, inspiré d'une sculpture qui représente un homme à la tête de chou. J'ai ce vinyle à la maison, c'est très très beau. Et donc, c'est lui, l'homme à la tête de chou. Tu as 5 points de plus, tu passes à 8.
1: Benjamin, il y a un domaine dans lequel tu es nul. J'adore. C'est quoi?
2: Rappelle-le-moi parce que ça me parle pas. Je sais que là-dedans, dans la mémoire, que je suis nul.
1: Eh bien, c'est l'orientation. Voilà, t'aurais pas
2: oh là
1: pu
2: là,
1: faire.
2: Oui, mon Dieu. Mon
1: voilà.
2: Dieu. Oui, oui. Oui. Je m'étais perdu dans mes réflexions.
1: Ah, mais non, oui, toi, oui, l'épreuve de Koh-Lanta d'orientation, c'est pas possible.
2: Ah oui, non. Ah ben non, je trouverais même pas l'aéroport pour aller dans l'avion. Donc,
1: D'accord.
2: Non.
1: Te voilà parti en forêt, la cueillette, hein, bien sûr, des champignons.
2: Et là,
1: t'as tourné combien de temps dans cette forêt?
2: Les heures passent, le soleil se couche et mon pauvre Benjamin était perdu dans les bois comme un couillon.
1: Ah non, mais le soleil se couche, c'est-à-dire que tu as quand même tourné, a priori, 5 heures dans la forêt pour retrouver ta voiture.
0: Ah là.
2: Oui, aisément, tout à fait.
1: Et finalement, t'as trouvé une route?
2: Oui, voilà, j'ai trouvé une route, je suis remonté sur 1 ou 2 kilomètres, j'ai trouvé des maisons et puis j'ai pu retrouver mon chemin après grâce aux gens qui habitaient pas loin des bois.
1: Ah ouais, non.
2: Là. Bon. Et puis la flippe, quoi, quand la nuit commence à tomber, là.
1: Et bien sûr,
2: on est loin de chez soi.
1: Et puis
2: à l'époque, on n'avait pas de téléphone portable, alors les signaux de fumée, ça passe pas dans les forêts, enfin, faut éviter de faire du feu en forêt, mais. Non, c'était.
1: Bon, puis Benjamin.
2: J'ai eu la peur de ma vie.
1: Quand t'avais 18 ans, tes parents, ils t'ont dit de pas la prendre, cette 2 chevaux.
2: Ben oui. Non, c'était la Mégane, la 2 chevaux, c'était ma voiture à moi.
1: Ben oui, mais on t'avait dit de pas toucher la voiture. Qu'est-ce que t'as fait?
2: Ben je l'ai prise.
1: Ah oui, mais tu l'as mise dans un mur surtout.
2: De chez planté. Ah oui, elle était explosée du pare-choc avant au pare-choc arrière. Il n'y avait pas un centimètre carré de tôle qui était.
1: Une belle Mégane. En fait, ses parents étaient partis en vacances et lui, il s'est dit, je vais choper la belle Mégane et il voulait faire un petit tour, quoi. Mais ça a été. Ouais, t'as dû drôlement te faire gronder, hein, Benjamin.
2: Quand les parents ont vu l'état de la voiture, ils étaient plus rassurés que quand j'allais bien.
1: T'as des parents qui sont.
2: Ouais.
1: Allez, voici ta question à 5 points. Question cage, pas de proposition de réponse. Un extrait pour t'aider. Himalaya, et c'est Johnny Hallyday. Quel personnage folklorique vit, selon la légende, dans les montagnes de l'Himalaya? Top chrono, 10 secondes.
2: Serait-ce le Yeti?
1: Attends, c'est moi qui pose les questions, là. Tu me demandes si serait-ce le Yeti?
2: Oui, tout à fait.
1: Écoutez, je vais vous répondre, Benjamin. Oui, c'est le Yeti, l'abominable homme des neiges, qui est le poilu gigantesque, objet d'être récit dans Tintin, notamment, dans l'île Noire. Oui, c'est bien le Yeti. Bravo.

0: Johnny Hallyday et Carmel, j'oublierai ton nom dans la bande-son d'ici. Allez, à suivre dans quelques instants Catherine d'ici Loire-Océan, qui n'est pas du tout douée en ski, et Christophe d'ici Brézizel, qui aime beaucoup un des personnages de Star Wars. A tout de suite avec Valérie Damido et Eric Bastien sur votre radio ici.
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3: Notre Catherine qui chante, qui coud, qui peint, qui marche, qui saute en l'air, qui danse, oh là là là là là là, mais qui n'est pas très très douée en ski. Ah là là là là, il paraît que donc ton mari t'a emmené au ski, t'en as jamais fait bien évidemment, et tu te retrouves en haut de la piste, et t'as dévalé la piste en arrière en fait, hein. Comment tu t'as fait?
4: Ben en fait, j'ai essayé de me retenir à des poteaux, mais les poteaux, c'était pour indiquer le chemin. Alors, ça ne tenait pas du tout, je l'ai ramené dans les mains à chaque fois, et j'ai fini dans le filet.
3: Ah oui, d'accord, écoute, c'est super. C'est bien, tu t'es pas fait mal, quand même.
4: Ah non, pas du tout, non. C'est comme pour le tire-fesse, hein. On me dit, tu tiens bon, oui, je tiens bon, j'ai pas lâché, mais j'étais pas dessus.
3: Ah ben voilà.
4: J'étais complètement à côté.
3: Mais c'est très dur le tire-fesse, on pense que c'est simple, mais pas du tout. C'est très compliqué.
5: La neige, elle est trop molle.
3: Et oui, j'ai trop mal. Alors, mais tu as refait du ski depuis, c'est pas resté...
4: Oui, une fois.
3: Ah oui, d'accord.
4: J'ai descendu une noix sans savoir que j'avais descendu ça.
3: Ah bah c'est magnifique, voilà, te voilà skieuse maintenant. Alors il t'est arrivé une petite aventure quand tu as été voir ta fille en Chine, parce que tu es partie toute seule visiter la cité interdite. Et alors là, pas de chance, t'es ressortie par une autre porte que celle par où t'es entrée. Qu'est-ce qui s'est passé?
4: Et bien comme je ne parle pas anglais ni chinois, je ne pouvais pas rentrer chez moi, j'avais plus la même orientation, quoi. Je ne savais pas, puis ma fille ne pouvait pas m'aider au téléphone. Bon, j'ai fait confiance, moi je fais très très confiance aux gens, et je suis revenue une heure et demie après devant la porte de ma fille, et j'ai dit waouh.
3: Ah oui, t'as fait un petit...
4: Je dirais que j'ai eu peur quand même, hein. J'avais des larmes aux yeux, hein, parce que je me suis dit mince, comment je vais rentrer? J'avais pris le taxi, mais ce jour-là il pleuvait tellement que j'étais mouillée, et les taxis ne nous prennent pas quand on est mouillé.
3: Ah, sympa. Bon bah du coup t'as mis une heure et demie pour rentrer chez ta fille quand même.
4: Oui, mais je suis rentrée vraiment devant la porte.
3: Ah ben ça, c'est magnifique.
4: J'ai fait confiance au monsieur qui a dit au chauffeur et puis à la personne de derrière, parce qu'ils sont deux dans le bus, hein, qu'il fallait pas que je descende, qu'il fallait que j'attende. Et elle m'a fait reprendre un autre bus et je suis revenue une heure et demie après devant la porte.
3: Alors, tu vas essayer de marquer 5 points. C'est la question cash. Oui. Et tiens, une petite ambiance.
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3: à l'encre de tes yeux.
5: Ouais.
3: Alors, l'encre de tes yeux, on va parler d'encre. Autrefois, qu'est-ce qu'on utilisait pour absorber l'encre et éviter les bavures lorsqu'on écrivait au stylo-plume? Qu'est-ce qu'on utilisait pour absorber l'encre et éviter les bavures quand on écrivait au stylo-plume? Top chrono, 10 secondes.
4: Un buvard,
3: est-ce que c'est une bonne réponse? Oui, c'est une bonne réponse. Et oui, on s'en servait pour absorber l'excès d'encre, et puis comme ça évitait les taches. Et l'effaceur, bravo, tu as 5, ça te fait 7 points.
5: Et on embrasse Philippe, évidemment. Philippe Buvard. Bon, c'était. Je rends hommage aux grosses têtes. Hein. On est digne des. Bah si.
3: Non, je regarde Basile, ça va, il a pas l'air de trop souffrir aujourd'hui, mon petit Basilou. Je suis avec toi, chérie. Tu sais que je t'aime, mon Basile.
5: Il a plus de 90 ans, Philippe Buvard, qui vit dans le sud de la France.
3: C'est Basile qui a 90 ans.
5: Non, ça va, Basile, il est jeune. Christophe. Alors, vous savez quoi? Christophe, il est même déjeuner avec ce monsieur. Dark Vador, tu te perds.
3: Christophe, t'aimerais déjeuner avec Dark Vador?
5: Mais oui, parce qu'il est fan de Star Wars, Christophe.
3: Oui, mais tu peux.
7: Ouais, j'aimerais bien.
3: Mais tu pourrais manger avec, je sais pas, Leia, avec Harrison Ford, je sais pas.
5: Ah non, non, mais il a le porte-clés. Mais... La tasse.
7: Oui, Dark Vador, il a une prestance.
5: Bon, alors, ça s'arrête pas là, l'histoire de Dark Vador, parce qu'il adore se déguiser. Hein. Ah oui, non, Christophe, Bah, à ton avis.
3: En Dark Vador.
5: Bah, évidemment, raconte quand tu t'es déguisé en Dark Vador.
7: Alors oui, on avait une soirée déguisée comme tous les ans chez des copines, et puis du coup il fallait trouver un costume. Le thème c'était trouver, enfin se déguiser un personnage connu.
5: D'accord.
7: Et du coup, comme j'aimais bien Dark Vador, j'ai fabriqué le costume de Dark Vador.
3: Ah.
5: Alors.
7: Voilà.
5: Le masque, le sabre laser, tu l'as trouvé sur un site Vinted pour ne citer que lui. Mais attends, raconte ce que t'as fait quand même pour avoir la fameuse voix. T'as fait un truc particulier.
7: Oui, alors sous mon costume que j'ai fabriqué, j'avais téléchargé sur mon téléphone la marche de l'empereur et puis la marche impériale, et puis derrière il y avait la respiration de Dark Vador, et j'avais glissé une petite enceinte Bluetooth et que je faisais marcher sous le costume, quoi. Donc il y avait la respiration. Donc je suis arrivé comme ça. Voilà.
5: Génial. Allons, c'est génial.
7: Je suis arrivé comme ça.

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3: Vous écoutez ICI Pays Basque, bon après-midi à tous. Il est 13h.
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3: Et on a Nelly, c'est parti, on repart pour une heure de musique en euskara et ce pour la dernière fois de la semaine. Klasikoak, berrikuntzak, gurekin, zuentzat. On va commencer avec une collaboration entre le groupe Makonak et le chanteur de Xolotambele Gorka Sariegi pour cette chanson qui nous invite à ne pas laisser le choix, Esemana Hautatzeko.

0: Merci la vie, eskerrak bizitza ginuen, aire aizpekin ici Euskal Herri irratia. Nous allons dans quelques instants retrouver le groupe Cortatu avec leur chanson la plus connue, Chari Chari, qui raconte comment les prisonniers Diocheba Charionandia et Iñaki Picabea se sont évadés de prison lors d'un concert d'Imanol Larsabal dans l'enceinte de la prison. Ils ont réussi en fait à s'échapper en se cachant dans les haut-parleurs de l'artiste. Cortatu nous chante Chari Chari, Atxaldeon deneri, ici Euskal Herri irratiarekin.
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0: 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Et eux, c'est à Pau qu'il vous donne rendez-vous ce soir à l'occasion du festival Estivoc. Les membres de Chiberutz qu'on écoute ensemble tout de suite avec le titre Saragituko. Atxaldeon deneri.
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0: 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Bon, dans quelques minutes, on va retrouver la formation Dupla, qui est en collaboration pour la chanson qu'on va écouter avec le groupe Nogun. Lui fête ses 10 ans cette année. Avant ça, Unsa nous chante Arogaude, une chanson, une ode à la féminité, puisqu'elle chante Emakume Agera eta Arogaude. Nous sommes des femmes et nous sommes fières.
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0: Dans cette chanson Chouchouac, on parle d'un merle qui a perdu la tête, l'œil, le cou, le bec, l'aile, la queue et le cœur, le pauvre. C'est une chanson pour les enfants reprise par Guracho. Bon, achetez boulot à Biltzenda et à Gureorena Bukatseko. Andoni, Oyokegi, Gurekini, Sanenda. Achetez boulot en Deneri, Mouchandivat. Adio.
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1: Bel après-midi avec votre radio ici Pays Basque, il est 14h. On fait le point sur l'actualité en français dans le monde en 90 secondes avec Aude Razo.
2: Les techniciens d'Enedis à pied d'œuvre après les orages. 11 000 foyers étaient encore privés d'électricité à 8 heures ce matin en Occitanie, en région PACA. Alerte aux orages terminée, plus aucun département n'est en vigilance orange. Conséquence de ces intempéries, une trentaine de vols ont été annulés ce matin au départ et à destination de la Corse. Un TGV Hendaye-Paris est lui arrivé avec 11h30 de retard. Les plages de Marseille et plusieurs plages du Var sont interdites à la baignade. Les pluies ont apporté des polluants. Des dizaines de milliers de préservatifs non conformes ont été vendus en France ces derniers mois. Le ministère de la Santé et la répression des fraudes alertent sur un risque accru d'infections sexuellement transmissibles et de grossesses non désirées. Une trentaine de références sont concernées, vendues sur Internet et même en magasin et en pharmacie. Le candidat à la présidentielle, Gabriel Attal, de nouveau visé par une opération de désinformation en provenance de Russie, ciblée par deux nouvelles attaques, faux reportages, fausses une de presse, avec des informations erronées sur son état de santé ou des accusations de corruption. Une deuxième sortie dans l'espace pour Sophie Adnaud. La NASA le confirme. Mardi prochain, l'astronaute française ira terminer l'installation d'une antenne de communication avec la Terre. Travail qu'elle et son collègue américain n'avaient pas pu terminer mardi dernier. Vous rentrez de vacances, vous n'êtes pas seul. Bison futé voit rouge aujourd'hui dans le sud de la France. Circulation très difficile à prévoir aussi demain sur toute la moitié ouest.
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1: Vigilance jaune aux orages sur l'ensemble du département aujourd'hui, même si les orages de ce matin devraient se calmer quelque peu. Les averses pourraient continuer cet après-midi, nous annonce Météo France. En fin de journée seulement, le temps devrait redevenir sec, mais le ciel, lui, va rester chargé pour une bonne partie de la journée. Côté température, pas plus de 23 degrés aujourd'hui, ça sera la maximale. On n'observe pas plus de 19 à Mendive et Tardets pour le moment, 20 Saint-Jean-Pied-de-Port et Saint-Étienne-de-Baïgorry, 20 également sur Mauléon et 22 degrés en moyenne sur la côte.
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0: Elle est encore en vacances, la Madonna, sur votre radio ici, Pays Basque et son titre Holiday. Dans quelques instants, trois chansons françaises à la suite. Élie Médéros, le duo entre Marc Lavoine et Patrick Fiori, mais tout de suite, ou plutôt dans quelques secondes, Daniel Balavoine et le chanteur.
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0: Caliente, soy Eli Mederos a bailar Calypso sur votre radio ici Pays Basque.
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0: Avec l'association Altxasokoa qui organise son traditionnel concours de chipiron cuisiné ce dimanche au fronton de Sokoa. C'est la 13e édition cette année où les concurrents vont pouvoir s'affronter, se présenter par équipe de deux. Ce sont les organisateurs qui fournissent les chipirons, les tomates, les oignons, les piments. Et les cuisiniers arrivent ensuite avec tous les ingrédients qu'ils veulent ajouter pour faire leur petite recette. Ils sont devenus très créatifs sur les dernières années. Ils travaillent la présentation. On se croira vraiment dans un épisode de Top Chef. Le meilleur dans tout ça, c'est que vous allez pouvoir déguster vous aussi. Le concours est suivi d'un repas dégustation animé par la chorale Altxasokoa où vous pourrez goûter les plats présentés. Bon, faut quand même penser à réserver ses places. Les coordonnées, vous les trouvez très facilement sur les réseaux sociaux de l'association, leur page Facebook, leur site internet. L'association Altxasokoa organise son traditionnel concours de chipiron cuisiné. C'est ce dimanche au fronton de Sokoa.
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0: Et pour ce qui est de la musique, les Irlandais de U2 avec One.

0: Dans la famille Salvador, le talent est héréditaire. Olatz Salvador est sur votre radio ici Pays Basque avec son titre Sou Ao Dena. Allez, dans 10 minutes, retour de l'actualité, l'info à 15h. Mais avant cela, c'est la musique qui vous accompagne sur votre radio ici Pays Basque. The Final Countdown d'Europe, le petit pêcheur de Manon Lisa. Mais avant cela, on ira sur la route de Memphis avec Monsieur Eddy Mitchell.
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1: Très content de passer cet après-midi à vos côtés. Il est 15h. L'actualité en français dans le monde en 90 secondes présentée par Aude Razo.
2: La vague de chaleur est officiellement terminée, annonce à l'instant de Météo France. L'indice thermique national, la valeur de référence, est en baisse pour aujourd'hui et pour demain après 23 jours de forte chaleur depuis fin juillet. Alerte aux orages terminée aussi dans le sud de la France. Plus aucun département n'est en vigilance orange. Les plages de Marseille et plusieurs plages du Var sont interdites à la baignade. Les fortes pluies ont apporté des polluants. Une trentaine de vols ont été annulés ce matin au départ et à destination de la Corse. Un TGV en Dai Paris est lui arrivé avec 11h30 de retard. Sur la route, gare au bouchon pour les retours de vacances. Bison futé hisse le drapeau rouge cet après-midi dans le sud. Circulation très difficile à prévoir aussi demain sur toute la moitié ouest de la France. Des dizaines de milliers de préservatifs non conformes ont été vendus en France ces derniers mois. Une trentaine de références concernées vendues sur Internet et même en magasin et en pharmacie. Le ministère de la Santé et la répression des fraudes alertent sur un risque accru d'infections sexuellement transmissibles et de grossesses non désirées. La Loire atteint des niveaux historiquement bas. Le fleuve est descendu à 1,50 m hier matin à Nantes, son niveau le plus bas jamais enregistré. Plusieurs préfectures ont placé la Loire en alerte crise ces derniers jours. C'est l'événement sport du jour, la reprise de la Ligue 1. Olympique de Marseille, Racing Club de Strasbourg, c'est la toute première affiche de cette toute première journée.
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1: Vigilance jaune aux orages sur l'ensemble du département aujourd'hui. Même si les orages de ce matin devraient se calmer quelque peu, les averses pourraient continuer cet après-midi, nous annonce Météo France. En fin de journée seulement, le temps devrait redevenir sec. Mais le ciel, lui, va rester chargé pour une bonne partie de la journée. Côté température, pas plus de 23 degrés aujourd'hui, ça sera la maximale. On n'observe pas plus de 19 à Mendive et Tardets pour le moment, 20 Saint-Jean-Pied-de-Port et Saint-Étienne-de-Baïgorry, 20 également sur Mauléon et 22 degrés en moyenne sur la côte.
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1: Et pour la musique, un joli tiercé à suivre. Patricia Cass, Julien Clerc et tout de suite Florent Pagny.

0: L'après-midi, c'est en musique avec Johnny Clegg, le titre à Sibonanga sur votre radio ici, Pays Basque. La musique encore et toujours, trois chansons françaises à la suite dans quelques instants. Jean-Jacques Goldman, Christophe Maé et pour un flirt avec Michel Delpech.
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0: Monsieur Jean-Jacques Goldman sur votre radio ici Pays Basque.
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0: À vos côtés avec quelques offres d'emploi également, puisque sachez que la commune de Saint-Palais recrute. C'est l'accueil de loisirs Isaya qui recherche un ou une animateur, animatrice enfance pour renforcer leur équipe d'animateurs permanents pour assurer tout simplement le bon fonctionnement de la structure les mercredis et durant les vacances scolaires. Vous l'aurez compris, c'est un temps de travail de 24 heures hebdomadaires, mais en revanche c'est un CDI que vous propose l'accueil de loisirs Isaya à Micoussé. Vous avez jusqu'à lundi pour déposer vos candidatures, pour retrouver l'offre, les missions, le profil recherché. Rendez-vous tout simplement sur le site internet communauté-paysbasque.fr. On vous rappelle, l'offre, c'est la commune de Saint-Palais qui recrute un animateur, une animatrice enfance pour l'accueil de loisirs Isaya. Vous avez jusqu'à dimanche pour déposer vos candidatures communauté-paysbasque.fr pour tout retrouver.
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0: Bonne humeur et accent italien avec Zucchero.

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0: mythique Benito Larchundi sur votre radio ici Pays Basque, où dans moins de 10 minutes, retour de l'actualité, votre journal de 16h. Avant cela, la musique avec Seal, Benjamin Biolay et Véronique Sanson. Petit détour à Baïa.
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1: On passe l'après-midi ensemble sur votre radio, il est tout juste 16h. Toute l'actualité en France et dans le monde, présentée par Aude Razo.
2: Le suspect dans la mort de l'influenceuse Sonia Belina est mis en examen pour assassinat, placé en détention provisoire. Cet homme de 32 ans reconnaît avoir eu une relation avec Sonia Belina la nuit des faits. Le parquet de Nîmes indique qu'il a un passé judiciaire chargé. Des dizaines de milliers de préservatifs non conformes ont été vendus en France ces derniers mois. Le ministère de la Santé et la répression des fraudes alertent sur un risque accru d'infections sexuellement transmissibles et de grossesses non désirées. Une trentaine de références concernées vendues sur Internet et même en magasin et en pharmacie. Conséquence des fortes pluies et des orages, les plages de Marseille et plusieurs plages du Var sont interdites à la baignade en raison d'une dégradation de la qualité de l'eau. Alerte aux orages terminée, plus aucun département n'est en vigilance orange. Une trentaine de vols ont été annulés ce matin au départ et à destination de la Corse. Un TGV Hendaye-Paris est lui arrivé ce matin avec 11h30 de retard. Terminé aussi la vague de chaleur, Météo France le confirme après 23 jours de forte chaleur depuis fin juillet. L'indice thermique national est en baisse pour aujourd'hui et pour demain. Vous rentrez de vacances, vous n'êtes pas seul évidemment. Bison futé voit rouge aujourd'hui dans le sud de la France. Circulation très difficile à prévoir aussi demain sur toute la moitié ouest. Une bonne nouvelle pour la biodiversité. La naissance de 4 grands tétras dans les Vosges, là où l'oiseau a quasiment disparu. C'est une première depuis sa réintroduction.
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1: Vigilance jaune aux orages sur l'ensemble du département aujourd'hui. Même si les orages de ce matin devraient se calmer quelque peu, les averses pourraient continuer cet après-midi, nous annonce Météo France. En fin de journée seulement, le temps devrait redevenir sec, mais le ciel, lui, va rester chargé pour une bonne partie de la journée. Côté température, pas plus de 23 degrés aujourd'hui, ça sera la maximale. On n'observe pas plus de 19 à Mendive et Tardets pour le moment, 20 Saint-Jean-Pied-de-Port et Saint-Étienne-de-Baïgorry, 20 également sur Mauléon et 22 degrés en moyenne sur la côte.
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1: Une nouvelle heure qui débute ensemble, une nouvelle heure qui débute en musique avec Jeanne Masse, toute première fois.

0: Le groupe Boulevard des Airs en featuring avec le rappeur Carbone. Le morceau C'est pas si facile que vous découvrez sur votre radio. Ici Pays Basque où tout de suite on ne perd pas de temps. On accueille Gorka Robles pour une chanson, une histoire avec un titre mythique du Pays Basque aujourd'hui. Egunon Gorka.
1: Egunon, bonjour aujourd'hui. Aujourd'hui on va parler d'un groupe mythique du Pays Basque. Ce groupe s'appelle Choustraya. Mais à l'intérieur de Choustraya, je voudrais vous parler d'un artiste qui est à la création de ce groupe-là, qui s'appelle Jean-Marc Beretsch. Jean-Marc Beretsch, c'est le fils de Louis Beretsch, le grand accordéoniste bien connu à l'intérieur du Pays Basque. Et donc Jean-Marc est fils d'accordéoniste, il a commencé par jouer l'accordéon. Et oui, obligé, monsieur la Reine Duche, de 8 à 11 ans, il va passer par là. D'ailleurs, il y avait une anecdote très rigolote que racontait Louis, c'est qu'une fois, il fait un concert à Itsassou, le père avec le fils, qui était devenu un batteur de renom au Pays Basque, et le curé lui dit, mais monsieur Beretsch, c'est étonnant, un grand accordéoniste comme vous et votre fils, il joue de la batterie. Ce à quoi Louis avait répondu, oui, et votre père à vous, il était curé. Bon, bref, c'est l'histoire pour vous raconter l'esprit d'humour et d'amitié que pouvait avoir Louis Beretsch comme son fils Jean-Marc. Jean-Marc va démarrer à jouer à 13 ans et demi avec son père. Il a fait un peu de trombone aussi au conservatoire, mais c'est à la batterie qui va vraiment prendre les choses en main. Évidemment, il veut monter son groupe parce qu'il va jouer tous les week-ends avec son père. Son père lui disait, tu vas jouer avec moi, ça remplira le plein de la mobilette. Comme ça, tu ne pensera pas d'argent pour rien, il disait, tu vas faire le métier. Et donc, il joue dans tous les bals à l'intérieur du Pays Basque. C'est une école. C'est une école pour les mariages. Tous les samedis, il joue avec son papa. Et puis, au bout d'un moment, il commence à vouloir prendre son indépendance. Et du coup, il décide de monter un groupe qui va s'appeler Gastéoc. Le nom de ce groupe, Gastéoc, vient d'une chanson qu'interprétait Benito Lertxundi, Goule Bide Galduak, qui commence comme ça, Gou Gastéoc, Gabilsa. Et lui, il a pris ce mot de Gastéoc pour former ce groupe qui va devenir la coqueluche à l'intérieur du Pays Basque. Imaginez-vous, la première année, il fait 120 dates, c'est entre 140 et 150 dates par an où ces orchestres vont jouer dans tous les coins. Et puis, puisqu'il doit arriver, il arrive. C'est-à-dire qu'à un moment, il y a la fatigue qui entre en jeu, il y a une nostalgie aussi parce qu'il veut faire une musique un peu différente. Et là, il décide d'arrêter le 27 décembre Gastéoc et le 31 décembre, premier concert de Choustraya. Bon, les vacances ne sont pas très longues pour Jean-Marc. Ça allait plutôt vite. Il monte 5-6 Fandango, Cache-Caron de Marcha, il se retrouve avec Michou Michelena, Philippe Garat, Benyad Zouzaïa, François Malmy, et c'est parti pour l'aventure extraordinaire de Choustraya. Première année, 60 dates, les gens qui lui font confiance, qu'il connaît bien. Bon, la deuxième année, vous imaginez, on est à 130, 140 dates, ça joue dans tous les coins, tous les jeunes, c'est même au-delà du Pays Basque, c'est dans tout le sud-ouest qu'ils vont pouvoir jouer. Ils vont étudier et jouer dans le milieu étudiant à Bordeaux, à Toulouse. Ils vont même participer au Printemps de Bourges, ce qui était un peu une grande consécration pour les groupes d'ici, parce que peu de groupes avaient réussi à sortir. Eh bien, on va écouter la chanson qui les a rendus fameux, la chanson qui s'appelle Mustapha. Alors, Mustapha, vous pouvez chercher le sens des paroles. En fait, c'est Jean-Marc qui avait un ordinateur Atari à la maison et qui cherchait des choses et qui a écrit absolument n'importe quoi sur ses paroles. La chanson Mustapha qui est devenue un tube et ça vous met de bonne humeur pour toute la journée. Adieu.

0: Le Britannique Nick Kershaw avec Will It Be Good sur votre radio ici Pays Basque où on va parler en français hein, dans les minutes qui suivent. On va chanter en français aussi avec rock voisine Jennifer ou Laurent Woolsey dans quelques secondes.
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0: Ah là, les enfants des années 90 se régalent avec Rock Voisine. Hélène, sur votre radio, ici Pays Basque.
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2: Avec un événement à ne pas manquer pour les amateurs d'art, de street art et de vélo. C'est un événement organisé par la Galerie Cachou à Bayonne qui se trouve quartier Saint-Esprit. Des visites guidées autour du street art à vélo. Et ces visites guidées, elles auront lieu demain, samedi, à partir de 10h et jusqu'à midi. Une vraie belle balade de 2h pour découvrir toutes les œuvres réalisées dans le cadre du festival d'art urbain bayonnais Point de Vue, ainsi que toutes les œuvres des artistes locaux. Il y a beaucoup de techniques, d'esthétiques variées. C'est vraiment un circuit qui vaut son lot de surprises. Cachou vous livrera en plus des anecdotes en lien avec l'histoire de l'art urbain et tous les artistes rencontrés sur les différentes éditions du festival. Et il y en a eu quand même un paquet. Attention en revanche, c'est sur inscription uniquement. Donc pour vous inscrire et retrouver toutes les infos sur cette sortie street art à vélo, rendez-vous sur le site internet de la galerie Cachou, www.cachou.fr.
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2: Mylène Farmer sur votre radio ici Pays Basque. Peut-être pas le plus connu de ses tubes, mais un très beau titre quand même, qu'on écoute ensemble, Tristana.

0: Rata, ça fait mal sur votre radio ici Pays Basque. Ce qui fait mal aussi, ce sont les ruptures amoureuses. Mais heureusement, ça fait mal, mais on arrive quand même à en rigoler. L'humour en tube avec Fred Ballard.
1: C'est un sketch très court que j'ai écrit un jour où vous étiez très pressé. Chérie, faut que je te trompe, faut que je te parle. Merde, voilà.
2: Ah oui, certains lapsus sont révélateurs d'une relation qui part en cacahuète. Alors pour nous aider à ne pas sombrer dans un profond désespoir, Vincent de Dienne a tout prévu.
3: J'ai une technique pour être heureux, elle vaut ce qu'elle vaut, mais enfin je vous la donne quand même, elle est assez chaste spleen. Je mange un bon coq au vin, voilà. Et moi mon petit truc à moi, c'est que j'enlève le coq, voilà. Que je donne à mon chat, justement. Comme ça mon chat est obèse, mais heureux de vivre avec un type qui vit seul avec son chat, bien.
2: Voilà, quand l'humour absurde et surréaliste vient au secours des cœurs brisés, eh ben ça peut aider ou pas. Encore faut-il avoir un chat, un coq et aimer le vin, avec modération, hein, toujours. Mais sinon, pour se consoler d'un chagrin d'amour, il suffit de se dire que même les stars se font larguer. Ça aide ou pas.
4: Beyoncé, elle a pas notre vie. Dans son clip, elle se fait larguer, vous l'avez vu, elle est au top. He broke my heart. Elle s'est fait larguer, fait des chorégraphies. Même sa larme, elle fait un cœur. Toi, dans la vraie vie, quand tu te fais larguer, t'es en survette. T'as tellement pleuré que t'as les yeux de Gollum. Et toi, c'est pas ta larme, mais ta morve qui fait un cœur. Reviens, bébé, reviens.
2: Oui, on a bien l'image, hein, avec la bulle en forme de cœur qui pend sur la narine gauche. C'est pas ce jour-là qu'on va retrouver l'âme sœur, mais suivons les préceptes de notre love coach, Nawel Madani. Si l'amour cesse un jour, l'humour, lui, dure toujours. Donc, un coq au vin, une bulle de morve, un fou rire, et ça repart.
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0: Ambiance karaoké, hein, grâce à la grande Céline Dion sur votre radio ici, Pays Basque. Ne bougez pas dans quelques instants, retour de l'actu, le journal de 17h. Avant cela, pour ce qui est de la musique, Teddy Swims ou encore Indochine.
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1: On passe une après-midi de très belles factures sur votre radio Ici Pays Basque. Il est 17h. L'actualité chez nous, présentée par Alexis Arad. Bonsoir Alexis.
2: Bonsoir à tous. Le trafic toujours perturbé sur les rails dans le Pays Basque cet après-midi. Et depuis hier soir, à cause d'un défaut d'alimentation électrique, la foudre qui a endommagé les caténaires de la ligne entre Dax et Bordeaux. Quelques TER entre Dax et Hendaye sont supprimés cet après-midi. Des retards sur les autres trains sont toujours possibles. Trafic perturbé aussi sur les routes tout ce week-end. Retour de vacances, bison futé voie rouge dès cette fin d'après-midi en direction de Bordeaux. Ce sera encore rouge demain, puis orange dimanche et lundi. Et puis autre histoire de route. Ne vous étonnez pas si vous croisez des voitures de rallye ce week-end autour d'Asparin. Le 35e rallye du Pays Basque, c'est du 28 au 30 août, en fin de semaine prochaine donc, mais les reconnaissances sont autorisées dès cette fin de semaine. L'incendie dans les Landes, parti la semaine dernière près de Luglon, au nord de Mont-de-Marsan, est désormais maîtrisé, annonce de la préfecture des Landes cet après-midi. Les flammes ont parcouru 1700 hectares. Tous les habitants évacués ont pu regagner leur domicile. La vague de chaleur est officiellement terminée. En France, elle avait commencé le 28 juillet. Avec 23 jours, elle a égalé la plus longue vague de chaleur jamais enregistrée sur le pays. C'était en 1983. Même durée, mais une chaleur plus intense cette année. Et on le rappelle, les deux derniers mois ont été les plus chauds jamais enregistrés à l'échelle de l'Hexagone.
1: Dans l'actualité également, l'Ormadie qui demande plus de soutien financier de la part des collectivités.
2: Le club de hockey d'Anglet entamera la saison de Ligue Magnus à la mi-septembre. Mais avant cela, la direction a tenu à faire un point sur les finances. Mal en point justement à l'issue de la saison précédente. L'Ormadie réclame un soutien équitable par rapport aux autres sports et équipes professionnelles soutenues par les collectivités. Elle demande aussi une réflexion autour d'une rénovation et d'un agrandissement de la patinoire de la Barre. Une idée de sortie pour ce soir, le marché nocturne d'Irisari. Il commence à 19h, 40 exposants, créateurs et artisans locaux, des produits alimentaires bien sûr aussi, avec une animation musicale. On connaît l'affiche de la finale du Slam des Internationaux de Sesta Punta à Saint-Jean-de-Luz. Cédric Garcia et Guillaume Oyenard se sont qualifiés hier soir en battant Jean Olaran et Mickaël Mansicidor. À 15-12, 15-11, ils affronteront mardi Chabir Barandika et Thibaut Basque. De la pelote, il y en a aussi ce soir. Cette fois, c'est de la pelote à main nue. Les demi-finales du challenge de Laro. À 20h, l'Arreche à Guichandut contre Maïslar. Puis à 21h, Espinal Sanchez contre Hospital Oratégaray. L'aviron bayonnais réussit son entrée dans l'In Extenso Super Sevens, le championnat de France de rugby à 7, dont la première étape se dispute depuis ce midi à Biarritz. Victoire 24-7 contre Montpellier. Le second match de poule, ce sera à 22h38 contre Castres. Et oui, c'est la particularité de cette compétition. Elle se joue aussi en soirée. On le rappelle, c'est sur la pelouse du stade d'Aguilera. Et puis, un autre aviron bayonnais dans 2 heures. C'est le début de la saison de National 1 pour l'aviron bayonnais football. Après la 3e place l'an dernier, les Bleus et Blancs repartent avec une équipe presque entièrement renouvelée. Ça commence par un déplacement à Granville dans la Manche. Coup d'envoi à 19h. Et la pluie s'est arrêtée sur le Pays Basque.
1: Oui, et on ne devrait plus l'avoir avant demain après-midi, normalement, selon Météo France. Voilà déjà une bonne nouvelle. Et effectivement, cette vague de chaleur, elle est bel et bien terminée. 25 à 26 degrés, ce seront les températures maximales. Demain après-midi, dans la matinée, on observera pas plus de 15 degrés en Amicoussé et de 17 à 19 degrés partout ailleurs, notamment sur la côte. C'est là où il fera le plus doux. Le soleil va avoir beaucoup de mal à percer, un peu comme aujourd'hui. Un temps très nuageux vous attend toute la journée de demain et des averses pourraient même avoir lieu uniquement l'après-midi. Et uniquement, nous dit Météo France, sur le relief. Donc vous savez quoi faire si vous voulez échapper à la pluie demain. Pour ce qui est du retour de l'info, je crois Alexis, c'est dans une heure. Hein, c'est
2: dans
1: ça
2: une heure, tout pile.
1: Voilà, on fait comme ça. Merci, à tout à l'heure. 17h, 3 minutes.
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1: Je vous propose quand même, avant de partir Alexis, de se plonger ensemble dans les années 80.
2: Oh, j'adore.
1: On se fait un petit instant karaoké là.
2: Je sais pas si vous ça va ramener la pluie plutôt que prévu.
1: J'aurais essayé, j'aurais tenté. Bon, essayez chez vous, que vous soyez dans la voiture, à la maison, sur le retour, à 17h04, Thierry Pastor, un petit coup de folie, allez.

0: Le coup de folie de Thierry Pastor sur votre radio ici Pays Basque, 17h07.
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0: Je peux vous dire que côté musique, on va se régaler. Hein, avec, par exemple, avant 18h, pour ce qui est de la musique d'ici, on aura l'occasion de chanter avec Betagari, ce groupe de ska originaire de Vitola Gasteiz en Alaba. Et puis, côté musique d'ailleurs, là aussi, on va pouvoir se faire plaisir avec Bruno Mars, Lionel Richie ou encore les Australiens de REM qui arrivent dans quelques minutes. Côté littérature aussi, on va vous proposer des choses ce matin. On suivra dans quelques instants Valérie Delos qui s'est tout cet été mis à la recherche des boîtes à livres un petit peu partout au Pays Basque. Et il y a quelques pépites qui s'y cachent. On sera du côté de Saint-Jean-de-Luz dans quelques instants. Après le nouveau Benabar, elle danse à 17h08.

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0: Le titre s'appelle « Elle danse ». Il est extrait du nouvel album de Benabar sorti cette année intitulé « Le soleil des absents ». On le découvre ensemble sur votre radio ici, Pays Basque, à l'heure de parler de littérature. On va suivre Valérie Delos en vadrouille, comme depuis le début de cet été, à la recherche, à la découverte des boîtes à livres situées un petit peu partout au Pays Basque. Et aujourd'hui, on va retrouver Valérie, je crois qu'elle est du côté de Saint-Jean-de-Luz.
1: Christelle, bonjour.
2: Bonjour.
1: Je suis contente
2: Valérie.
1: De vous retrouver.
2: Mais moi aussi.
1: On est toujours à Saint-Jean-de-Luz.
2: Mm-hmm.
1: Comment on situe pour nos lecteurs cette boîte à livres où on est ?
2: On est devant l'école du centre.
1: D'accord.
2: L'école publique de Saint-Jean-de-Luz. Juste en face de nous, il y a le restaurant Echenami que j'adore.
1: Cuisine
2: petit
1: japonaise.
2: Coucou à Léna, effusion japonaise, que des bons produits hyper sourcés, voilà.
1: Et on est dans l'hypercentre là quand même.
2: On est dans l'hypercentre, on est tout près des Halles en fait.
1: Ah ben voilà, oui. Au bout de la rue, c'est
2: la rue là, puis tout d'arriver aux Halles.
1: Bon, je vois, vous avez une petite mine, Christelle,
2: alors,
1: parce que
2: elle est très vide cette boîte à livres quand même.
1: Alors on a toujours les mêmes boîtes à Saint-Jean-de-Luz, un carré en forme de petite maison.
2: Porte en plexi.
1: Voilà, porte en plexi.
2: Pas forcément super bien.
1: Là on n'a pas encore testé, on ne sait pas, mais on va voir déjà. Mais c'est vrai que elle est transparente, donc on voit déjà quand même que ça. Il va falloir faire preuve d'imagination. Ah ouais, pareil que d'habitude, on a du mal à faire coulisser.
2: Alors on a un oui-oui.
1: Ça c'est mon enfance, moi, oui. Oui-oui, ça se vend plus aussi, c'est vraiment notre génération, mais c'est moi, pas ma génération.
2: Moi j'en vends pas. Je pense que ça existe encore chez Hachette. Hein.
1: Ouais.
2: Ça doit exister au même titre que Peppa Pig, tout ça, tous ces personnages-là.
1: Ah oui,
2: aussi
1: c'est
2: à
1: un peu
2: la télé.
1: Oui,
2: je pense que.
1: Catherine Pancol, grand succès de librairie quand même.
2: Oui, c'est vrai. Elle a beaucoup vendu à une époque. On me la demande un peu moins en toute franchise. Oui, c'est une autrice qui publie toujours chez Albin Michel d'ailleurs. Ça, c'est autour des chevaux.
1: En bas, on a des prospectus.
2: Ah, la littérature, on est d'accord. Ça, c'est vieux, ça.
1: Du coup, là, pour rebondir, vous avez deux options. Vous avez soit la jeunesse, soit, c'est quoi? C'est des romans, comment on peut qualifier, je sais pas trop, Pancol, un peu des romans, comédie.
2: Feel good.
1: Ça peut être bien l'été du feel good ou alors jeunesse.
2: Tout à fait. Ça me fait penser à un livre de David Fuenquinos, qui vient de sortir en poche, là, au printemps, qui s'appelle « Tout le monde aime Clara ». Et je vous en dis un petit mot, parce que tout le monde aime David.
1: Oui, c'est ça. Oui, c'est vrai.
2: Et puis David va venir fin août pour une rencontre dédicace devant la librairie. David, c'est un auteur qui est très apprécié, qui est toujours dans les meilleures ventes au niveau national. Mmh. Et plusieurs de ses titres, pas juste la nouveauté.
1: Oui.
2: Parce que je pense foncièrement que David fait du bien. Ça ne veut pas dire que c'est édulcoré, parce qu'il va aussi aborder des sujets douloureux, tragiques, etc. Je pense que lui-même est travaillé par certains thèmes dus à son histoire personnelle. Mmh. Il a frôlé la mort quand il était adolescent, une maladie du cœur, etc. Donc, après tout, c'est quand même quelqu'un de très lumineux. Et alors, tout le monde aime Clara. Vous voyez, une cliente la semaine dernière qui m'a dit « Oh, vous l'avez lu ?» Alors, j'ai dit « Non, je ne l'ai pas encore lu. » Donc, je l'ai lu juste après.
1: Oui.
2: « Oh, il est formidable. Lisez-le. » J'aime bien aussi quand ça se passe comme ça.
1: Carrément.
2: Parce que nous, on donne beaucoup de conseils. Mais ce qu'on aime dans notre métier, c'est le partage, c'est l'échange, en fait. Donc, je l'ai lu. Et j'ai trouvé très lumineux, avec un suspense aussi qui est très bien construit et vraiment super adapté pour une lecture de plage l'été.
1: Ça parle de quoi en quelques mots ?
2: Alors en gros, c'est un couple qui va se rencontrer, ils sont très différents. Quelques années plus tard, ils vont avoir une petite fille, elles vont avoir quelques difficultés, mais ils vont réussir à avoir une petite fille. Et Clara, on va la suivre à l'adolescence, première sortie, etc. Elle va avoir un accident de voiture alors qu'elle rentre d'un concert de Björk.
1: D'accord.
2: Et en fait, cet accident va évidemment avoir un impact sur tout son entourage. Et c'est comment les parents vont traverser ça.
1: D'accord.
2: Qu'est-ce qu'on en fait de cette épreuve-là?
1: Voilà. D'accord. Ah, c'est génial, j'aime beaucoup. Bon, merci beaucoup. Vous nous rappelez le nom de l'auteur, du coup,
2: et Tout le monde aime Clara, de David Fuenquinos.
1: Eh bien, moi, je vote pour. On va rester là-dessus. Merci beaucoup, Christelle.
2: À bientôt.
0: Et je vous rappelle les références, Tout le monde aime Clara, David Fuenquinos, paru chez Folio. Et sachez d'ailleurs, petite info bonus, que David Fuenquinos sera à Saint-Jean-de-Luz mardi prochain, 25 août, à partir de 17h, pour une rencontre dédicace, rendez-vous à la librairie Le 5e Art, chez Christelle donc.

0: La voix de Jérémy Frérot résonne dans votre radio ici Pays Basque à 17h21 lors de faire un point sur vos conditions de circulation ce soir. Bison Futé nous promettait un week-end de rouge. J'ai l'impression que Bison Futé tient ses promesses puisque ce week-end sur les routes commence déjà à être rouge autour du BAB. Notamment, c'est très compliqué de circuler ce soir. Tous les points chauds habituels que vous connaissez, eh ben, ils sont saturés. Voilà. Au moins, ça va être simple comme ça. On a par exemple le rond-point de la Jardinerie Lafitte au niveau Bayonne Sud qui est saturé. Le boulevard d'Aritzac qui apparaît en rouge sur nos radars. Habituellement, vous avez la route de Piteuil qui sert d'itinéraire de délestage. Bon, là, évitez de la prendre également cette route si vous pouvez, évidemment. Vous avez au nord de Bayonne, au niveau des allées marines du boulevard du BAB ou des allées Paulmy, énormément de monde qui circule également. C'est très compliqué d'avancer autour du rond-point Saint-Léon. Et sur l'avenue du Maréchal Soult, ça vous en avez l'habitude et dans les deux sens de circulation, c'est bien bouché également. Au niveau d'Anglette, entre le rond-point du Leclerc et le stade Saint-Jean, dans les deux sens de circulation, c'est toujours très compliqué de circuler. Ça nous emmène vers Biarritz. Biarritz où il y a d'énormes difficultés de circulation également. Au niveau du rond-point du Mousse, bien sûr, ça continue jusqu'au quartier Gare et même jusqu'à la sortie numéro 4, l'échangeur Biarro sur l'autoroute qui est saturé lui aussi. Si on descend un petit peu autour de Saint-Jean-de-Luz, au niveau de la sortie numéro 3, la sortie Saint-Jean-de-Luz Nord sur l'autoroute, ça commence à avoir quelques difficultés également, mais là où vous en rencontrez le plus, c'est évidemment dans le centre-ville, sur l'avenue André Turad, l'avenue des Pyrénées ou l'avenue de Chantaco. Ça reste très compliqué de circuler, il y a quelques travaux en même temps dans le centre-ville de Saint-Jean-de-Luz en ce moment, ce qui explique vos conditions de circulation. Là où il y a les plus grosses difficultés, c'est après la frontière, au niveau de Biarritz, c'est rouge hein, ce soir sur nos radars. En revanche, bonne nouvelle dans l'intérieur des terres, où il y a très peu de difficultés de circulation à vous signaler, si ce n'est pas du tout, en tout cas sur nos radars. Si vous avez des infos complémentaires, supplémentaires, que vous rencontrez un désagrément, un tracas, quel qu'il soit, vous nous appelez au 05 59 59 17 17. Vous pouvez aussi, au même numéro de téléphone, nous envoyer un message via l'application WhatsApp. Ça va hyper vite, on a l'info et on la fait passer au plus de monde possible. On reste à vos côtés ce soir également sur les routes au 05 59 59 17 17. Dans quelques instants, on va même écouter les messages que vous nous laissez sur notre répondeur au même numéro de téléphone. Comme quoi, on fait quand même super bien les choses. Et puis après, on ira cuisiner avec Lilia Notal, notre spécialiste de la plancha. Parce que oui, l'été n'est pas encore fini. Même si en regardant par la fenêtre, on pourrait se dire que si.
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0: Quelques invitations à des événements à suivre, des événements très proches, hein, dont un d'ailleurs qui aura lieu ce soir si vous aimez les sardines. J'en dis pas plus puisque c'est dans les messages que vous nous laissez sur le répondeur. En attendant, les Australiens de REM chantent Everybody Hurts sur votre radio ici Pays Basque. Un peu de douceur dans ce monde de brut.

0: sorti en 1992 sur l'album Automatic for the People, le groupe REM chante Everybody Hurts, un titre dont l'arrangement a quand même été réalisé par monsieur John Paul Jones, qui était ni plus ni moins que le bassiste de Led Zeppelin. Et oui, c'est la classe. 17h30.
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0: Avec vos messages, ceux que vous laissez sur le répondeur d'Ici Pays Basque au 05 59 59 17 17. Premier message, c'est pour les gourmands.
2: 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Il aura lieu vendredi 21 août à partir de 18h30. Avec assiette de sardines, fromage, pain, gâteau basque, boisson, café, prix 13 euros. On vous attend très nombreux vendredi 21 août à partir de 18h30 au port de Caneta d'Andailleville. Merci d'avance.
0: Ah bah c'est bon, on a une heure pour y aller, vous m'avez eu au mot sardine. Et si vous n'avez pas assez avec ça, eh ben on ajoute une journée festive, c'est quand? C'est demain.
3: Bonjour, ici la Nushka Tamborada qui organise ce samedi une journée festive Place Foch à Saint-Jean-de-Luz de 11h à 21h. Nous espérons vous voir nombreux. Au programme, il y aura une initiation à la tamborada, des jeux pour les enfants, un apéro à la buvette, des talots et une grande tombola avec de nombreux lots prestigieux. À samedi, au revoir.
0: Et ben voilà, maintenant grâce à vous, on sait quoi faire. Et ce soir et demain, c'est pas beau ça? Vous avez d'autres infos pour nous? 05 59 59 17 17. Il est 17h32.
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0: Et après, justement, la musique de Gold et le titre Ville de Lumière, on part cuisiner à la plancha aux côtés de Liliane Autal. On a une recette de bœuf sauté pour vous, je ne vous dis que ça.

0: Vous avez sorti les briquets, la lumière sur le téléphone, c'est l'effet Gold. Ville de lumière sur votre radio ici, Pays Basque.
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0: C'est encore l'été là en ce moment, hein. Oui, c'est encore l'été, donc on a encore quelques belles recettes à vous proposer, des recettes à la plancha signées de la référence incontournable de la cuisine à la plancha, Liliane Autel, la cuisinière autrice pédagogue qui nous a accompagnés durant tout cet été. Bah, ce soir, c'est du bœuf qui va passer sur votre plancha, Liliane. Alors on le prépare comment ?
3: C'est une cuisson façon wok. En fait, c'est une recette que vous pouvez faire effectivement avec un wok. Mais là, on parle de plancha. Et donc, moi, je vous avoue que souvent, des recettes pour le wok, ben, je les fais à la plancha. Parce que moi, je préfère cet instrument, vous le savez. Donc, mais cette façon de cuisiner, ça va être vraiment approchant. C'est-à-dire qu'on va avoir des ingrédients, ben, qu'on va couper en petits morceaux. L'idée, donc, c'est de mélanger du bœuf. Alors là, moi, j'ai pris un filet de bœuf. Donc, quelque chose de très tendre, vraiment de très goûteux, et des choux pak choy. Alors le chou pak choy, vous avez dû en voir, vraiment je vous invite à les découvrir si vous connaissez pas, parce que c'est quelque chose qui va avoir beaucoup de goût, qui va se tenir très bien à la cuisson, et c'est un petit chou avec des feuilles en plus, donc ils sont en général petits, vous pouvez les couper en quatre pour les cuisiner, et le bœuf ben, en lamelles.
0: Et maintenant qu'on a nos ingrédients, c'est parti, on vous suit, on y va pour la recette.
3: L'idée, c'est d'avoir ces petites préparations. Et là, vous allez faire sauter ça vraiment sur votre plancha, à feu vraiment vif. Parce que l'idée, ben, c'est un peu l'esprit wok, hein, donc cuisson courte, à feu fort. Et vous mélangez tout ça. Alors, en revanche, comme c'est vraiment très fort, la température est très élevée sur une plancha, n'hésitez pas à mélanger, à remuer ça assez souvent pour arriver donc à la cuisson souhaitée. Très simple comme recette, parce que vous n'allez pas rajouter vraiment de la sauce. Là, vous allez simplement mettre quelques aromates, donc de la coriandre, de la ciboulette ciselée. Vous pouvez ajouter aussi ce que vous voulez. Si vous avez dans le jardin un peu de thym, un peu de persil, ben allez-y, parce que vraiment le goût là va venir donc de ce que vous allez rajouter à la fin. Bien sûr, vous n'oubliez pas de saler et de poivrer, ou de mettre un peu de piment d'Espelette.
0: Ah, mais ça, on n'oubliera surtout pas. Le bœuf sauté à la ciboulette de Liliane Autel. Bah, ça, c'est une recette que vous pouvez retrouver dans la Bible de la plancha, notamment l'ouvrage de référence Liliane Autel, qui rassemble quoi? 200 recettes environ, des tapas jusqu'au dessert. Il y a quand même largement de quoi faire, et ce sont des recettes en plus qu'on retrouve sur notre site ici.fr. C'est pas l'heure de manger, là, déjà? Non, 17h38. C'est l'heure de jouer! Je sais pas lequel est le mieux. Est-ce que vous préférez manger ou jouer? Mais quoi qu'il arrive, on va jouer au 05 59 59 17 17 pour vous. Les vacances sont pas encore terminées, donc on va envoyer toute la petite famille en plein centre de Biarritz, face au Rocher de la Vierge, direction l'Aquarium de Biarritz. Un passe pour 4 personnes, c'est ce qu'on va vous proposer de remporter. Là, tout de suite, maintenant, dans la Force Basque, vous allez relever une épreuve de Force Basque. Et si vous le faites avec brio, hop, ça donne un cadeau. L'Aquarium de Biarritz donc va vous ouvrir ses portes pour découvrir la cinquantaine d'aquariums à l'intérieur, avec dedans des méduses, des poulpes, des hippocampes, des phoques, des requins. On pourrait même, si vous le souhaitez, rencontrer Alice,

0: Il est quand même fort, hein. Bruno Mars avec On My Soul sur votre radio ici Pays Basque, 17h42. C'est à Itsassou que l'on va se rendre pour y retrouver Maïté qui sera notre candidate ce soir. Bonjour Maïté, bonsoir.
1: Bonsoir.
0: Comment ça va bien?
1: Mais ça va plutôt bien, merci. Bah, et vous aussi?
0: Oui, bah oui, nous on est au taquet, vous en doutez.
1: Bon, parfait.
0: Même si c'est le dernier jour des vacances pour nous et que la rentrée c'est lundi pour l'équipe d'ici Pays Basque. Ah là là.
1: Quand faut reprendre, faut reprendre.
0: On est bien d'accord là-dessus. Vous, c'est quoi Maïté en ce moment? C'est les vacances, c'est boulot, c'est quoi?
1: Non, j'ai repris, c'est le travail.
0: Ah, vous aussi, plein de courage.
1: Et oui.
0: Plein de courage Maïté.
1: Non, ça le fait, ça le fait.
0: Vous travaillez dans quoi, si c'est pas indiscret?
1: Alors moi, je forme des aides-soignants.
0: Oh, ah ouais, belle. Bravo.
1: Voilà.
0: Eh ben, vous savez, Dimitri qui est au mail de cette émission, vous l'entendez pas, mais il vient d'applaudir.
1: Ouais. Ah ben, je suis ravie.
0: Et en plus, j'entends que c'est la première fois que vous jouez avec nous, Maïté.
1: Exactement, je n'ai jamais joué avec vous.
0: Mais vous étiez où tout ce temps?
1: Ben écoutez, par là, a priori.
0: Dans le coin, vers Itsassou, par là.
1: C'est ça, exact. Bon,
0: est-ce que vous connaissez quand même les règles du jeu de la force basque, Maïté?
1: Mais bien, pas du tout.
0: Ah ben, je vais tout vous expliquer. C'est très simple, vous allez voir. Ce qu'on va faire ensemble là, Maïté, c'est lancer la roue. La roue qui va décider quelle épreuve de force basque vous allez relever, Maïté.
1: Ok.
0: Et ensuite, on est parti pour l'épreuve. Pour l'instant, je ne sais pas encore ce que c'est. Donc j'attends votre top, bien énergique, comme on aime.
1: Okay.
0: Et on envoie la roue, c'est quand vous voulez, dès que vous vous sentez prête, Maïté.
1: Parfait, allez.
0: Ah bah, Dimitri, il a dégainé, désolé.
1: Pas grave,
0: il est parti un peu vite.
2: La chanson sans émotion.
0: Oh ! Ah bah alors en plus, Maïté, je peux vous dire, c'est un de mes jeux préférés, celui-là.
1: Génial. J'ai un peu peur du coup.
0: Là, vous pouvez. La chanson sans émotion, c'est très simple. On a demandé à une intelligence artificielle d'interpréter une chanson.
1: Mm-hmm.
0: Ce que vous allez devoir faire, Maïté, c'est retrouver ou le titre, ou l'interprète, ou voire même les deux. Soyons fous.
1: Ok, lâchons-nous.
0: Vous êtes un peu mélomane?
1: On va dire oui.
0: Bah, j'espère pour vous. Bon, on écoute. Lia, c'est à toi. Vas-y, mon petit.
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0: Vous comprenez pourquoi on l'appelle la chanson sans émotion, ce jeu?
1: Je vois très bien. Voilà. Je vois très bien.
0: Et alors,
1: donc, c'est donc Alizée, Lolita.
0: Pouah, mais quel talent!

0: Hésitez.
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0: Ah yes. Ça c'est beau.
1: Hello Anita.
2: Faut qu'on monte un duo là, Maïté. Faut qu'on fasse quelque chose.
1: Pas de soucis, avec plaisir.
2: Faut qu'on fasse une soirée karaoké, vous et moi. C'est gagné.
1: Génial, merci.
2: Vous allez avec les trois personnes de votre choix. Vous pouvez embarquer la famille, vous pouvez embarquer les amis, qui vous voulez. Direction l'aquarium de Biarritz, Maïté. Ça va peut-être être une première pour vous aussi.
1: Alors, l'aquarium, je l'ai visité il y a quelques années, alors qu'il n'avait pas été refait. Je sais qu'il a été refait depuis, donc je suis ravie.
2: Ouais, là, il y a du changement. Hein.
1: Je suis ravie.
2: À l'aquarium de Biarritz, je suis ravie que vous soyez ravie. Voilà, comme ça.
1: C'est parfait.
2: Bravo Maïté, merci beaucoup et profitez-en bien surtout. On attend la petite photo de vous et des copains ou de la famille devant Alice, la tortue kawan de 100 kilos.
1: Ok.
2: Vous nous l'envoyez sur les réseaux sociaux ?
1: C'est d'accord.
2: Allez, magnifique, on n'attend plus que ça. Bravo Maïté, on vous fait plein de mouchous.
1: Merci beaucoup, merci mouchou à vous également.
2: Et à très vite, bye bye.
1: Merci, au revoir.
2: Et pour une première, c'est pas mal. Bravo. La musique d'ici à 17h46 avec Beta Gary, on vous envoie du ska, originaire de Victoria Gasteiz, dans les oreilles.

0: Il n'y a pas à dire, ils savent faire le ska du côté du Pays Basque Sud. Betagari sur votre radio ici Pays Basque avec le titre Eori Taneta by Koitsean. Dans quelques instants, que dis-je, dans 10 minutes, retour de l'info avec Alexis Arad, votre journal de 18h à suivre sur votre radio ici Pays Basque. Après, notamment, le roi de la pop, Michael Jackson, qui arrive juste après ça.
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0: titre, soirée mondaine de la chanteuse Auréa sur votre radio ici Pays Basque. Oui, je roule très mal l'air.
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0: Tout juste 18h, on a encore une heure à passer ensemble et tout de suite c'est les infos. L'actualité avec ICI Pays Basque, présentée par Alexis Arad. Bonsoir Alexis.
2: Bonsoir à tous. Encore des retards en ce moment sur les rails entre le Pays Basque et les Landes. Depuis hier soir, le trafic est perturbé à cause d'un défaut d'alimentation électrique. La foudre a endommagé les caténaires de la ligne entre Dax et Bordeaux. Plusieurs dizaines de minutes de retard sont encore à prévoir sur les trajets entre Dax et Hendaye et quelques TER sont encore supprimés. Pour cette fin de journée, les routes du Pays Basque risquent d'être encombrées dès ce soir et jusqu'à lundi. Ce sont les premiers grands mouvements de retour de vacances. La région classée en rouge ce soir et demain, dans le sens des retours, cela veut dire en direction de Bordeaux. Le trafic encore dense dimanche et lundi, journée classée orange par Bison Futé. Frayeur à Salisse de Béarn après un départ d'incendie ce midi dans un transformateur électrique qui alimente le casino et les thermes. Début de feu suivi de deux déflagrations, indiquent les pompiers. Les bâtiments du casino et de l'hôtel du parc ont été évacués par les sapeurs-pompiers. Dans les Landes, l'incendie au nord de Mont-de-Marsan à Luglon est maîtrisé, annonce de la préfecture cet après-midi. Le feu de forêt s'était déclenché il y a 8 jours. Il a parcouru plus de 1700 hectares. Les 600 personnes évacuées ont pu retrouver leur maison. Elle durait officiellement depuis le 28 juillet. La troisième vague de chaleur a touché la France depuis le début de l'été vient de se terminer. L'indicateur thermique national, c'est la moyenne des températures de jour et de nuit, est repassé en dessous du seuil de qualification pour une vague de chaleur. Avec 23 jours, cet épisode est le plus long jamais enregistré en France, à égalité avec 1983. En revanche, l'intensité de cette vague de chaleur était plus forte qu'il y a 40 ans. Météo France indique que le pays a vécu en juin et juillet les deux mois les plus chauds depuis le début des relevés.
0: Les collectivités appelées à mettre la main au portefeuille.
2: Par la direction de l'Ormadie Anglette, le club de hockey qui a fini la dernière saison de Ligue Magnus avec un bilan financier dans le rouge réclame plus de soutien. L'Ormadie dénonce une participation financière trop faible de la part des collectivités territoriales par rapport au soutien apporté à d'autres clubs dans d'autres sports. Le club insiste sur la bonne affluence et la représentation du territoire sur la scène nationale. Le communiqué est à retrouver sur ici.fr. De la pelote à main nue, ce soir, les demi-finales du Challenge de Larro. À 20h, l'Arecce à Guichandut contre Maïs-et-Lar. Puis à 21h, Espinal Sanchez contre Hospital Oraté Garay. Depuis ce midi à Biarritz, la première étape du championnat de France de rugby à 7, le Super Sevens qui se déroule à Aguilera. Les matchs s'enchaînent et ça commence bien pour l'aviron bayonnais. Une première victoire 24-7 face à Montpellier. Prochain match de poule tout à l'heure, 22h38. Ne soyez pas surpris par l'horaire, c'est aussi ça le charme de ce tournoi. Des matchs disputés en soirée, les phases éliminatoires qui auront lieu demain après-midi. D'un aviron bayonnais à l'autre, coup d'envoi de la saison de National 1 de football dans une heure. Les Bleus et Blancs sont dans la Manche pour défier Granville. Une nouvelle saison dans l'inconnu pour l'aviron bayonnais dont l'équipe et le staff ont presque entièrement changé après la troisième place de la saison dernière. Premier coup de sifflet à 19h. On va pouvoir profiter du soleil qui est revenu sur le Pays Basque ce soir.
0: Oui, et puis surtout prendre la route tranquille sans pluie. C'est déjà
2: c'est bien
0: pas
2: aussi.
0: Mal. Ouais, avec ce week-end rouge qui
2: chargé,
0: nous attend.
2: Très chargé,
0: très chargé
2: hein.
0: Selon Bison Futé. C'est déjà très chargé ce soir autour du BAB notamment. Hein, si vous avez des infos routes, 05 59 59 17 17. En ce qui concerne la météo demain, elle devrait être sèche dans la matinée. Le temps sera très nuageux en revanche toute la journée. Le soleil aura un petit peu de mal à percer. On attend même quelques averses durant l'après-midi, mais principalement sur le relief, sur la côte. On devrait être assez épargné. Pour ce qui est des températures, demain matin, 15 degrés, pas plus en Amicoussé, de 17 à 19 degrés partout ailleurs. Et dans l'après-midi, ça, ce sera pour tout le monde, entre 25 et 26 degrés. Et les températures vont remonter dans les jours suivants. Dimanche, par exemple, on repassera au-dessus des 30 degrés. Pareil pour lundi, pareil pour mardi et mercredi également, selon Météo France. Je vous fais quelques jours suivants comme ça, hein, mais parce que le week-end arrive. Voilà. Notez. On fera quand même des points réguliers tout au long de la semaine, parce que les bulletins, ils changent d'un jour sur l'autre. Hein. C'est le Pays Basque, quand même, après tout. Merci, Alexis.
2: Bonne soirée.
0: Bonne soirée. Mais nous, on continue, bien sûr. 18h04.
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0: Et alors là on met musique et bonne humeur en même temps. Là, on va vous régaler. Là, c'est un classique de Toto. Et ça fait plaisir. Préparez-vous à crier, hein, où que vous soyez. Enfin, crier. Chantez, quoi. Parce qu'il n'y a pas une goutte de pluie dehors, autant que ça continue. Rosanna, sur votre radio ici, Pays Basque, à 18h04.

0: Ah, je vous avais prévenu que ça allait être la régalade grâce à Toto avec le titre Rosanna sur votre radio ici Pays Basque, 18h presque 10 minutes.
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0: Le 17-19 ou dans quelques instants, on va vous proposer un vrai show à l'américaine qui aura lieu à Bayonne demain samedi au MoMA Kitchen tout près de Marinadour. Une journée exceptionnelle dédiée au grappling, au sport de combat. On va en parler avec l'organisateur, un ancien grand champion justement de grappling, Julien Roux. Il sera notre invité après Pierre Demer pour la musique sur votre radio ici Pays Basque.

0: Je pense à vous, Pierre de Mer, sur votre radio ici Pays Basque à 18h12, l'heure de parler de l'événement du jour. Un événement qui aura lieu demain au MoMA Kitchen à Bayonne, au niveau de Marina Dour. C'est un show de grappling, donc on va se mettre dans l'ambiance. Bah oui, on était obligés. On est avec l'organisateur de l'événement, lui-même compétiteur de très haut niveau en grappling, en jiu-jitsu brésilien, notamment notre invité. C'est l'organisateur de ce show à l'américaine. Julien Roux est avec nous ce soir. Bonsoir Julien.
1: Bonsoir.
0: Merci de prendre quelques minutes pour parler de cette journée exceptionnelle. Je disais soirée tout à l'heure, mais non, c'est quasiment toute la journée que vous dédiez au grappling du côté du MoMA, demain samedi 22 août. Avant d'en venir à l'événement en soi, est-ce qu'on peut rappeler déjà ce qu'est la discipline, en quoi ça consiste? Tout ce que l'on peut dire pour l'instant, c'est que c'est spectaculaire à voir.
1: Bien sûr, alors le grappling du coup c'est on va dire avant tout de la lutte, donc c'est une opposition qui démarre debout avec du coup ce qu'on appelle un takedown, donc c'est une amenée au sol et après arrive au sol, c'est une évolution de position du coup qui va jusqu'à la soumission, donc du coup les extensions de bras, jambes, chevilles ou étranglement.
0: Et pourquoi organiser toute une journée justement au MoMA dans un endroit quand même assez atypique, j'ai envie de dire, c'est pas la salle de combattants traditionnelle là où vous vous rendez?
1: Ouais, alors l'idée justement c'est de sortir un peu on va dire du cadre, de partir plus sur comme vous disiez un show privé à l'américaine. Alors le midi du coup ça va être du coup une entrée gratuite, ça va être les phases de qualification. Donc on a 10 des meilleures équipes françaises qui vont s'affronter par poule, et donc du coup les meilleures équipes se qualifieront pour les phases finales le soir du coup, où là du coup ça sera avec entrée payante et donc du coup là ça sera à guichet fermé et donc du coup on aura les quarts, demi et finale le soir.
0: Vous le destinez à qui cet événement justement? Est-ce que le but d'organiser ça dans des endroits atypiques c'est aussi pour j'ai envie de dire ouvrir au public le plus large possible?
1: Exactement, le but c'est que tout le monde puisse venir du coup dans un endroit comme le MoMA où on va dire c'est un endroit de rencontre. On peut venir y manger, boire un coup, et que les gens justement ils puissent se faire surprendre et on va dire découvrir un nouveau sport qui a ses tendances spectaculaires comme vous disiez.
0: Est-ce que ça rend plus difficile l'organisation de tels événements, de le faire justement dans des endroits atypiques?
1: Alors forcément ça implique des contraintes au niveau sécurité, au niveau du coup superficie de la salle, les hauteurs aussi, parce que là on monte une scène, une estrade, il y a tout un budget, lumière, son, etc. On fait une retransmission aussi avec du coup des caméras, avec un live YouTube, donc c'est plein de petits paramètres qui font que du coup ben, par rapport à un gymnase on va dire où c'est un espace ouvert et une salle comme le MoMA où du coup on doit s'adapter à l'endroit, donc effectivement il y a plus de paramètres à définir.
0: Sachant que c'est un sport justement qui prend de plus en plus de popularité, le fait d'avoir ces événements là justement et de le faire à Bayonne, surtout de le faire au Pays Basque, ça amène encore quelque chose de supplémentaire, un supplément d'âme on va dire en quelque sorte.
1: Bien sûr, alors voilà, moi du coup j'ai créé cette organisation d'événements justement pour on va dire essayer de drainer on va dire de la popularité de ce sport du coup au Pays Basque ici même où du coup je tiens ma salle de sport. L'idée voilà c'est de réussir à faire déplacer des équipes de Paris, des gens de haut niveau, du coup de d'autres villes de province, du coup pour venir découvrir la région et du coup mettre la lumière sur le Pays Basque.
0: Il y a de plus en plus d'événements dans le genre ici dans le coin justement. Est-ce que ça veut dire que le Pays Basque est en train de devenir une place forte des sports de combat, du MMA, du grappling notamment comme ça va être le cas demain au MoMA?
1: Effectivement, ouais, il y a pas mal de champions qui proviennent d'ici. Alors la raison, je la connais pas. Mais c'est vrai qu'on commence à accumuler pas mal de gens qui ont un très bon niveau dans les sports de combat au Pays Basque. Donc ça commence à devenir effectivement un petit berceau pour les sports de combat.
0: Bon après le peuple basque est un peuple de sportifs, ça vient peut-être de là aussi justement.
1: Exactement, c'est ça, on doit avoir des bonnes gènes au Pays Basque.
0: Vous le disiez, le show de grappling que vous organisez au MoMA demain samedi 22 août à Bayonne, la première partie on va dire de cette journée exceptionnelle, elle est gratuite, la soirée sera payante. Comment on fait pour la billetterie d'ailleurs Julien?
1: Exactement. Alors la billetterie du coup, elle est directement disponible du coup en lien sur Instagram ou sur notre site internet. Sinon, vous pouvez directement venir acheter les places à l'entrée du MoMA Kitchen aussi le jour J. Comme vous disiez, pour la partie du coup phase qualificative, donc du coup jusqu'à 18h c'est gratuit. Et du coup, passé 18h, du coup là on part sur la soirée privée et donc du coup là ça sera payant.
0: Je sais pas si on se rend compte, midi, 18h, un show gratuit de grappling.
1: Exactement, il y a de 11h jusqu'à 15h du coup la partie qualificative, on met une petite pause de 15 à 18 Et en gros, à 17h30, l'ouverture des portes en payant, voilà.
0: Un vrai show à l'américaine s'invite au MoMA demain samedi 22 août. Un show de grappling pour les amateurs ou tout simplement curieux de découvrir cet univers. Vous venez de l'entendre, l'événement est ouvert à tous. Merci Julien d'avoir pris quelques minutes pour nous. J'ai envie de vous dire à demain du coup.
1: Merci, eh bien, avec grand plaisir. Si vous voulez, on pourra vous faire gagner deux places pour l'événement.
0: Eh bien, on fait ça là maintenant, comme ça, tout de suite.
1: Allez, c'est parti.
0: Oh, j'adore. 05 59 59 17 17. Ce qu'on va faire, c'est premier arrivé, premier servi. Et comme ça, c'est beau. Et quand vous y serez demain, vous remercierez quand même Julien Roux, organisateur de l'événement et notre invité ce soir. Merci pour ça, Julien.
1: Merci à vous.
0: Bonne et à journée. Demain, au MoMA.
1: Au revoir.
0: Donc, deux places pour vous. Il est quand même sympa, Julien Roux. 05 59 59 17 17 pour remporter vos deux invitations. Et rendez-vous au MoMA demain pour cette grande journée de grappling. Parce que oui, ça commence à midi. Et ça sera jusqu'au bout de la nuit pour les plus courageux.

Sur ces quelques notes de salsa signées Bernard Lavillier, on en profite pour féliciter Thierry de Bayonne. Thierry qui a été le premier à nous appeler. Thierry qui remporte ses deux places pour aller demain au grand show à l'American, show de grappling au MoMA Kitchen à Bayonne. Un grand show qui aura lieu toute l'après-midi. Bravo à lui! 18h26, on va aussi dire merci. Merci à Anthony qui nous a joint au 05 59 59 17 17 pour nous signaler un accident. On va vous appeler à la plus grande prudence si vous roulez en ce moment sur l'A63 en direction du Pays Basque Sud. Accident qui a eu lieu environ 2,5 km après le péage de l'Allégresse et environ 6 km avant la sortie numéro 3 Saint-Jean de Luz Nord. On ne sait pas combien de véhicules sont impliqués dans cet accident, donc on va vous demander de faire très attention et de lever le pied si vous arrivez dans le secteur. On vous rappelle où ça se trouve. Accident donc signalé sur l'A63 en direction du Pays Basque Sud, 2,5 km après le péage de l'Allégresse à Biarritz et environ 6 km avant la sortie numéro 3 Saint-Jean de Luz Nord. Prudence donc, car la prudence est mère de sûreté. On rappelle que comme Anthony, vous pouvez nous joindre à tout moment au 05 59 59 17 17 si vous rencontrez le moindre problème sur les routes. On est à vos côtés. On est à vos côtés en musique aussi, si vous êtes coincé dans un bouchon quelque part, avec dans quelques secondes l'excellent titre de Tame Impala, le titre Dracula, qui arrive sur votre radio ici Pays Basque.

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0: Derrière ce titre, Dracula de Tame Impala, se cache le multi-instrumentiste australien Kevin Parker, qui a fondé le groupe en 2007 et qui depuis fait le tour du monde entier. Son album Deadbeat est sorti cette année et je vous le conseille très très fortement à rajouter dans la discothèque.
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0: Autre conseil, mais cette fois pas pour les mélomanes, c'est aux gourmands que je m'adresse, puisque l'association Altxasukoa organise son traditionnel concours de chipiron cuisiné ce dimanche 23 août au fronton de Sokoa. C'est la 13e édition de ce traditionnel concours cette année. Les concurrents vont se présenter par équipe de deux. Leur sont fournis les chipirons, les tomates, les oignons, les piments. C'est à eux de gérer le reste derrière, d'apporter tous les ingrédients qu'ils veulent rajouter. Je peux vous dire que ces dernières années, ils sont devenus très très très créatifs. Le concours, qui plus est, vous allez pouvoir y participer puisqu'il est suivi d'un repas dégustation animé par la chorale Altxasukoa où vous pourrez goûter tous les plats présentés. Attention à l'indigestion quand même. Et pensez à réserver vos places aussi, c'est important. Pour retrouver les coordonnées, ça se trouve tout simplement sur les réseaux sociaux de l'association Altxasukoa qui organise donc son traditionnel concours de chipiron cuisiné, 13e édition cette année. Rendez-vous ce dimanche au fronton de Sokoa. Il est 18h33.
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0: Dans quelques minutes, après Vanessa Paradis ou encore Axel Bauer, Lauriane Rodriguez nous livre les derniers plaisirs de l'été avant la rentrée. On ira du côté de la Soule, tiens, tout à l'heure, retrouver Beignat, un sultan de 64 ans, mais toujours plein d'énergie. Ça tombe bien, il va en avoir besoin avec Axel Bauer qui arrive tout de suite.

0: Les épines du cœur de Vanessa Paradis et de son petit Flutio sur votre radio, ici Pays Basque à 18h40, l'heure de vous emmener en soul à la rencontre de Beignat. Beignat, il est au micro de Lauriane Rodriguez. Beignat, c'est un soultin, 64 ans, et pourtant, il ne louperait sous aucun prétexte la Chtenagusia à Bilbao, cette grande fête qui d'ailleurs commence demain, samedi 22 août, et qui se terminera une semaine plus tard, le dimanche 30. On suit Beignat.
1: Une ambiance unique dans ce vieux Bilbao, dans les Siete Calles, absolument incroyable. Bonjour, je m'appelle Beignat, j'habite Mauléon, j'ai 64 ans. Bon plaisir d'été, depuis bientôt maintenant 26 ans, c'est d'aller le vendredi des fêtes d'Astenagusia à Bilbao en Biscaye. Grand rassemblement associatif, toutes générations confondues, depuis les chiquiteros jusqu'aux Coros jusqu'aux jeunes triquilari, les troupes d'Alboca qui défilent, les associations. Une ambiance unique dans ce vieux Bilbao, dans les Siete Calles, absolument incroyable. Pas de sono pendant toute cette journée, il n'y en a pas dehors. On boit dans des verres fins, dans une ambiance absolument incroyable et familiale. Les Biscayens sont grands. Une anecdote absolument incroyable. L'année dernière, nous étions en train de déjeuner dans un restaurant où on va toujours, dans un restaurant simple. Et deux jeunes qui n'avaient pas plus de 15 ans et ont mis le feu dans cette rue, dans le Calle del Perro. Ils se sont fait entourer de centaines de personnes et ils jouaient tous les deux, sortaient d'école de triqui. Et tout le monde les a supportés pendant une heure et demie. J'en ai encore des frissons. Les gens se parlent, se touchent, se congratulent, se respectent, tel qu'on le faisait dans les petits villages. Mais à l'échelle d'une ville comme Bilbao, c'est ça qui donne toute sa dimension. Aux auditeurs d'ici Pays Basque, je leur souhaiterais d'essayer de sortir des grands sentiers battus qu'offre le Pays Basque. On a des millénaires à découvrir, et dans des petits villages, et partout, partout, partout, partout. Donc, ce que je leur souhaite, eh bien, c'est de sortir de chez eux.
0: Tout simplement. Merci à Beignat et à sa sagesse pour s'être livré au micro de Lauriane Rodriguez. Et pour être dans l'atmosphère de Bilbao, pourquoi pas écouter Angie Duhalde.

0: La musique d'ici, c'est aussi de grands classiques, comme celui signé André Duhalde à l'instant au Garbine, sur votre radio ici Pays Basque, où à 18h47, on va vous proposer un dernier petit cours d'histoire aux côtés de notre guide Cédric Touza dans sa chronique Nom de Nom, où il part d'un nom, d'un petit surnom, et on vous déroule un fil qui nous amène jusqu'à parfois très très loin dans l'histoire du Pays Basque.
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0: Avec notre guide Cédric Touza, on va observer le microcosme aujourd'hui. Bonjour Cédric.
3: Bonjour David.
0: Oui, parce qu'on va voir que même les animaux ont des surnoms aujourd'hui, et au Pays Basque, on en connaît certains uniquement par leurs petits noms.
3: Oui, c'est ce qui est étonnant. Et ces petits noms sont souvent des prénoms. Je ne sais pas comment on dit moineau scientifiquement en basque. Il faut dire Malichouli. Et je ne sais pas si les gens connaissent l'autre manière de désigner le moineau. La libellule, c'est pareil. Marioratza. Est-ce qu'il y a une autre manière scientifique? Certainement dans le dictionnaire, on en trouverait, mais je pense que peu de personnes connaissent le vrai nom.
0: J'ai pas mon Larousse ce matin.
3: Et la coccinelle, Marigori, c'est la même chose. On retrouve Marie.
0: Et ils ont tous le même point commun, c'est que c'est hyper mignon.
3: Oui, alors, attention, pas toujours. Par exemple, la punaise, c'est Maria Cacha.
0: C'est tout de suite moins poétique. Pourquoi on utilise Marie, alors?
3: Alors déjà, pourquoi utiliser des prénoms pour désigner des animaux? Et d'ailleurs, c'est pas propre au basque. En occitan ou en gascon, on a la punaise que l'on appelle Bernapoudine.
0: Okay.
3: Littéralement, Bernard le Puant. Voilà. Et ça donnait en français Bernapudin, qui est une expression qu'on utilise plutôt au sud. Ailleurs, on va dire punaise.
0: Je tiens quand même à m'excuser auprès de tous les Bernards qui nous écoutent.
3: Je suis désolé pour eux, mais Bernard a souvent servi à désigner tous les insectes malodorants.
0: Il y a quand même des Bernards un peu plus chanceux quand même.
3: Oui, vous pensez peut-être au Bernard l'ermite.
0: Voilà.
3: Ouais, c'est pas non plus très très glamour. Il y a le chien, le Saint-Bernard, oui, ça rattrape un peu.
0: Avec son petit tonneau là. Revenons à nos maris quand même.
3: Oui, certains érudits avancent une hypothèse intéressante. On serait dans une forme de pensée magique. En donnant à un animal un prénom banal comme Jean, Guillaume ou Sacré, c'est le cas de Marie d'ailleurs, on chercherait à le neutraliser, à l'apprivoiser symboliquement, voire à s'en protéger.
0: Une façon en gros de conjurer le sort.
3: Exactement. Alors, est-ce que c'est vrai? Difficile à dire, mais bon, ça se tient.
0: Dans ce cas-là bien précis, ça marche bien. On préfère une Marie qu'une punaise.
3: Oui, effectivement. Et c'est vrai que ça donne aussi une dimension poétique. Prenez Marie Oratza, c'est, pour la libellule, c'est l'aiguille de Marie. Et là, on touche à autre chose. C'est un lien avec le sacré, avec des légendes, avec une manière d'expliquer le monde à travers des images simples.
0: Donc, derrière ces petits noms.
3: Oui, il y a parfois de la poésie, de la superstition et un peu d'humour aussi.
0: Et je trouve que ça vous sied très bien.
3: Merci
0: Cédric, tout ça.

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1: C'est le tube du moment, hein, signé de la chanteuse Manon Lisa, le petit pêcheur sur votre radio ici Pays Basque à 5 minutes, et oui déjà, de la fin de cette émission, mais heureusement, la soirée va continuer, et la soirée va continuer en musique avec 100% chanson basque à suivre pour tous les amateurs et les fanas de musique d'ici, c'est à ne surtout pas manquer.
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0: demande le fiston David, de son très joli prénom d'ailleurs, soit dit en passant. Tu ne m'as pas laissé le temps sur votre radio ici Pays Basque pour clôturer cette édition du 17-19.
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0: Et évidemment, on vous souhaite une excellente soirée à l'écoute d'Ici Pays Basque. Il est 19h. Amis mélomanes, régalez-vous. Tout de suite, c'est 100% chanson basque.
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3: Nelly, c'est parti, on repart pour une heure de musique en euskara et ce pour la dernière fois de la semaine. Klasikoak, berrikuntzak, gurekin, zuentzat. On va commencer avec une collaboration entre le groupe Makonak et le chanteur de Xolotambele Gorka Sariegi pour cette chanson qui nous invite à ne pas laisser le choix, Esemana Utatzeko.

0: 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Nous allons dans quelques instants retrouver le groupe Cortatu avec leur chanson la plus connue, Chari Chari, qui raconte comment les prisonniers Diocheba Charionandia et Iñaki Picabea se sont évadés de prison lors d'un concert d'Imanol Larsabal dans l'enceinte de la prison. Ils ont réussi en fait à s'échapper en se cachant dans les haut-parleurs de l'artiste. Cortatu nous chante Chari Chari, Atxaldeon deneri, ici Euskal Herri irratiarekin.
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0: 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Eus eta po qu'il vous donne rendez-vous ce soir à l'occasion du festival Estivoc, les membres de Chiberutz qu'on écoute ensemble tout de suite avec le titre Saragituko. Atxaldeon deneri.
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0: 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Bon, dans quelques minutes, on va retrouver la formation Dupla, qui est en collaboration pour la chanson qu'on va écouter avec le groupe Nogen. Lui fête ses 10 ans cette année. Avant ça, Unsa nous chante Arogaurde, une chanson, une ode à la féminité, puisqu'elle chante Emakumea gera eta arogaude, nous sommes des femmes et nous sommes fiers.
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0: dans cette chanson Chouchoua qu'on parle d'un merle qui a perdu la tête, l'œil, le cou, le bec, l'aile, la queue et le cœur, le pauvre. C'est une chanson pour les enfants reprise par Guracho. Bon, achete burua rubiltzen da eta gure horrena bukatzeko. 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Adio.
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5: Belle soirée, bel été à l'écoute d'ICI. 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
6: Bonsoir Marc Dolizy.
7: Bonsoir Amélie.
6: Bonsoir, bienvenue dans Décibels. Je suis ravie que vous soyez là. Marc, vous êtes journaliste, écrivain. Alors dans votre CV, on trouve par exemple la rédaction en chef de grands magazines comme VSD. Vous avez écrit sur la musique aussi. On voit que votre spectre est large, hein, de Carla Bruni à David Guetta. Là, on est ensemble pour parler de votre nouveau livre, Marc Dolizy. Ça s'appelle « La nuit de l'Amérique ». Au centre de ce livre, il y a un artiste, un grand artiste, qui s'appelle Sam Cooke. Sam Cooke, il a, selon vous, et selon d'ailleurs beaucoup de spécialistes de la musique, changé la face de la musique aux États-Unis, oui. Parce que c'est un des premiers artistes noirs américains à atteindre une popularité égale à celle d'Elvis Presley, par exemple.
7: Alors, il a une particularité. Il est né dans ce qu'on appelle le berceau du blues. Il est né à Clarksdale, donc dans l'État du Mississippi. Et il a été, alors, on est quand même à la fin des années 50, au début des années 60. On a beau être un siècle après la guerre de sécession, il faut savoir que le racisme est quelque chose de terrifiant.
6: Oui, c'est ça, on est après l'esclavage, mais on n'est pas à l'égalité.
7: Pas du tout. Les États du Sud, d'ailleurs, l'esclavage, c'est toujours une vaste fumisterie. Il y a toujours une ségrégation terrible envers notamment tous les Afro-Américains. Mais Sam Cooke, il a une particularité, c'est que sur son premier album, il a les cheveux lissés, plaqués. Et sur le deuxième album, il a les cheveux crépus. C'est-à-dire qu'il accepte ce qu'il est, il accepte cette espèce de cette différence. Et il va être effectivement un des premiers chanteurs populaires, un des premiers chanteurs afro-américains extrêmement populaires, dont certains titres vont faire de l'ombre à ceux d'Elvis Presley au tout début des années 60.
6: Alors, le problème avec Sam Cooke, et qu'on n'a pas résolu encore aujourd'hui, c'est sa mort. Que s'est-il passé, Sam Cooke, en fait, donc vous racontez très bien et très vite d'ailleurs sa vie au début du livre. Petit garçon qui chante à l'église, ouais. Du gospel, une voix d'ange. Sa mue à 14 ans se passe très bien, donc il continue à avoir une voix absolument magnifique. Et puis, bah, on enchaîne, hein, premier amour, premier contrat, mariage, les premiers passages radio, etc. À 33 ans, il est assassiné en 1964. Ouais. On le retrouve mort dans un motel pourri.
7: Exactement. Alors effectivement, sa mort est quelque chose d'assez... Il y a eu énormément de théories conspirationnistes. Il ne faut pas oublier qu'on est quand même une dizaine de mois après la mort de l'assassinat de Kennedy. Non, on est même un an après, puisque Kennedy, c'est novembre 63, et là, on est la nuit du 10 au 11 décembre 1964. Sam Cooke avait une réputation, il était devenu très connu, et il avait la réputation d'être un homme à femme. Et il va dans un des endroits les plus, un des restaurants les plus sélects de Hollywood à l'époque, où il y avait Sinatra, Presley, John Wayne, enfin absolument tout le Rat Pack. Et il étale 5 000 $ sur le comptoir et une jeune femme voit tout l'argent. Et à l'époque, 5 000 $,
6: c'est
7: une énorme somme. Il va laisser 1 000 $ pour rincer absolument toute la salle et il va en rembarquer 4 000. Et la jeune fille, qui est assez jolie, va commencer à lui faire un peu de rentre dedans. Et lui, parce que la chair est faible et puis parce que son mariage avec son épouse est en train de battre un peu de l'aile, il va accepter de suivre cette jeune fille qui va l'amener dans un motel pourri, ce qui est assez surréaliste quand on est une star du niveau de Sam Cooke à l'époque. Et après, c'est là où les choses se gâtent. C'est-à-dire que moi, je reste sur la notion... Moi, je ne crois pas aux thèses conspirationnistes. Je pense que c'est un fait divers. Je pense que la fille qui se prostituait occasionnellement était de mèche avec la taulière, avec la gérante du motel, etc., qui devait prendre un petit peu de... un pourcentage sur ce que gagnaient les filles qui venaient. Je pense qu'elle a piqué les fringues de Sam Cooke avec l'argent, ce qui restait, donc 4 000 $, que lui était en train de se doucher. Il sort, il voit plus ça. Il était un peu saoul. Il se demande où est la fille. Il faut savoir qu'il sort, excusez-moi du détail, il a juste une veste et une chaussure. Le reste, c'est le plus simple à Paris, puisque la fille est partie avec tout. Il va tambouriner à la porte de la gérante du motel, qui, prise de panique, parce qu'elle va dire au flic qu'il a enfoncé la porte, elle va lui tirer dessus à bout portant.
6: Trois coups.
7: Lui, il va tomber, et ses derniers mots sont « Vous m'avez tiré dessus, madame », et elle l'achève à coup de balai. Alors, évidemment... La police de Los Angeles se pointe, va mettre à peu près, il est 3 heures du matin, va mettre à peu près 3 heures à se rendre compte que le noir qui vient de se faire descendre, c'est un noir célèbre et qui s'appelle Sam Cooke, puisque la veuve de Sam Cooke sera prévenue à 6h30 du matin.
6: Voilà,
7: et l'enquête est bâclée. Ouais. La police de Los Angeles, qui est quand même assez raciste pour beaucoup de ses membres, etc., va malheureusement bâcler l'enquête. Et toutes les théories de la conspiration vont naître de cette enquête.
6: Ça, c'était en 1964. Alors, ce que je vous propose pour vous mettre dans l'ambiance et pour vous rendre compte de la dimension presque christique de cet homme, Sam Cooke, de cet artiste, on va écouter ensemble une chanson qui s'appelle « Change is gonna come ». Le changement arrive. C'est une chanson qui est synonyme d'espoir pour la communauté noire américaine quand elle sort. C'est une chanson qui est, vous le racontez dans le livre, citée par Barack Obama.
7: Oui. Quand il est élu en novembre,
6: il
7: y a à peu près 500 000 personnes qui viennent acclamer son élection à Grand Park, donc au bord du lac Michigan à Chicago. Et quasiment les premiers mots de Barack Obama, ça, un changement est peut-être enfin arrivé. Ouais. Mais il faut savoir que Martin Luther King, que Sam Cooke admirait énormément, tous ses meetings jusqu'à sa mort en 68, sont précédés de « And Change is Gonna Come ». Et puis le morceau a été repris par Céline Dion, Beyoncé, énormément de gens.
6: Ouais.
7: C'est une merveille. Pour la petite anecdote, ce morceau qu'il écrit en 63 est un peu une réponse au « Blowing in the Wind » de Dylan. C'est-à-dire que tout à coup, il se dit, il aimait beaucoup Dylan.
6: Il allait reprendre la chanson de Dylan.
7: Il l'a reprise, chanté quelques fois sur scène. Mais sa réflexion, ça va être, mais c'est incroyable que nous, noirs, ne soyons pas capables de nous défendre nous-mêmes. C'est un blanc qu'il admire énormément, Bob Dylan, qui fait une des premières protestations, qui est Blowing the Wind, qui est écrite en 62. Et en fait, Change is Gonna Come est une réponse au morceau de Bob Dylan.
6: Écoutez, cette merveille. Et ensuite, on vous dira pourquoi, finalement, c'est problématique la mort de Sam Cooke et pourquoi on pourrait penser qu'il y a énormément de gens qui le voulaient mort, malheureusement. A change is gonna come.

0: Sam Cooke, Change is Gonna Come. Voilà, je suis sûre que même si son nom ne vous disait plus rien, la chanson, forcément, vous avez dû la croiser une fois dans votre vie. Puis si c'était la première fois, bah écoutez, je suis ravie parce que normalement, c'est une chanson qui fait énormément bien, une chanson pleine d'espoir. Donc, une chanson, Marc Dolisi, qui fait de Sam Cooke le porte-parole de la condition des Noirs américains, de ce mouvement pour les droits civiques. Oui. Donc, c'est politique.
1: C'est politique avec une particularité, c'est-à-dire que Sam Cooke était très proche de Mohamed Ali, Cassius Clay qui
0: est devenu Mohamed Ali. Après sa rencontre
1: etc.
0: avec Malcolm X.
1: Mais ouais. Justement, entre Sam Cooke, il y a Malcolm X d'un côté, Martin Luther King de l'autre. Et oui. Sam Cooke trouve que Malcolm X est trop radical.
0: Pour celles et ceux qui n'ont pas révisé la civilisation américaine, en gros, le mouvement des droits des Noirs aux États-Unis, c'est soit la bagarre avec Malcolm X, soit essayer de prêcher la bonne parole, et ça c'est Luther King.
1: Et justement,
0: les deux ont été assassinés. Hein.
1: Exactement, voilà. l'un en 65 et l'autre 3 ans plus tard en 68. Ouais. Une des envies les plus fortes de Sam Cooke, c'est d'avoir un public mélangé dans les États du Sud. C'est-à-dire qu'il veut que les Blancs et les Noirs soient ensemble dans le public.
0: Est-ce que c'est le cas? Est-ce que les Noirs et les Blancs l'écoutent? Et
1: oui.
0: Est-ce que les Noirs et les Blancs peuvent aller ensemble?
1: Alors, il y a un concert en Louisiane où il refuse de monter sur scène parce que les organisateurs refusent que le public noir et le public blanc se mélangent. C'est la seule fois où il va refuser de monter sur scène. Ça va le rendre fou. C'est-à-dire qu'il va se dire, c'est pas possible, je ne monte. Alors que c'était un type qui adorait la scène.
0: Oui.
1: Mais il était beaucoup plus proche de Martin Luther King, qui d'ailleurs a eu son prix Nobel de la paix en 1964. La même année, l'année de la mort de Cooke. Il en était proche parce qu'il se souvient, il aimait beaucoup les prêches de Martin Luther King, notamment le prêche Drum Major, qui était celui qui avait été lu à la mort aux obsèques de Martin Luther King, qui disait que Martin Luther King, contrairement à Malcolm X, disait « Il faut défendre toutes les couleurs. Il faut défendre les Noirs, il faut défendre les Indiens, mais il faut défendre aussi les Blancs qui sont pauvres et qui sont à la marge et qui sont délaissés. » Donc ça, c'était un discours qui était beaucoup plus... rassembleur et qui correspondait beaucoup plus à l'idée que Sam Cooke se faisait de la musique. Et d'ailleurs, quand on regarde la musique de Sam Cooke, il naît dans le berceau du blues.
0: Et du Ku Klux Klan.
1: il chante des gospels, mais il est aussi un des premiers chanteurs noirs. Alors on dit que c'est un des inventeurs de la soul music, c'est vrai.
0: Ouais.
1: Mais dans les années 50, avant A Change Is Gonna Come, etc., qui pour moi est un morceau à part, sa musique, c'est à la fois une musique un peu pop et un peu rhythm and blues.
0: Oui.
1: Donc, il est entre les deux, il veut séduire, en tout cas, il veut aller à la conquête et rassembler deux publics qui sont a priori... qui sont pas prêts de se rassembler. Elvis y était arrivé. Faut jamais oublier qu'Elvis avait été aussi élevé à Tupelo, et ensuite à Memphis, il avait été élevé dans le blues et le gospel. Faut jamais oublier ça. Faut rendre ça aussi à Elvis.
0: Alors, on n'a pas encore parlé, de ce qu'en pensait le gouvernement américain, le FBI, etc. Dans le livre, vous racontez, Marc Dolisi, que, dans certains documents du FBI, donc qui est, un service de renseignement, oui, intérieur. Il est décrit, Sam Cooke, comme un Negro Recording Star.
1: Oui.
0: Voilà. Star de la musique nègre. Il dit, on lit aussi toute une série de questions que le FBI se pose sur Sam Cooke. Ça va de...
1: Est-ce qu'il est homosexuel?
0: Voilà.
1: Est-ce qu'il trompe sa femme? Est-ce que sa femme le trompe?
0: S'est-il rendu en URSS? À Cuba, quels sont ses vices? Alcool, drogue, dette de jeu? Alors vous faites comme ça cette énumération, c'est très très très très très angoissant, parce qu'on se dit vraiment, il était considéré comme un ennemi de la tranquillité nationale, la tranquillité étant que les Noirs et les Blancs ne puissent pas se blairer, définitivement.
1: Alors, en fait, tout vient de Sam Cooke, avait été invité par Mohamed Ali à un combat célèbre à Miami au printemps 1964.
0: Okay, combat de boxe.
1: Un combat de boxe. Ou d'ailleurs, face à Sonny Liston, où Mohamed Ali va écraser celui qu'il appelle le vieil ours, Sonny Liston. Il va gagner. Et il se passe après une réunion, Mohamed Ali qui va organiser ça. Il va y avoir une réunion dans un hôtel de Miami où il y aura des gens de National Islam.
0: Ouais.
1: Mouvement radical
0: de Malcolm
1: noir,
0: X,
1: etc. Et où il y aura Malcolm X. Et à partir du moment où cette rencontre a lieu dans un hôtel de Miami avec Mohamed Ali, Malcolm X, Sam Cooke et Jim Brown, qui est un joueur de football américain très célèbre, Malcolm X immédiatement est sur écoute du FBI, tout de suite.
0: Parce que
1: il fréquente Malcolm X. Mohamed Ali, il était déjà. Il à partir du moment où il adhère à, où il suit Malcolm X et il adhère à Nation of Islam,
0: il était déjà
1: sous surveillance. Sam Cooke n'était pas particulièrement sous surveillance avant, mais à partir du moment où il fréquente Malcolm X, etc., ça y est, il est sur les radars du FBI. Il est considéré comme ce qu'on appelle une personne of interest, ouais, mais pas au même niveau, bien entendu, que Malcolm X.
0: Des années plus tard, John Lennon le sera aussi.
1: Oui.
0: Mais n'empêche que c'est partant de ces faits-là, du fait qu'il était surveillé par le FBI et qu'il y avait tout un tas de gens aux États-Unis qui avaient tout intérêt à ce que les Noirs et les Blancs ne s'entendent pas, continuent à ne pas s'entendre. C'est pour ça qu'il y a cette théorie qui dit qu'en fait, le crime crapuleux que vous nous avez raconté tout à l'heure, à savoir la prostituée et la patronne du motel qui se mettent d'accord pour dépouiller la star et qui lui tirent dessus, on dit, bah non, c'est pas ça, c'est un assassinat, c'est commandité, les ficelles sont tirées, et alors là, il y a effectivement tout un tas de théories que vous égrenez d'ailleurs,
1: oui,
0: hein,
1: mais
0: vous en parlez dans le livre, vous n'y croyez pas.
1: Absolument pas, pour une simple et bonne raison, c'est que personne n'a essayé d'assassiner Bob Dylan, qui prend la défense des Afro-Américains et qui est blanc, qui pourrait donc passer aux yeux des blancs suprémacistes, il pourrait passer pour un traître.
0: Oui, c'est vrai.
1: Et Blowing in the Wind, c'est la défense des Afro-Américains. D'ailleurs, un morceau sublime, parole sublime. Personne n'a menacé Bob Dylan à cette époque. Moi, je pense qu'on est dans une Amérique qui est totalement paranoïaque. Il y a eu l'assassinat de Kennedy en novembre, juste avant. Ne pas oublier aussi qu'on est l'été 1964 est un été particulier, puisque début juillet 1964, ce qu'on appelle les Civil Rights Act sont promulgués par Lyndon Johnson en présence de Martin Luther King. Et ça va réveiller le Ku Klux Klan, qui était un peu assoupi, enfin vaguement assoupi, et qui va faire des massacres absolument abominables d'étudiants autant blancs que noirs dans l'état du Mississippi. Non, j'y crois pas. Il y a une phrase de Mohamed Ali qui, pour moi, est quasiment une clé. Il dit, si ça avait été Elvis Presley ou Willie Nelson, l'enquête aurait été bien faite. Et là, l'enquête a été bâclée en 3 jours. En plus, enquête sur laquelle on ne retient que le témoignage de la gérante du motel et de la jeune fille qui se prostituait occasionnellement. Quand vous regardez, moi j'ai regardé les PV, c'est surréaliste.
0: C'est bâclé.
1: Ils s'en foutaient. Pour eux, c'était... En plus, les premières heures, ils ne savent pas que c'est Sam Cooke qui s'est fait descendre.
0: Ouais.
1: Donc il y a des photos terribles qu'on trouve que j'ai retrouvées. Vous voyez comment ils sortent le corps de Sam Cooke du motel. En fait, sur un diable.
0: Il est tout nu en plus. Il est à moitié nu, il a juste une veste,
1: etc. Ouais. En fait, il lui met une couverture de déménageur dessus et ils le sortent à la verticale sur un diable de déménageur. Les photos existent.
0: Wow.
1: C'est-à-dire que on voit là l'idée qu'il se faisait d'un noir qui venait de se faire descendre dans un quartier un peu populaire.
0: Ouais. Heureusement, il y a des théories du complot rigolotes dans le livre. On parlera notamment de l'extraterrestre de Roswell. Ouais. Je vous renvoie à la page 187, vous allez rigoler. Non mais voilà, parce qu'effectivement, le sujet est lourd. L'artiste était sublime, donc évidemment, tout ça est très triste. Mais voilà, le livre est en 3 parties. Hein. Il y a avant le meurtre de Sam Cooke, il y a la nuit de son meurtre, et puis il y a après. Alors, avant de parler justement de son héritage et de pourquoi il est pertinent et important de continuer à parler de Sam Cooke aujourd'hui et de l'écouter, justement, on va mettre en pratique et écouter. Alors ça, c'est ma petite chanson préférée de Sam Cooke. Elle s'appelle What a Wonderful World, mais c'est pas Louis Armstrong, c'est Sam Cooke, et c'est très beau, et ça a la fraîcheur des années lycée et des premières amours.
1: Ah, hein. Oui, c'est très beau.
0: C'est magnifique.

0: Il a laissé un grand vide, évidemment, à sa mort, Sam Cooke. Ceci dit, toute la dernière partie du livre, qui s'appelle Après, oui. Après sa mort, donc, il y a des moments comme ça. En 1986, il rentre au Rock'n'Roll Hall of Fame, oui. Notre Sam Cooke. En 1994, son étoile sur le Walk of Fame, oui. D'Hollywood. En 2008, Barack Obama, qu'il cite dans, oui. Un discours. Il est toujours là. Est-ce que les jeunes américains, les jeunes noirs américains, fans de rap, connaissent Sam Cooke? Est-ce que sa mémoire est célébrée aux États-Unis? C'est vrai qu'en France, il ne fait pas partie des grands artistes noirs américains, non. Militants des droits civiques qu'on peut connaître. On connaît mieux Aretha, par exemple, Aretha, oui. Franklin ou d'autres. Est-ce qu'aux États-Unis, sa mémoire est entretenue?
1: Oui, elle est entretenue parce qu'il y a une filiation. C'est-à-dire que l'avant-dernier album qui s'appelle Nightbeat de Sam Cooke, si vous regardez la pochette, il y a marqué Sam Cooke et Mr. Soul. C'est une des premières fois où on voit ce mot
0: le
1: apparaître,
0: mot soul.
1: Le mot soul. Et la soul, qui est la musique de l'âme, donc musique qui est un héritage direct du blues, va nous amener au funk, va nous amener aussi à Aretha Franklin, à Marvin Gaye, tous les grands chanteurs, artistes noirs, il y a une filiation. Alors, en même temps, Sam Cooke, il ne vient pas de nulle part. Il y a eu le gospel, il y a eu le blues. Et en plus, il naît à Clarksdale, qui est... c'est un peu loin du delta du Mississippi, mais on estime que John Lee Hooker, Muddy Waters, tous ces bluesmen qui sont natifs de Clarksdale, c'est le blues du delta, c'est, ouais. Le berceau. Ouais. Et, il ne vient pas de nulle part lui-même, mais il a cette chance... Je veux dire, et ce courage d'être le premier à essayer de faire un crossover entre différents publics.
0: Ouais.
1: Et entre le public noir et le public blanc. Et ça, c'est quelque chose d'extraordinaire parce que ça ouvre la voie à tout ce qui va suivre derrière, même si, attention, tout n'a pas été réglé derrière. N'oublions jamais qu'un autre disque très important pour moi, c'est What's Going On de Marvin Gaye en 1971. Autre année terrible, guerre du Vietnam. Chaque morceau de cet album parle des souffrances des gamins qu'on envoie là-bas. Il faut jamais l'oublier, même si ça semble poétique. Mais sans Sam Cooke, je ne sais pas s'il y aurait eu tout ce qu'il y a eu derrière, ou ça aurait peut-être mis un peu plus de temps. Et puis bon, il a une voix sublime, il faut jamais oublier qu'il composait, qu'il écrivait ses paroles, et il a une voix merveilleuse.
0: Ça méritait bien un livre. Marc Dolisi, merci pour cette nuit de l'Amérique aux éditions Éric Bonnier, la collection Encre Rock, fort recommandable. La nuit de l'Amérique, donc, et merci d'être venu nous voir.
1: Merci à vous.
0: Merci.

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2: Bienvenue dans Décibel.
3: Bonsoir, merci beaucoup.
2: Je suis très très contente de vous rencontrer, mais il faut que je démarre, Alex, avec une confession.
3: Ah oui?
2: Vous allez dire que je suis folle comme un lapin, peut-être, mais en fait, ça fait des mois que je vous écoute et que je pense que vous êtes canadien.
3: Ah bon?
2: Oui.
3: Ah ben c'est un compliment.
2: Alors pourquoi est-ce que... Parce que là, évidemment, les gens chez eux font... Vous êtes du Maine-et-Loire, donc ça n'a rien à voir, Alex, entre Nantes et Angers, voilà. Mais en fait, comme vous vous appelez Montembeau, et qu'on vous a découvert grâce au rôle de Marie-Jeanne dans Starmania, qui lui-même avait été chanté par Fabienne Thibault, alors moi, Montembeau, Thibault, Starmania... Il est canadien.
3: Mais franchement, c'est pas idiot parce qu'il y a une partie des Montembeau qui vient de Canada, étymologiquement. Enfin voilà, bon. si on retrace l'arbre généalogique. Mais non, moi je viens bien du Maine-et-Loire.
2: C'est ça. Voilà. Voilà. Bon, tu maintenant ça va mieux. Il fallait que je l'avoue parce que je me sentais bête. C'est quoi, évidemment, on prépare un peu l'émission, un peu, hein. Vous me connaissez. Et donc je lis la biographie d'Alex et là je fais ah mais pas du tout de Québec en fait. Non. Bon, pas du tout. C'est gentil de dire que étymologiquement, il y a peut-être une partie de la famille.
3: Non, c'est vraiment pas idiot, quoi.
2: Alex, vous êtes chanteur, auteur, compositeur. On va parler évidemment de votre premier album. Mais avant, dire qu'on vous a découvert donc dans ce rôle de Marie-Jeanne qui avait été merveilleusement chantée par Fabienne Thibault pour le souvenir, pour le plaisir.
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2: Alex Montembeau.

0: très beau guitare-voix que vous nous avez offert bah, ici à la Maison de la Radio pour France Culture, France Musique, pardon, qui faisait une spéciale sur les comédies musicales. Alors, les comédies musicales, cette comédie musicale là, Starmania, c'est comme ça qu'on vous a découvert. Est-ce que c'était un rêve d'être dans une comédie musicale, particulièrement Starmania? Parce que c'est pas de votre génération, hein, vous avez 26 ans. Ça vient d'où?
1: Ça vient d'où? Bah, mes parents écoutaient beaucoup Michel Berger, France Gall, Véronique Sanson, voilà toute cette clique de chanteurs et chanteuses. Donc j'ai un peu grandi avec la musique quand même de cette époque-là. Ma mère avait l'album de Starmania à la maison, l'album bleu, je m'en souviens très bien.
0: Oui.
1: Je l'ai récupéré avant de savoir même que j'allais jouer dans Starmania. Donc il y a quand même une petite histoire, ça vient pas de nulle part. Et en fait, ça n'a jamais été un rêve dans le sens où j'ai jamais osé m'imaginer faire partie d'un spectacle comme ça. C'est arrivé un peu comme un cheveu sur la soupe. Je suis arrivée à Paris dans l'espoir de développer mon projet personnel.
0: Parce que vous êtes auteur, compositeur et chanteur.
1: C'est ça.
0: Donc,
1: J'avais une volonté en fait de développer mon projet, de défendre mes chansons personnelles. Et puis en fait, très rapidement, j'ai rencontré des différents directeurs artistiques, différents directeurs de labels, dont Raphaël Amburger, le fils de France Gall, Michel Berger. Et de fil en aiguille, voilà, il m'a proposé en fait une place pour le rôle de Marie-Jeanne.
0: Alors, quand on vous propose cette place-là, qu'est-ce qui se passe? Vous hésitez? Vous foncez? Est-ce que vous êtes du genre à vous précipiter?
1: Franchement, je me souviens assez précisément le moment où j'ai reçu l'appel de Raphaël.
0: Ah, racontez-moi.
1: j'ai explosé de rire, mais de nerfs en fait. Enfin, je voulais pas y croire. Donc j'ai appelé mon père dans la foulée. J'ai appelé mes parents. Je crois que j'ai lâché un gros rire nerveux parce que ça me paraissait assez irréel en fait de m'imaginer faire partie de ça. Moi, je venais d'arriver à Paris. C'était un peu l'effervescence déjà en l'espace de quelques semaines, quelques mois. Donc c'est au-delà d'un rêve. C'est au-delà d'un rêve.
0: Donc, Alex, les informations que nous avons jusqu'à présent. Vous êtes du Maine-et-Loire et pas du Québec. Mmh. Vous avez été biberonné à la grande variété française et vous allez donc sortir L'envie folle, cette chanson que vous portez en vous depuis longtemps ou alors qui vont un petit peu nous donner une idée de qui vous êtes là après cette expérience Starmania et le fait d'avoir fait le tour des zéniths de France.
1: C'est un petit peu tout ça mélangé. L'envie folle, c'est le titre de la première chanson de mon projet. C'est une chanson que j'ai écrite avant Starmania. Donc c'est une chanson que je porte depuis un moment et j'avais envie qu'elle fasse partie de ce projet puisque elle représente un peu ma façon d'écrire que j'ai depuis un petit moment et puis à la fois des chansons plus récentes, plus intimes comme Chez moi, Vanille Choco où avec l'expérience Starmania justement j'ai appris à mettre des mots plus précis sur mes sentiments, mes émotions, mon rapport à ma famille, etc., mon identité, chose que j'étais pas forcément capable de faire il y a quelques années. Donc
0: Il y a l'âge aussi. Non, mais le fait d'avancer en âge aussi. L'expérience de Starmania, mais aussi, juste bêtement le fait de grandir, quoi.
1: Le fait de grandir. L'envie folle, c'est un projet, sur l'émancipation quelque part. Ces quatre dernières années, je suis partie de mon Maine-et-Loire pour arriver à Paris. Il s'est passé plein de choses. Je crois que j'avais envie de raconter avec simplicité, ce que ça peut être le parcours de quelqu'un qui s'envole, quoi, de ses propres ailes.
0: Ah, c'est beau. J'ai dit tout à l'heure, vous êtes chanteur, auteur, compositeur, mais on n'a pas parlé des instruments. Vous jouez de la guitare, vous jouez du piano. Vous avez grandi dans un environnement extrêmement musical. Comment vous composez?
1: C'est très variable. Souvent c'est au piano quand même.
0: Ah ouais.
1: C'est le premier instrument que j'ai appris, comment dire. J'ai commencé à 5-6 ans, école de musique, puis conservatoire, parcours classique, puis très rapidement je me suis rendu compte que ça fonctionnait pas avec moi le parcours académique. Donc
0: et ça passe du côté obscur.
1: Du côté obscur. Donc j'ai fait des musiques actuelles, j'ai fait du jazz et en fait je passais surtout énormément de temps à casser les oreilles de ma famille, à jouer dans le salon des heures et des heures durant, mais tout sauf ce qu'on me demandait de travailler au conservatoire. Donc j'ai commencé à écrire. Ça a été vraiment avec le piano que j'ai établi un vrai rapport. C'est là où j'ai l'impression que je peux me comment dire, me montrer vulnérable aussi, exprimer mes émotions. C'est sur le piano. La guitare, c'est un rapport un peu différent. Je raconte les choses, mais ça vient dans un second temps, souvent.
0: Et la guitare, vous en jouez sur scène, vous vous accompagnez?
1: Ouais. Oui, oui.
0: Ah oui, c'est ça aussi. Mmh. Donc,
1: ça me permet d'avoir un rapport différent avec le public, puisque je suis debout. Je suis debout en face du public et j'aime bien cette proximité que j'ai davantage avec la guitare. Là où le piano, c'est plus ma petite bulle de confort, quoi.
0: On va écouter une chanson qui s'appelle Chez moi et qui, comme son nom l'indique, va nous permettre de regarder par le trou de la serrure et voir comment ça se passe chez les Montembeaux. C'est une chanson, et même quand depuis qu'on a commencé à parler, là, on se rend compte à quel point la famille est importante pour vous. Il y a vos parents, mais il y a aussi vos grands-parents, mais il y a aussi vos sœurs. Enfin voilà, c'est vraiment un de vos piliers, votre famille.
1: Ouais. Évidemment, ça m'a forgé. Pendant longtemps, j'ai fait de la musique avec deux de mes sœurs. On avait un groupe ensemble, on chantait à trois voix. Donc, notre parent nous aidait à faire les arrangements. On faisait écouter à notre maman qui nous donnait son avis. Enfin, voilà, on a vraiment grandi dans la musique, dans cet univers-là. Ça a été notre façon de communiquer depuis très jeune.
0: Ils l'ont entendu, évidemment, cette chanson avant tout le monde. Nous, on va l'écouter maintenant. Juste avant, j'aimerais savoir... Qu'ont-ils dit quand ils l'ont entendu pour la première fois chez moi?
1: Je crois que tout est dit dans la chanson. On est des gens pudiques, donc un sourire un peu timide et un câlin. Et voilà.
0: Ça va vous faire l'effet d'un câlin, à vous aussi. Chez moi, Alex Montembeau est l'invité de Décibel.

0: tendresse. Oh là là, puis vous chantez comme un ange, hein, bravo, Alex Montembeau. À la fin de la chanson, vous parlez des CD de Sanson, puisque vous nous avez parlé tout à l'heure de vos influences Berger, Gall et compagnie, mais Sanson, évidemment. C'est une artiste qui est importante pour vous, Véronique Sanson. Ouais.
1: Vraiment, elle m'a marquée. Je pense que je devais avoir 10 ou 11 ans quand je l'ai découverte, avec son album Plusieurs Lunes, un album assez récent.
0: Ah, c'est drôle, mais oui.
1: Et en fait, j'ai découvert...
0: Parce qu'il sortait à ce moment-là.
1: Il sortait à ce moment-là.
0: Ah, mais oui.
1: Et donc, ma mère l'a acheté, elle l'a mise dans la voiture. Et là, j'ai découvert une voix que je n'avais jamais entendue, une émotion, une sensibilité. Et j'étais jeune et ça m'a vraiment marquée. Et donc, j'ai écouté tous ses autres albums. Je pense que je connais toute sa discographie par cœur. Elle m'a vraiment accompagnée dans toute ma vie, quoi, tout mon parcours de musicien.
0: Et 15 ans plus tard, petit musicien est devenu grand et va faire les premières parties de Véronique Sanson.
1: Je l'ai appris hier. Merci.
0: Waouh ! La fameuse tournée, j'ai eu envie de vous revoir, Véronique Sanson. Ici est d'ailleurs la Fière Radio partenaire. Et alors, vous allez ouvrir pour Véro, quoi.
1: Ouais, pour Véro. Wow. C'est fou. Je l'ai pas fait exprès, hein. Je l'ai pas placé dans ma chanson.
0: C'est ça.
1: Je vous jure.
0: Alex Montembeau, on peut aussi parler de coup de cœur. Je me souviens la première fois que j'ai entendu votre voix, j'étais avec ma fille, Maya, dans les tribunes de Bercy, au concert de Clara Luciani. Et c'est

0: en duo donc avec Clara pour ce Monde et Stone. C'était en janvier 2023, donc ça va faire bientôt 3 ans. Elle a eu un coup de cœur, Clara, pour votre voix, votre musique. Elle décrit votre voix, elle dit c'est comme une comète, quoi. Ça passe une fois tous les 100 ans. Ça vous fait quoi ce genre de soutien, Alex ?
1: Ça m'émeut vraiment, ça me touche vraiment beaucoup, et c'est vrai que c'est un cadeau qu'elle m'a fait, et ce cadeau qu'elle m'a fait, c'est aussi comme les comètes, c'est assez rare de vivre des moments comme ça. Je me serais jamais imaginé chanter avec une des artistes que j'admire beaucoup. J'ai beaucoup écouté Clara Luciani avant de la rencontrer, en fait.
0: Ouais.
1: Et donc c'était un peu comme un rêve. Je vis des rêves après d'autres rêves. Clara Luciani, puis là les premières parties de Véronique Sanson. C'est un rêve éveillé que je vis depuis quelques années, et c'est vrai que le Bercy, je m'en souviendrai très longtemps, je pense.
0: Et ben moi aussi, parce que vous dites qu'elle vous a fait un cadeau, mais à nous aussi, son public, elle a fait un cadeau parce qu'elle nous a dit voilà, là vous pouvez aller écouter. Là, il y a quelque chose qui se passe, Alex Montembeau, et c'est vrai. Alors l'envie folle, donc cette chanson, c'est plus qu'un EP, mais c'est moins qu'un album, c'est une espèce de format un peu hybride. C'est parce que vous vouliez sortir tout de suite quelque chose ?
1: Ben alors justement, j'avais envie de prendre mon temps, et pour ça, sortir un album, je pense que ça m'aurait demandé de prendre plus de temps pour réfléchir, pour bien faire les choses. Et je crois que les entre-deux, ça me définit bien. le côté hybride, voilà, que j'essaie d'injecter.

0: Renouer aussi avec mon entourage, retrouver une vie à peu près normale, puisque c'était génial Starmania comme expérience, et à la fois c'est voilà un rouleau compresseur qui m'est passé dessus.
1: Ça doit bouffer une énergie folle. Ah
0: ouais. Mais c'est ce qui fait la magie aussi de l'expérience, c'est que c'était tellement fou, tellement intense dans tous les sens du terme, que ça en fait une expérience inoubliable. Mais voilà, j'ai eu besoin de reconnecter, et pour ça sortir un album, je pense que il m'aurait fallu 3 ans, 4 ans pour m'en remettre.
1: Ah ouais, non, nous on voulait pas attendre.
0: Et moi non plus.
1: Ça c'est sûr. Vous bossez en solitaire ou vous avez un gang qui travaille avec vous?
0: Encore une fois, un peu des deux. Ce serait trop facile d'avoir une réponse claire.
1: J'aime bien. Allez, on y va. Rentrons dans les complications, dans les méandres créatifs d'Alex Montembeau.
0: Bah, j'aime bien toujours initier l'écriture et la composition seule. Ça me permet d'être plus authentique, au plus proche aussi de mes émotions, de ce que j'ai envie de raconter. Et puis voilà, souvent, au bout d'un moment, si c'est pas du one shot, je vais un peu bloquer pour aller au bout d'un texte, trouver les mots justes. Et là, je vais m'entourer un petit peu. Je m'entoure de Séverin, avec qui je collabore énormément. C'est mon éditeur. C'est mon associé aussi, avec qui voilà, je produis en partie mon projet. Et il m'aide parfois sur certains bouts de texte ou certains bouts de mélodie quand je bloque. Je me suis entourée de Fiskara aussi, Marc, qui m'a aidée sur des textes, notamment sur À l'autre bout du tel. Je me suis entourée de Sage, donc, qui collabore avec Clara Luciani sur la production de ses disques. On travaille plus la musique ensemble. Donc voilà, j'essaie de prendre un petit peu à droite, à gauche, de m'entourer pour compléter, on va dire.
1: La chanson Vanille Choco, c'est évidemment celle qu'on va écouter d'ici quelques minutes. Avant qu'on l'écoute, vous l'avez mise en avant, cette chanson. Il y a même un clip. Enfin voilà, c'est une chanson qui est importante pour vous. Est-ce que vous pouvez nous raconter son histoire?
0: Bah, c'est une chanson que j'aurais jamais pensé réussir à écrire. Alors, je sais pas trop comment expliquer ça, mais moi, je suis donc non-binaire. Ça fait 8-9 ans à peu près que je suis raccord avec mon identité et que je vis ça pleinement. Mais je pensais ne jamais avoir envie d'en parler ou ne jamais avoir envie d'en faire un sujet, en fait.
1: Oui, c'est pas parce qu'on le vit que c'est un sujet de chanson,
0: oui, voilà.
1: Effectivement.
0: Bah, ouais. Voilà, en fait, dans mon entourage, etc., évidemment que j'ai eu à avoir des discussions, entre guillemets, pour essayer d'expliquer, pour qu'on me considère ou qu'on me genre comme j'ai besoin qu'on me genre, à savoir au masculin. Et en fait, assez récemment, j'ai pris conscience de beaucoup de choses, et comme je vous disais tout à l'heure, notamment avec l'expérience Starmania, je crois que j'ai eu envie / besoin de raconter avec précision les choses pour créer de la proximité aussi avec les personnes qui m'écoutent. Et j'avais l'impression que si je ne mettais pas des mots là-dessus, ça laissait encore peut-être une barrière pour essayer de me comprendre un peu mieux et de connecter en fait avec l'entourage musical.
1: Et puis petit bonus, ça donne aussi à entendre un témoignage d'une personne non binaire à qui, en l'occurrence en tant que groupe social, on tend pas beaucoup le micro.
0: Non, pas vraiment. Pas vraiment. Et en temps normal, je pense que j'aurais pas forcé la main pour prendre le micro.
1: Ouais.
0: Prendre le micro, justement, c'est pas tellement mon tempérament. Et en fait, j'avais envie de le dire avec simplicité. Moi, je reproche rien à personne. Je suis pas là pour faire la morale ou pour revendiquer quoi que ce soit. Et je pense que le fait de le dire simplement, moi, je me sens comme ça. Ouais. Personne ne peut rien dire contre ça, puisque c'est comme je me sens, quoi.
1: Ouais. Et peut-être même que ça file un coup de main à les petits jeunes.
0: J'espère.
1: Hein?
0: C'est le but aussi, évidemment, d'essayer de donner confiance aux personnes qui sont peut-être moins bien entourées que ce que j'ai eu la chance d'être entourée.
1: Ouais, de dire c'est possible. C'est marrant parce que là, dans la construction de l'émission, juste après, on écoutera David Bowie. Et très, très souvent, j'ai entendu, moi, des témoignages de gens, quand ils ont vu David Bowie à la télé en Angleterre, à Top of the Pops, dans les années 60, et qu'ils ont vu un gars avec du rouge à lèvres, et ils ont dit, c'est possible! On a le droit! Et ça fait un bien fou, en fait. Ouais. Et en fait, c'est vraiment quelque chose, la libération des esprits par l'art, quoi.
0: Bien sûr. Mais c'est vrai qu'on manque toujours de représentation. C'est une évidence que la musique et l'art de manière générale, c'est un levier indispensable pour justement essayer de normaliser toutes les identités qui existent, en fait.
1: Ça vous rend heureux de sortir L'Envie Folle le 7 novembre prochain?
0: Ouais. Je suis sur Aix, pour tout vous dire.
1: Ah, il faut attendre encore un petit peu. Encore un petit mois. Un gros mois.
0: Ouais.
1: un gros mois. Moi aussi, j'ai hâte. 7 chansons d'Alex Montembeau qui sortiront le 7 novembre. L'envie folle. Écoutons Vanille Choco. Et merci beaucoup d'être venu nous voir.
0: Merci.
1: À bientôt.

0: c'est déjà ça et c'est déjà vachement bien. Alex Montembeau, vanille, choco.
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2: Et on retrouve Patrick Citeau qui nous emmène chaque week-end découvrir les communes de notre Poitou. Ce matin, Patrick, vous évoquez l'histoire de Mellerand, une commune des Deux-Sèvres qui a vu naître la femme de lettres Claire Sainte-Soline.
3: Intéressons-nous dans un premier temps aux origines du nom de cette commune située près de Mel. C'est le mot latin mel, qui veut dire miel, qui donne le point de départ de la dénomination de la commune. Une production de ce mets sucré devait ainsi exister aux origines de la bourgade. Le préfixe « rang » proviendrait pour sa part du mot « ranque » qui signifie « boiteux ». On ne sait comment les deux particules se sont trouvées unies pour venir former le nom de la commune. Toujours est-il que cette partie du territoire de Sévrien a vu naître la femme de lettres Claire Sainte-Soline. De son vrai nom, Nelly Eva Fouillet, elle y voit le jour le 18 septembre 1891. Son père, Pierre Fouillet, qui sera maire de Niort de 1932 à 1935, et sa mère, Henriette Léontine Barbeau, sont instituteurs. Jeune fille, Nelly Fouillet fait des études brillantes à Niort. Elle poursuit son parcours scolaire à l'école normale supérieure de Sèvres à Paris. Elle y obtient une double agrégation de sciences physiques et naturelles et de physique-chimie. Suivant les traces de ses parents, Nelly Fouillet devient professeure. Elle enseigne successivement à La Châtre, Blois, Grenoble, Auxerre et Paris.
2: C'est en 1934 qu'elle publie son premier roman sous le pseudonyme de Claire Sainte-Soline, Patrick.
3: Intitulé « Journée », le roman évoque la vie d'un village des Deux-Sèvres. Une des communes du département, Sainte-Soline, située près de son lieu de naissance, lui a d'ailleurs inspiré son nom d'auteur. Tout au long de sa carrière d'écrivaine, elle expérimente de nombreuses formes. Romans, nouvelles, essais, recueils de témoignages, récits de voyages et vulgarisations scientifiques sont ainsi au cœur de ses travaux littéraires. Au total, elle publie une vingtaine d'œuvres dont certaines ont marqué l'époque. Le Dimanche des Rameaux, publié en 1952, est notamment une belle réussite. La parution du recueil de nouvelles Mademoiselle Olga en 1954 reçoit également les éloges des critiques littéraires. En 1957, son écriture précise et rigoureuse, héritée de sa formation scientifique, fait mouche. Avec son roman intitulé « La mort de Benjamin », elle connaît une belle renommée. Le livre manque en effet d'une voix le prix Fémina. Dès l'année suivante, elle entre au jury de ce prix. Elle est également membre du jury du prix du roman populiste. Claire Sainte-Soline s'éteint le 14 octobre 1967 à Paris. Elle est inhumée le 17 octobre suivant au cimetière des Sablières à Niort, où elle repose avec ses parents.
2: Merci Patrick Citeau pour cette découverte de la commune de Mellerand.
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4: Si je vous dis le peuple migrateur, l'école buissonnière ou encore Belle et Sébastien, les animaux de ces films vivent sur un domaine de 10 hectares à Beaumont Village, juste à côté de Montrésor. Je vous les présente avec Élodie.
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6: Donc je m'appelle Élodie Campestrini-Bonté, j'ai 48 ans. J'habite en Touraine depuis mon enfance. Très spécifiquement, j'étais de Mouzé. Je suis directrice de la société Les Animaux du Film. Alors au départ, c'est l'entreprise de Monsieur Lefranc qui, dans les années 80, a développé tout ça. Donc aujourd'hui, on en est là. Notre activité, c'est d'imprégner des animaux de la faune sauvage européenne pour le cinéma, les documentaires animaliers, les reportages, les publicités ou autres. C'est un métier de patience, d'affection avec les animaux. C'est un métier qui est une vocation, en fait.
7: Donc là, sur notre gauche, mouton, biquet.
6: Qui sont demandés pour le spectacle des Baudins. Les animaux de la ferme des Baudins, ce sont nos animaux.
7: Les stars à quatre pattes.
6: Les cochons des Baudins. Donald et Junior.
7: D'accord.
6: Chez nous, c'est tout le monde cohabite. Là, on a des goélands. Deux goélands acteurs qui sont perchés là-haut. Ils ont plein de dates retenues là, pour l'année 2026.
7: Mais comment on fait quand ils n'ont pas envie d'écouter?
6: Dès lors où il y a une caméra, l'animal, il joue le jeu. Et ça, c'est inexplicable. Après, si vraiment l'animal n'a pas envie, il n'a pas envie. Il ne veut pas et nous, on ne le forcera pas. Là, il a l'air de dire oui. Et pour le prochain, il a l'air partant. Alors, on est appelé par des productions qui, elles, ont des idées, qui nous demandent souvent des conseils. Est-ce que l'animal peut faire? Est-ce que ce n'est pas possible? Nous, on essaie toujours de les guider pour avoir le plus du naturel chez l'animal.
8: Nature, peinture,
4: comme les sangliers.
6: Et Jeanine et Tima, elles ont fait Candice Renoir, Capitaine Marlowe, etc. Elles ont fait des publicités aussi. Donc, voilà, ce sont des actrices confirmées.
4: Oh.
6: Donc là, on a deux filles.
4: Ouais.
6: Donc la maman, la fille. Des écureuils absolument adorables. Et on a le papa qui, lui, fait beaucoup de réserves de nourriture en ce moment. Il aime bien. D'accord. Donc il va cacher les noisettes dans son hamac. Mais globalement, on a tous un petit peu notre chouchou. Hein. Donc voilà. Donc j'avoue que j'ai beaucoup d'affinité avec les écureuils. Archimède, c'est un grand-duc.
4: Ouais.
6: Qui est fascinant, qui a des yeux incroyables et une posture incroyable et qui j'ai hâte qu'il ait son heure de gloire parce qu'il est majestueux et magnifique.
4: Voilà,
6: Balthazar et sa biche, et donc leur fille, Féline. Le renard, le cerf, la biche, c'est des animaux qui sont fréquemment demandés.
4: Les Pierre Ninet, les François Civil du moment, quoi.
6: On peut dire ça, presque.
4: Vous êtes un peu manageuse, quoi, agent d'artiste.
6: Bah, ce sont des animaux acteurs.
4: Ouais.
6: Donc on est obligé, forcément, d'être leur ange gardien et de les proposer et d'expliquer tout ce qu'ils peuvent faire et effectivement de vanter leur mérite puisqu'ils en ont plein.
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8: Dans Toujours à la page, je vous emmène dans une forêt extraordinaire. Extraordinaire et inquiétante à la fois. Celle de Chimère tropicale, dernier livre de Corinne Morel d'Arleux, paru chez Dalva. Femme politique repentie, écologiste convaincue, Corinne Morel d'Arleux a d'abord écrit des essais pour transmettre ses convictions, mais depuis quelques années, c'est aussi à travers le roman que cette drômoise a choisi d'exprimer sa fascination pour la nature. Et c'est en Inde du Sud, lors d'une résidence d'écriture, que l'autrice a imaginé cette histoire, l'histoire d'Ariane, infirmière en psychiatrie qui n'a jamais quitté ses montagnes, mais rêve de jungle. Alors le jour où un double accident d'avion improbable se produit dans une forêt tropicale éloignée, Ariane trouve l'occasion de rejoindre cet univers fantasmé. Un univers de moiteurs, de crocs, de mystères, de magie, où elle croisera un homme jaguar, des chamans, des morts inaccomplis et l'inquiétant Cadillac qui la poursuit comme une ombre. Vous l'aurez compris, la place de l'imaginaire dans le livre de Corinne Morel d'Arleux est centrale. Alors je lui ai demandé quelle était pour elle la place de l'imaginaire, son importance dans la vie.
9: Ouais, j'ai l'impression que c'est un sujet d'une actualité brûlante, cette question de la place de l'imaginaire. D'abord parce que j'ai l'impression qu'on est nombreuses et nombreux à avoir de plus en plus besoin de se réfugier dans l'imaginaire pour de temps en temps échapper au réel qui semble de plus en plus dystopique et difficile à affronter. Et ensuite parce que l'imaginaire, c'est aussi ce qui nous permet éventuellement d'imaginer autre chose. Comment le monde pourrait être de manière différente, de cultiver une forme d'empathie aussi, de pouvoir se mettre à la place de l'autre, d'envisager qu'il puisse y avoir des réalités multiples et pas une seule manière d'aborder la vie, d'aborder les événements, les faits. Toute ma question, moi, c'est de savoir comment on nourrit nos imaginaires, qu'est-ce que ça nous permet de produire qui n'est pas encore là, qu'est-ce que ça peut faire advenir dans nos vies.
8: Alors dans ce que vous nous racontez, il y a de l'extraordinaire, il y a du magique, il y a cette jungle qui est presque hantée.
9: Oui, cette forêt tropicale, elle est à l'image de la symbolique de la forêt qui est à la fois dans l'imaginaire collectif, un endroit, un milieu qui attire et en même temps qui a souvent provoqué aussi la peur, la crainte, parce que c'est un lieu mystérieux, étrange, sombre. Parce que finalement, je trouve que c'est beaucoup à l'image de notre époque, de nos vies, d'apprendre à cheminer sur cette ligne de crête entre émerveillement et inquiétude. Et donc c'est finalement assez logique que ça se soit retrouvé dans mon écriture et dans l'histoire de Chimère tropicale.
8: Chimère tropicale, c'est un objet littéraire étrange, un roman organique qui nous enlace, nous emporte, sans laisser voir ce qui relève de la réalité ou de l'illusion. C'est sûrement pour cela qu'il est présélectionné pour le prix Ouest France Étonnant Voyageur, verdict attendu le 24 mai 2026. En attendant, à vous de vous plonger dans ces chimères tropicales parues chez Dalva.
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1: Nous sommes dans les années 1970. Un ovni se pose à Chasseneuil. Dans cette soucoupe volante, attention, pas d'extraterrestres, mais des gens en maillot de bain.
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2: Vincent Bretagnol.
1: Cette drôle de piscine en forme d'ovni est ce qu'on appelle une piscine tournesol. En fait, il s'agit d'un modèle qui a poussé en France dans les années 70 et qui a pour origine un programme lancé par l'État en 1969. Ce programme, nommé 1000 piscines, intervient dans un contexte marqué par deux événements. D'abord, le fiasco des nageurs français aux Jeux Olympiques de Mexico en 1968. Ensuite, plusieurs noyades tragiques impliquant des enfants. Résultat, eh bien, il faut apprendre à tous les Français à nager, vite et partout. Pour cela, un concours est lancé afin de concevoir des équipements innovants, économiques et facilement reproductibles. Et le type tournesol est l'un des plus caractéristiques. Il est l'œuvre de l'architecte Bernard Scholler. Alors attention, 1000 mètres carrés au sol, 6 mètres de haut, cette piscine était révolutionnaire à l'époque. Il faut imaginer 36 arches métalliques qui soutiennent un dôme de plastique en partie escamotable et pivotant afin de profiter au maximum du soleil, d'où son nom, hein, le tournesol. Dedans, on retrouve tout le nécessaire, un bassin de 25 mètres, des vestiaires, des douches, ouais. Bref. Un vrai vaisseau spatial aquatique.
3: Cette piscine tournesol de Chasseneuil-sur-Bonnieure était-elle le seul modèle construit dans notre région ?
1: En France, entre 1972 et le début des années 80, il y en a eu 183 construites sur les 250 prévues au départ, dont 18 en Nouvelle-Aquitaine. Mais attention, hein, la moitié a déjà disparu, à l'image de celle qu'il y avait à Châtel-Aillon-Plage. Il faut dire aussi que ces piscines tournesol, eh bien, elles ont tendance à mal vieillir. Maintenir ces structures à flot, sans mauvais jeu de mots, coûte cher et les rénovations ne sont pas toujours simples à réaliser. C'est pour cela que la piscine tournesol de Chasseneuil est un vrai petit morceau de patrimoine des Trente Glorieuses, toujours bien vivant avec près de 40 000 usagers par an. Les gens sont sensibles à son charme rétro-futuriste, à ses petits carreaux de faïence ou à ses grands hublots. Alors en cette fin d'été, eh bien, si vous passez du côté de Chasseneuil, n'hésitez pas à aller piquer une tête dans cet ovni.
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4: Bonjour, c'est Christophe Mouton, donc le spécialiste à Brandade sur Nîmes. Je voulais parler d'une petite passion que j'ai, qui me tient à cœur depuis ma plus tendre enfance sur nos côtes languedociennes, c'est la pêche à mer. Voilà, je suis un passionné de pêche à mer, de toutes les pêches.
5: Alors, contrairement à votre métier, puisque vous pratiquez et vous fabriquez la brandade qui est à la base de morue, on n'en trouve pas en Méditerranée, donc vous ne pêchez pas de la morue.
4: Non, mon grand malheur, il est là, quoi. Donc j'ai essayé avec les carpes du jardin de la Fontaine, ça n'a pas fonctionné
5: non
4: parce
5: qu'elles
4: devenaient roses et c'était pas terrible, quoi, pour notre brandade. Et donc je me suis rabattu sur le poisson de Méditerranée, bien sûr. Mais je vais y venir, aller pêcher mes morues bientôt en Norvège, dans les pays froids.
5: C'est prévu.
4: Ah, c'est la finalité.
5: Ok. Alors, une pêche en Méditerranée, ça se fait comment ? Sur le bateau
4: Ben, y a beaucoup de pratiques, quoi. Hein. Alors, bon, c'est pas une pêche statique, comme on peut le voir, avec sa canne à pêche, son bob et en attente, quoi. Hein. Y a différentes pêches. En plus, on a les poissons actuellement qui sont en train de changer. On a des nouvelles espèces qui sont en train de regagner le rivage.
5: Et le pêcheur est de plus en plus malin. Et on vous a offert un beau cadeau il y a pas longtemps. Racontez-nous.
4: Il était au courant, Olivier. Ouais, effectivement. Mon cadeau de Noël, j'ai eu la chance de trouver au pied du sapin un drone. Donc, dès que je parle de cet appareil, tout le monde rigole. On me dit, mais qu'est-ce que tu fais avec un drone ?
5: Un drone de pêche.
4: C'est vraiment un drone de pêche. Elles m'ont fait venir ça des États-Unis. C'est un drone qui peut tomber à la mer et qui se relève automatiquement et qui est surtout étanche, quoi, à tous les embruns, à toutes les conditions un peu dures. C'est vrai qu'à ces périodes un peu d'hiver, j'aime bien aller affronter les éléments avec mes grandes cannes et donc j'utilise ce drone pour pouvoir aller déposer mes appâts où je le souhaite parce que il y a énormément de vent, il y a énormément de vagues. Donc il faut braver quand la mer est déchaînée. Et maintenant, j'ai plus la force pour jeter très loin et je n'arrive pas à atteindre le poisson. Et avec ce drone, ça me permet de pouvoir positionner mes appâts où je le souhaite.
5: Qu'est-ce que vous mettez comme appât?
4: Ah ben là, en ce moment, c'est le bibi, c'est le couteau, c'est la coque rouge. Voilà, là, c'est,
5: donc il y a une petite pince sur le drone?
4: C'est exactement ça. Il y a la pince, ça prend l'appât et ça va le déposer où je le souhaite. Alors les gens, quand ils me voient faire ça, ils me disent « mais c'est pas possible, mais qu'est-ce que c'est cette pêche ?» C'est vraiment pour passer un moment et d'être au cœur de la nature. Moi, c'est ce qui me ressource.
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2: Je rêvais d'avoir une maison à la campagne. Cette maison, c'est comme si j'y étais née. C'est ma maison de famille.
6: Ma maison s'appelle l'Ostao de la Mar.
7: C'est une maison un peu envoûtante.
8: Eh bien, vous voyez, des livres et trois fenêtres qui me donnent le paysage du pays, comme si c'était trois tableaux.
9: Ils ont vécu ici.
0: Thibaut Gaudry.
10: Alain Delon, vous l'aviez rencontré sur un tournage?
11: Non, je l'ai rencontré dans la rue. Mais... on a fait un film ensemble qui était Jeff et qui était un film qu'Alain désirait faire avec moi, donc ça a été aussi une rencontre.
9: En 1968, deux stars du cinéma français sont réunies pour la première fois à l'affiche de Jeff, un film qui ne restera pas dans les mémoires, contrairement à la grande histoire d'amour qui est en train de naître depuis quelques semaines. Mireille Darc et Alain Delon ne se quittent plus.
12: Alain Delon enchaîne les films, dont Jeff et Madly, sur lesquels il a comme partenaire l'égérie de Georges Lautner, Mireille Darc. Ils tourneront 8 films ensemble. Nouveau coup de foudre qui scellera une histoire d'amour qui le marquera à jamais. Il dira de Mireille, près de 40 ans plus tard, lors de sa disparition, « Elle était la femme de ma vie, ma moitié ».
9: 2 ans plus tard, alors que Delon est à Marseille pour tourner Borsalino et que le couple cherche un coin de soleil et de tranquillité, l'ami et agent de l'acteur, Georges Baume, leur fait découvrir Aix-en-Provence où il habite. Ils sont sous le charme et ne tardent pas à s'installer dans un hôtel particulier du quartier Mazarin, le plus ancien de la ville.
13: Pourquoi tu t'en vas?
14: Parce qu'on est deux.
13: Je comprends pas.
14: Facile à comprendre. Un jour ou l'autre, il n'en restera plus qu'un de nous deux.
13: Faut mieux que je m'en aille avant.
14: On finira par se tirer dessus.
9: Dans l'hôtel de Boisgelin, aux belles pierres ocre, construit en 1650 et classé monument historique, ils louent le vaste rez-de-chaussée qui leur permet de profiter de l'adorable jardin avec son imposante fontaine à vasque. Ils y font même percer une porte dans l'un des murs afin de pouvoir sortir discrètement et éviter les éventuels groupies ou paparazzi. Et flâner dans les rues ou aller déjeuner aux Deux Garçons, la plus célèbre brasserie de la ville.
15: Tu sais que tu m'aimes?
13: Sûr.
15: Même après que tu m'auras fait l'amour.
13: Ça dépend de toi.
9: Ils y mènent une vie paisible, en famille, dans cette ville qui est encore une belle endormie, qu'une polémique va réveiller un peu. Alain et Mireille aimeraient bien pouvoir se baigner au saut du lit et faire construire une piscine. Une faute de goût majeure pour les habitants du quartier et les défenseurs du patrimoine. Une polémique qui en créera une autre. Mireille Darc aime bronzer au bord de sa nouvelle piscine en tenue d'Ève, conduisant un voisin, dont la vue donne sur le jardin, à déposer une main courante pour offense aux bonnes mœurs. Une protestation qui n'empêche pas l'actrice de continuer à lézarder nue sous le soleil aixois.
15: Il faudra encore un peu de champagne.
13: Sommelier?
15: Parce que vous avez besoin du sommelier pour me servir. Et doucement, le champagne c'est fragile. C'est mon père qui m'a appris ça.
13: Ah oui?
15: Tiens, vous n'avez pas besoin du sommelier pour me tenir la main? Vous ne voulez pas coucher avec moi en plus, là, tout de suite sur la banquette?
9: Ils passeront 5 ans dans ce lieu dont la beauté laisse interdit, comme le dit Mireille. Et aujourd'hui, il n'y a aucune plaque pour rappeler aux nombreux touristes qui se baladent sur la jolie place des Quatre Dauphins que cet hôtel particulier a abrité l'une des plus fameuses idylles.
16: C'est un mot qu'elle m'a écrit, il doit y avoir 40 ou 35 ans, ou 35 ou 40, peu importe, qui résume à lui seul tout ce qu'est Mireille. Et c'est un mot que j'ai toujours avec moi depuis ces 40 ans et qui m'aide à vivre. Mon amour, il est 3 heures du matin et je n'arrive pas à dormir. Je pense à toi qui as tellement de mal à vivre. Je t'ai donné tout. Et j'ai simplement besoin d'un peu de calme et de tendresse et d'un sourire le matin parce que la vie est là et qu'il faut remercier le ciel d'être l'un en face de l'autre et de s'aimer.

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1: En vous baladant du côté d'Ahun, dans le bourg, peut-être que vous avez déjà fait une petite pause pique-nique au jardin Jacques Lagrange, qu'on appelle aussi le jardin lapidaire. Mais c'est quoi son histoire ?
2: Nathalie Manou, je suis animatrice à l'Office de tourisme Creuse Sud-Ouest. C'était le jardin de la maison qui est là face à nous, ce très bel hôtel particulier, l'hôtel Joran. Mais avant même d'être le jardin de cet hôtel Joran, on imagine qu'ici nous sommes dans les fossés de la ville médiévale. Et ce jardin, il donne de la profondeur avec cette grande allée et ça donne encore plus de valeur et d'importance à cette belle maison. C'est vraiment une mise en scène architecturale. Le premier portail semble suffisamment large pour qu'un petit véhicule y passe. Le deuxième est tout petit, mais ça donne cet effet de longueur.
1: Pourquoi on appelle aussi ce jardin le jardin lapidaire ?
2: Parce que autour de nous, il y a plein de pierres. Alors, ce sont toujours des pierres anciennes qui sont là pour témoigner de l'histoire d'Ahun. C'est un peu comme un musée à ciel ouvert qui nous raconte l'histoire d'Ahun depuis l'époque gallo-romaine, Assitodunum à l'époque, jusqu'à nos jours. Jacques Lagrange, il a acheté dans les années 90 cette maison et à sa mort, sa compagne a légué le jardin à la municipalité et elle a demandé à ce que ce jardin devienne un jardin lapidaire, donc un jardin souvenir, historique, promenade. Jacques Lagrange, c'était un artiste. Alors, il n'était pas creusois d'origine, mais il a beaucoup aimé la Creuse. Il est venu ici pour aller auprès de Jean Lursa faire des tapisseries à Aubusson. Il était peintre, il était cartonnier, il était grand collectionneur. C'est aussi pour ça qu'il voulait une grande maison. Il collectionnait les horloges de gare, les enseignes de magasins. Ça prend beaucoup de place. Il a contribué à l'architecture. Enfin, c'était vraiment un artiste avec plusieurs facettes. Et il aimait se trouver ici, dans la Creuse, dans cet espace très naturel, avec une histoire riche. Alors, je vais te dire mon coup de cœur. Et en regardant bien la frise végétale qui est là sur le pignon, on va le trouver ce cœur. Il est en bas, à gauche, il est très stylisé. C'est vraiment un motif que Jacques Lagrange utilisait beaucoup dans ses tapisseries, dans ses peintures. Donc cette frise, elle représente une branche. Il l'avait dessinée pour illustrer le poème d'un de ses amis, Eugène Guivic. Et ce poème s'intitule « Temple du Merle ».
3: Marie-Ève,
4: et Geoffroy.
3: Notre fille prend des cours de piano juste à côté. En attendant son cours, on aime bien se promener ici, oui.
4: Il y a des urnes funéraires. C'est un petit site archéologique. C'est sympa, puis il y a de jolis des petits buis qui sont bien taillés. C'est un joli jardin.
1: La prochaine fois que vous passez par le jardin Jacques Lagrange, jetez un œil à ce petit cœur sur la façade.
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5: Bonjour, je m'appelle Gérard et je suis l'un des propriétaires donc de ce carrelet depuis plusieurs années. Maintenant, nous rentrons dans notre 11e année là.
6: Gérard est béglé à la fois en tant que propriétaire de sa maison d'habitation et de son carrelet situé sur les bords de Garonne. Un carrelet tout vert qui est un vrai lieu de rencontre entre amis, mais aussi parfois de solitude et de calme. Son carrelet s'appelle Charivari, mais c'est surtout le nom de ce Girondin qui m'interpelle, car Gérard appartient à la famille des Montiels.
5: Oui, c'est mon frère, c'est Bernard, c'est mon frère. Je suis l'aîné, nous sommes 5 enfants.
6: Est-ce qu'il est venu ici ?
5: Pas encore.
6: Il n'aime pas les carrelets ?
5: Je crois que il est très occupé.
6: Qu'est-ce que vous activez là ? Une sorte de manivelle ?
5: Oui.
6: Pour le filet ?
5: Pour le filet, la pêche au carrelet, c'est ça.
6: Et le filet du carrelet, il est carré ?
5: Il est carré, que l'on descend et que l'on remonte pour pêcher les poissons qui auraient l'audace de passer là.
6: Qu'est-ce qu'il vous permet de faire au quotidien ? Pourquoi vous l'avez choisi, vous, personnellement ?
5: Alors ici, justement, parce que c'était le plaisir d'avoir un espace de pied-à-terre, alors où on peut recevoir des amis, de la famille, où on vient passer un moment, on vient parfois pêcher.
6: Lieu de convivialité, mais lieu extrêmement calme, apaisant.
5: Voilà, c'est un endroit paisible, quoi, et à quelques pas de Bordeaux, hein, c'est ça qui est intéressant, quoi.
6: Est-ce qu'on peut le décrire, justement, ce carrelet, qui n'est pas très grand, mais tout de même, il y a 2 cabanes dans le carrelet.
5: Il est comme il est un peu de guingouin. Ce qu'on fait, nous, c'est de le maintenir en l'état et surtout de ne pas le transformer en bois.
6: Ce carrelet Charivari, il est vert.
5: Et comme la nature autour.
6: Vous avez la plancha.
5: Oui, parce que ça nous permet de faire quelques grillades et puis de se reposer tranquillement. Mais effectivement, c'est un lieu paisible. Et alors, il y a beaucoup de gens qui, quand on laisse parfois la porte ouverte et qui voient qu'il y a quelqu'un, sont là, ils viennent voir, ils s'arrêtent un petit peu. Bon, moi, quand je suis là, je leur ouvre la porte. Ils ne savent pas trop ce que c'est vrai, parce que c'est quand même un patrimoine, hein, ces carrelets.
6: Posséder un carrelé, est-ce que ça donne l'impression justement de maîtriser un petit peu la sauvegarde du patrimoine girondin et donc de ces cabanes de pêcheurs?
5: Momentanément, on en fait partie, puisque ce sont des contrats à durée limitée, hein, c'est 5 ans renouvelables.
6: Donc ça veut dire que tous les 5 ans, vous avez un peu la pression.
5: Voilà, c'est un peu normal, c'est des contrats de 5 ans, c'est comme ça.
6: Vous êtes né à Casablanca.
5: Oui.
6: Vous êtes arrivé en Gironde dans les années 60, 1961. Très vite, vous êtes passionné pour la Garonne et pour ses carrelés.
5: Oui, parce que notre premier pied-à-terre a été à la Cité Lumineuse, à Bordeaux-Nord, qui a été démolie maintenant. Déjà, nous, enfants, on jouait sur les bords de Garonne à faire des radeaux, etc. Puis l'eau partout, c'est quand même un élément important dans la nature.
6: Gérard Montiel, copropriétaire de ce carrelé, le Charivari, face à la Garonne et à l'île d'Arcin, le carrelé d'un homme qui a trouvé sa cabane de pêcheur.
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7: Ce prix les fait voyager depuis 2012. Il a été créé à l'initiative d'un prof documentaliste et d'une bibliothécaire des lycées Jeannot-Écurie de Sens. Chaque année, de novembre à avril, des centaines de jeunes découvrent des mangas sélectionnés avec soin. L'an dernier, 160 établissements y ont participé, et pas seulement dans Lyon. Sayonara organise aussi de multiples rendez-vous tout au long de l'année autour de la culture et des arts japonais. Cette fascination des jeunes pour la culture du pays du soleil levant ne date pas d'hier. Commencé dans les années 80 à la télé avec Récréa 2 et le Club Dorothée, le Capitaine Flamme et Albator ou Goldorak ont marqué toute une génération.
8: Père, oh, Actarus, ils attaquent en force avec un antirac. Il faut que tu ailles aider Alcor. Bon, je vais y aller.
7: Et puis, les consoles Super Nintendo et Sega ont débarqué. Des consoles avec des personnages cultes comme Sonic et Mario. Dans les années 90 et 2000, Pokémon, Dragon Ball Z et Naruto ont pris le relais, renforçant l'attrait des enfants et des ados pour le Japon. Aujourd'hui, l'influence japonaise s'étend au cinéma, à la BD et même à la musique. Oshii en est l'exemple parfait.

prix littéraire. Les jeunes découvrent des mangas plus originaux ou exigeants que ceux qu'ils lisent d'habitude. Ça stimule leur curiosité, aiguise leur sens critique et leur apprend à varier les plaisirs tout en alimentant leurs rêves de Japon.

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1: Avec la toute nouvelle voie de la salle Climb Up au Mans, imaginez être en fauteuil roulant, mais pouvoir grimper à 10 mètres de haut. C'est l'objectif de cette voie en phase de test pour toute la semaine, avec un système qui défend l'escalade pour tous. C'est appelé le footing vertical. C'est développé par MBS Industries, l'entreprise de Bassa et Michael Mawem, deux frères champions de la discipline. Bassa est donc venu dans la salle Climb Up au Mans présenter son dispositif, et je l'ai testé pour vous. Direction donc l'avenue du Panorama au Mans dans la salle. Un groupe de personnes en fauteuil roulant sont donc devant la voie et attendent de pouvoir y grimper. Une prouesse rendue possible par Bassa qui présente son projet, certifié il y a tout juste quelques jours et fruit de nombreuses années de recherche. Rodolphe, encadrant d'escalade depuis 15 ans et membre lui aussi de MBS, se charge des démonstrations. Alors comment ça se présente? En fait, c'est assez moderne puisque vous avez un boîtier tout en haut et un petit boîtier tout en bas. Tous les deux accrochés au mur et connectés en Wi-Fi, on s'approche de la voie. Et là, deux possibilités. Si vous êtes par exemple en fauteuil et que vous ne pouvez pas bouger vos jambes, on vous place un harnais dorsal. Si vous pouvez bouger vos jambes, on vous équipe d'un baudrier classique. Dans les deux cas, on vous accroche ensuite au système d'enrouleur à moteur. La grosse corde vous soulève d'abord légèrement de manière à pouvoir calculer votre poids pour adapter ensuite l'assistance.
2: En fait, c'est exactement comme un vélo électrique. On peut vraiment dire que c'est le vélo électrique de l'escalade. Hein. C'est-à-dire que si vous ne mettez pas d'action musculaire, la machine ne va pas vous aider. Elle ne vous aidera que si vous mettez une action musculaire. Donc, on a bien les muscles qui fonctionnent, la motricité qui fonctionne. On parle bien d'assistance et on n'est pas treuillé. C'est vraiment la grosse différence qu'il faut noter, et c'est très important de la faire.
1: Et Rodolphe, que vous entendez, peut ensuite contrôler la descente ou la montée directement sur le logiciel de son téléphone. Alors chacun leur tour, des membres d'associations du handicap viennent tester le dispositif. C'est le cas de Louis, 31 ans, atteint d'infirmité motrice cérébrale qui lui rend l'usage difficile de ses muscles et donc de ses jambes. Il redécouvre la discipline qu'il a pratiquée une seule fois dans sa vie.
3: J'ai vraiment senti les sensations comme si, comme normalement en fait, enfin quasiment comme normalement, parce que je suis quand même tracté par le mécanisme.
1: Et à chaque fois, c'est la même chose, des sourires, la sensation d'une liberté retrouvée et la possibilité de prendre de la hauteur bien loin du fauteuil de tous les jours. C'est hyper impressionnant. Je l'ai testé moi aussi en exclusivité mondiale et évidemment, je suis le seul sur qui ça n'a pas marché tout de suite.
2: Pas de chance, faut que ça tombe avec toi. Alors, est-ce que tu peux monter un peu?
3: Ouais.
2: Vas-y, monte
3: okay.
2: Un petit peu.
3: Allez.
2: Et laisse-toi redescendre.
1: Ouais, les sensations sont quand même impressionnantes. J'ai réussi finalement à pouvoir le faire. On a l'impression en fait d'une escalade sans risque, en douceur. Parfait d'ailleurs si vous avez peur du vide, hein, par exemple. Alors, toute la semaine, des groupes ont été invités pour le tester, mais si vous voulez vous aussi essayer individuellement, c'est possible chaque soir à partir de 18h et franchement ça vaut le détour, c'est novateur, inclusif, testé et à 200% approuvé par ici même.
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4: Bon, tout va bien Sébastien?
5: Ouais, tout va bien. Oh, mais moi, je fais une belle balade avec vous. Par contre, il va falloir s'arrêter, Claire, pour faire l'interview.
4: Bon, attendez, je m'arrête là. J'attends le plat. Ça y est, c'est bon.
5: Ah, ça fait bizarre. Hein. Bonjour, Claire Gombeau.
4: Bonjour, Sébastien.
5: Vous faites partie de l'association À Vélo Sans Âge à Toulouse. Et d'abord, on va raconter un peu avant de raconter ce qu'est l'association, on va raconter votre parcours. Vous êtes retraitée, mais qu'est-ce que vous faisiez dans la vie?
4: Alors, j'étais institutrice au départ, puis chef d'établissement. Donc, pendant plus de 38 ans, je me suis occupée des pitchouns.
5: Et à la retraite, quand arrive l'heure de la retraite, vous vous dites quoi?
4: Je me dis, oh, chic, je vais me poser. Et patatras, je lis un article dans un journal qui raconte l'odyssée d'un vélo sans âge. Et je me dis, mais qu'est-ce que c'est que ce truc? C'est génial. Je les appelle et ils me disent, il n'y a pas d'antenne entre Bordeaux et Nice, Claire, il faut que t'en montes une.
5: C'est quoi ce slogan?
4: Du vent dans les cheveux et de la lumière dans les yeux, c'est magique.
5: Ouais. Alors que fait l'association?
4: On propose aux personnes à mobilité réduite ou personnes âgées, isolées ou en EHPAD, des balades en triporteur. Figurez-vous que vous avez deux personnes devant et un bénévole derrière qui pédale.
5: Et c'est génial parce que évidemment vous mettez des étoiles dans les yeux des personnes que vous transportez, notamment des personnes âgées et ce couple qui pourrait en être un, Émile et Gaston, deux copains.
4: Oh, Émile et Gaston, magique. Quand on a ouvert l'antenne, Gaston a inauguré le premier triporteur. Il avait mis la cravate de son mariage, trop fier, en disant « Aujourd'hui, c'est jour de fête ». On est parti place du Capitole, où on a été accueillis par le maire. Gaston était le roi du jour. Tout le monde voulait monter avec lui pour découvrir ce drôle d'engin. À la suite de cette première balade, il ne ratait jamais une balade avec son copain Émile.
5: Avec Quel âge tous les deux?
4: Je pense qu'Émile avait déjà 91 ans et Gaston devait en avoir 92. On a emmené des personnes jusqu'à 104 ans.
5: Ah, magnifique. Il y a aussi la petite Élise.
4: Élise,

0: C'est magique.
1: On repart, Claire ?
0: Allez, on y va. En route.
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3: Le saviez-vous, tous les jours, on prend 2 minutes pour découvrir les histoires méconnues du Vaucluse. Et ça, c'est avec vous, Maxime Perron. Bonjour.
4: Bonjour Mathieu et bonjour à toute l'équipe.
3: Et aujourd'hui, vous nous parlez d'un surnom assez surprenant. Je pense que même les habitants de Villeneuve-les-Avignon ne connaissent absolument pas cette histoire. Alors certains des habitants ont des surnoms. Alors c'est le cas à Nîmes, hein, on les appelle les crocodiles là-bas. Et donc Maxime, vous nous dites qu'à Villeneuve-les-Avignon, les habitants sont surnommés les lézards.
4: Oui. Alors les lézards, ouais, c'est plutôt étonnant parce que derrière en fait ce surnom un peu amusant se cache une véritable histoire médiévale à la frontière entre la réalité et la légende. Une histoire qui commence donc au XIVe siècle avec un personnage aujourd'hui presque oublié, Pierre de Luxembourg.
3: Vous parlez de Pierre de Luxembourg, c'est qui ce monsieur? C'est un roi, un pape, un cardinal?
4: Un cardinal, oui. Oui, c'est ça. Un cardinal très jeune d'ailleurs, connu pour sa vie pieuse, son humilité et sa générosité. Il vit à Villeneuve-les-Avignon, dans un palais où il refuse le luxe et meurt d'ailleurs au même endroit en 1387 à seulement 26 ans. Après sa mort, sa réputation de sainteté est telle que ses reliques deviennent immédiatement un enjeu majeur. Et c'est là en fait que la rivalité avec Avignon commence. La ville d'Avignon souhaite récupérer les reliques pour les honorer, mais les habitants de Villeneuve-les-Avignon considèrent ces restes comme un trésor inestimable, presque sacré. Voilà. Alors les Avignonnais font une proposition spectaculaire. Nous vous donnerons autant d'or que la caisse des reliques peut en contenir. Ah, c'est une proposition alléchante. Et pour les habitants de Villeneuve, cette offre est difficile à refuser. Alors ils vont accepter. L'échange se fait entre les deux rives du Rhône, d'une manière très solennelle. Les reliques partent à Avignon dans l'église des Célestins, construite spécialement pour ces reliques quand même. Et les Villeneuvois repartent avec une caisse identique, censée être donc remplie d'or.
3: Censée, parce que ça veut dire qu'il y a un problème quelque part, c'est ça?
4: Bah oui, parce que selon la légende, une fois la malle ouverte, les pièces d'or se transforment en milliers de lézards. Des lézards qui s'échappent aussitôt, qui filent dans les rochers de Villeneuve et disparaissent autour de la ville. Une histoire racontée dans des archives et des récits anciens comme une punition symbolique de la cupidité. Depuis plus de 6 siècles, on appelle les habitants de Villeneuve donc les lézards. Et aujourd'hui encore, il y a quelques symboles qui se cachent un peu partout, sur certaines façades et sur la place notamment Jean Jaurès, où vous avez une statue de lézard. Je vous ai mis la photo dans l'article web. Comme le disait Frédéric Mistral, « Gai lézard, bois ton soleil, l'heure passe trop vite et demain, il pleuvra peut-être. » À Villeneuve-les-Avignon, être un lézard, ce n'est pas juste une moquerie, c'est presque une philosophie de vie.
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5: Aujourd'hui, on s'offre une balade à Cap-Breton où histoire, nature et patrimoine se rejoignent, la maison de l'oralité. Notre guide, Véronique Gabaud, responsable du pôle culture de la ville de Cap-Breton.
6: Cette maison, en fait, c'est une des rares traces de l'époque du Moyen-Âge à Cap-Breton, avec la maison du Rey, la maison du Roi. On a voulu préserver ce bâtiment en 2013. La ville a choisi de dédier ce lieu à l'histoire de la ville. Et puis, il y a une autre spécificité à Cap-Breton, c'est que depuis 35 ans, on organise un festival du conte. Et puis, surtout, à Cap-Breton, il y a plein de légendes, certainement dues au fait que Cap-Breton soit un port et qu'il y a eu beaucoup d'histoires maritimes. À Cap-Breton, on aime parler. Et du coup, on a un pôle dédié aux arts de la parole et du récit. Et cette maison de l'oralité, on y propose des accueils en résidence d'artistes qui viennent à Cap-Breton pour créer des spectacles. Et on a aussi pas mal d'actions culturelles, de médiation, pour faire découvrir l'art du récit, l'art du conte à tout public.
5: Est-ce que quand on visite la maison de l'oralité, on a accès à des histoires, des contes?
6: On découvre l'histoire de Cap-Breton, mais au fil de la visite, il y a parfois des podcasts qu'on peut écouter, issus notamment de ces fameux projets de médiation. On a eu un projet avec des scolaires qui s'appelle Bestiaire du Gouffre. Donc c'est un bestiaire imaginaire autour de ce fabuleux canyon sous-marin. On a aussi un podcast sur la légende de la Tourelle. La Tourelle, c'est une tradition à Cap-Breton. On se retrouve le soir du 24 décembre autour d'un grand feu. Mais quelle est l'origine de cette tradition? Ben justement, on est allé à la rencontre des habitants. On a essayé de comprendre d'où ça venait et puis surtout

0: comment ils la vivent. Donc, on peut écouter tous ces témoignages. Et au mois de mai, à la période du festival, on a toujours une exposition temporaire qui fait le lien avec le Festival du Conte. Et cette année, ça s'appellera Radio Estacade, parce que ici, on aime bien les rumeurs dans la ville et les légendes, comme je le disais. Donc, on aura une installation qui nous raconte justement ce patrimoine maritime, la vie des pêcheurs, la vie des habitants et leur attachement au port. Mais c'est élargi aussi au patrimoine naturel et immatériel. Donc, immatériel, vous l'avez compris, c'est un peu l'oralité et les légendes. Et puis, naturel, ben, bien sûr, on parle des traditions de Cap-Breton, de la forêt landaise, du gouffre. C'est un lieu, en fait, qui permet de comprendre l'évolution de la ville, comment elle s'est construite et ce qui est important aussi pour ses habitants.
1: La maison de l'oralité est ouverte gratuitement toute l'année. 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
3: Là, on est sous la tribune.
4: Sous la tribune gauche, oui, exactement. Donc, la tribune historique du stade Gilbert Brutus. Et on va aller réveiller la mascotte qui sommeille ici depuis le dernier match.
3: Et vous, Nicolas, vous faites quoi ici?
4: Alors moi, je suis donc président de la Peigne de Canoës. Et depuis la saison dernière, j'endosse aussi le rôle de mascotte lors des matchs.
3: D'accord, c'est-à-dire on ne vous voit pas.
4: On ne me voit pas.
3: Voilà, et vous enfilez le costume.
4: Le costume qui se trouve juste ici. Donc les différents éléments, donc la tête et le reste du corps qui sort du pressing.
3: Donc là, on est un peu dans votre loge.
4: Voilà, dans ma loge à moi, donc avec mon coéquipier qui fait Drago, moi je fais Drax, et on fait l'animation, l'entrée des joueurs, on salue les supporters, et donc les photos avant le match.
3: Voilà, les mascottes, l'une est jaune, l'autre voilà, rouge.
4: C'est ça, aux couleurs des dragons, donc avec le nouveau maillot qui va être porté par la mascotte aussi. On fait toutes les animations liées avec les dragons, donc tous les événements qu'il peut y avoir et les différents matchs tout au cours de la saison.
3: Et alors, comment vous avez eu cette opportunité de devenir mascotte? Il y a eu un appel d'offres? Comment ça s'est passé?
4: Alors non, je connaissais l'ancienne mascotte. Je lui ai demandé si jamais il y avait quelqu'un intéressé pour faire la mascotte, comment ça se passait. Et j'ai testé et ça m'a plu. Et du coup, je continue depuis l'an dernier.
3: D'accord, là on ressort.
4: On ressort de la tribune, et généralement quand je ressors ici, c'est habillé avec le costume de la mascotte, et on va saluer les supporters anglais lors des matchs, et on va faire quelques photos près de la boutique, et après on revient ici pour aller sur le terrain sortir avec les joueurs.
3: Mais dites-moi, vous aviez une âme d'artiste, parce que c'est un petit peu spectacle là ce que vous faites?
4: Non, pas vraiment, mais bon, je suis un peu dans les associations, tout ça, donc ça me plaisait bien. Et une fois qu'on a la tête, ça, on change de rôle et ça permet de faire des gestes, aller serrer les mains avec les supporters, aller prendre les gens dans les bras quand ils nous tendent les bras, aller faire des photos avec des petits, voir les petits aussi contents de nous voir arriver en mascotte, de voir la mascotte, ça réjouit les petits. Les photos, les Anglais, beaucoup de supporters anglais aussi veulent leurs photos avec la mascotte.
3: Donc finalement, les gens ne savent pas que c'est vous à l'intérieur?
4: Non, ils ne savent pas. Maintenant, certains vont savoir, mais dans mes proches et dans les membres de la peigne, il y en a qui savent que c'est moi à l'intérieur. Oui. Beaucoup ignorent, et après j'aime bien leur dire je t'ai vu au match. Et eux, ils m'ont pas vu, mais je leur dis moi je t'ai vu. Moi j'aime bien, ça me fait voir autre chose du match.
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6: Ai-je encore besoin de le présenter? Arnaud Fromage est avec nous. Bonjour Arnaud.
7: Bonjour, bonjour. Ah,
6: pour votre nécessaire minute comtoise, Arnaud, il y a quelques temps, vous nous avez expliqué pourquoi l'emblème de la Franche-Comté était un lion.
7: Mais je ne suis pas allé au bout du raisonnement. Pour rappel, la Franche-Comté adopte le Lion vers 1278-79 quand le comte de Bourgogne, Othon IV, décide de se rapprocher du royaume de France. Il décide pour cela d'adopter le Lion, le roi des animaux et symbole de la monarchie française. La Franche-Comté n'est d'ailleurs pas la seule région à arborer cet animal que l'on retrouve aussi sur les armoiries de la Normandie ou en Aquitaine et qui est tout autant le symbole de Belfort que de la ville de Lyon parce que oui, il y a une logique là-dedans. Mais voilà, maintenant qu'on a dit ça, reste une question. Pourquoi le lion, qui n'est pas le plus imposant des animaux et qui, soit dit en passant, est une sacrée grosse feignasse, a-t-il pu devenir le roi des animaux et pas la baleine bleue ou le chinchilla ?
6: Bon, déjà, ce n'est pas le cas partout, hein.
7: C'est vrai. En Asie, c'est plus souvent l'éléphant ou le tigre qui sont considérés comme les rois des animaux. En Amérique, c'est l'aigle qui règne aux côtés de l'ours, du jaguar ou du puma. En Afrique, le rhinocéros et le léopard sont aussi dans la place aux côtés, c'est vrai, du roi lion. Et en Europe, eh bien avant le lion, c'était l'ours qui était considéré comme le roi des animaux, mais tout va changer au Moyen-Âge. En gros, ce sont des histoires de symboles. Au Moyen-Âge, on se passionne pour la mythologie grecque, dans laquelle Hercule, qui était méga fort, a tué le lion de Némée, dont la peau était pourtant censée être impénétrable. Et puis, la crinière du lion est vue comme une sorte de couronne, ce qui fait bien plaisir aux souverains du continent, d'autant que bon, l'Afrique c'est méga loin et que personne n'ira vérifier.
6: Mais bon, un roi c'est très humain, alors comment un animal peut-il être le roi de quoi que ce soit quelque part, Arnaud ?
7: Là encore, vous marquez un point, mais ce qualificatif de roi des animaux, depuis qu'il s'est débarrassé de sa symbolique royale, est plutôt là pour qualifier ce qu'en zoologie, on appelle les super-prédateurs. Ces animaux qui sont tout en haut de la chaîne alimentaire et qui sont relativement imprenables à la baston contre les autres espèces du coin. Et même dans ces cas-là, on devrait dire que ce sont les lionnes qui sont les reines, parce que ce sont elles qui chassent, mais seulement les reines de la savane. Bah oui, si on va par là, chaque type de terrain a son roi. Celui de la jungle amazonienne, ce serait plutôt le jaguar, et celui de nos forêts à nous, eh ben ce serait plutôt le cerf. Mais au fond, une grosse feignasse qui laisse les autres combattre à sa place, qui se fait nourrir et qui prend la lumière, est-ce que ce serait pas ça, la définition d'un roi ? Bon bah, je retire tout ce que j'ai dit alors.
6: Voilà, retirez tout, retirez tout. Merci beaucoup, Arnaud.
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1: Vous écoutez Sierra Marios avec Mort à la guerre, chanson co-signée avec Serge Lama.

0: Gira Mario, c'est un artiste complet qui collabore régulièrement avec Fabienne Thibault, Pierre Billon, Gérard Lenormand ou Didier Barbelivien et qui partage sa vie entre le soleil d'Ardèche, Marseille, sa ville natale et Paris. Premier extrait de l'album Auteur de France de Sierra Marios. Un coup de cœur ici de Romardèche.
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4: Un sacré gang formé autour de Pascal Obispo pour son nouvel album. Un album de chansons originales, interprété en duo avec Julien Clerc, Francis Cabrel, Zazie, Renaud, Axel Bauer, Michel Jonas, Benabar.
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4: Le nouvel album de Pascal Obispo, c'est Héritage, volume 2. Mais j'ai raté le volume 1, vous demandez-vous, incrédule, car normalement la carrière de Pascal Obispo n'a aucun secret pour vous. Eh bien non, les amis, jurisprudence Star Wars, le volume 2 de ce nouvel album de Pascal Obispo vient de sortir avant le volume 1, qui arrivera à la rentrée. Mais vous en faites pas, il va tout vous expliquer. Il est pas loin, il est assis à côté de moi. Bonsoir Pascal.
6: Bonsoir, ça va bien.
4: Comment ça va?
6: Oui, bah, ça va, l'album est sorti, c'est...
4: Oui.
6: C'est toujours, une joie, parce qu'avec depuis 2 ans et demi, c'est vrai que...
4: C'est un boulot, hein.
6: De travail. Ouais, c'est beaucoup de travail. Je pense que les gens qui écoutent de la musique et qui adorent écouter des chansons, je suis pas sûr qu'ils se rendent compte à quel point on passe énormément de temps à s'écouter. C'est d'ailleurs pour ça que je ne m'écoute plus une fois que c'est sorti. J'adore écouter les autres, d'où cet album Héritage,
4: en fait. Oui. Ouais. Parce que c'est vraiment des chansons qui sont écrites sur mesure. En fait, c'est la haute couture. Ce que vous avez fait, Pascal.
6: C'est gentil, merci.
4: Mais c'est vrai, c'est de la haute couture, puisqu'en fait, chaque chanteur, chanteuse, et à la fois, bonjour, je parlais de Star Wars, mais c'est aussi un peu les Avengers de la chanson française qui sont là. Et donc, non seulement les textes, ce sont des textes qui leur parlent, et qui ont été associés donc à des mélodies que vous avez composées, des musiques que vous avez composées, en pensant à eux, à leur voix, à ce qui leur correspondrait. Enfin, c'est de la haute couture, et c'est aussi beaucoup d'amour.
6: D'abord, c'est le boulot d'un compositeur de pouvoir s'adapter à l'interprète.
4: Quoique, Gainsbourg, il faisait l'inverse. Hein. Il faisait exprès de taper des notes très hautes pour faire souffrir Jane Birkin.
6: Ouais, mais sauf que là, le problème, c'est que je me suis positionné en tant qu'un compositeur, sauf qu'eux, ils n'avaient pas besoin de moi.
4: Ah.
6: C'est le principe. Parce qu'ils sont aussi auteurs-compositeurs. Oui. En fait, c'est ça le concept, c'est rendre hommage à une stylistique un peu des années 70. Mon album est complètement organique. Un album, comme je dis pour rigoler, INA, intelligence non artificielle.
4: C'est bien.
6: Et le reste, c'est vrai que, voilà, remercier des icônes de ces années-là et puis des héritiers aussi comme Bruno Benabar, comme Icar. Alors, pour vous répondre à votre question, parce que, voilà, vous savez pas, peut-être pas pourquoi c'est le volume 2, c'est parce que quand vous enregistrez 26 duos, on répartit un peu en fonction.
4: On fait deux disques.
6: Ouais. On fait deux disques, on essaye d'équilibrer entre les plus anciens, les plus jeunes, un peu de génération, etc. Équilibre de générationnel. Et puis surtout que, il faut quand même avoir un peu d'élégance parce qu'ils sont tous venus quasiment au même moment dans la période de 2 ans et demi.
4: Ouais.
6: Donc en fait, l'élégance était que le volume